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0: 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Un nouveau journal avec Marion Kazanov. Bonjour Marion.
1: Bonjour Mathis, bonjour à tous.
0: Et à la une, le protocole d'accord entre l'Iran et les États-Unis en passe d'être signé.
1: Il l'a déjà été à distance hier, mais ce sera officialisé lors d'une cérémonie vendredi à Genève. Le contenu du texte n'est toujours pas connu, mais déjà Israël émet de vives critiques et apparaît comme le grand perdant de ce futur accord. Un protocole d'accord au cœur des discussions à Évian, en France, au sommet du G7. Il sera aussi question aujourd'hui de la guerre en Ukraine. Le président ukrainien se rend d'ailleurs sur place et espère convaincre Donald Trump de s'engager à nouveau sur ce dossier. Dans ce journal également, le cinquième volet de notre enquête, Mozambique Exposed, sur la répression politique dans ce pays d'Afrique australe. Gros plan aujourd'hui sur le Cernic, la police politique du pouvoir. Et puis la Coupe du Monde de football, de nouvelles surprises dans les rencontres du jour. L'Espagne en panne face au Cap-Vert. La bonne performance de l'Iran qui signe un match nul contre la Nouvelle-Zélande. Et malgré les tensions géopolitiques qui s'invitent jusque dans le vestiaire. Le protocole d'accord entre l'Iran et les États-Unis a été signé par les deux parties. Signature à distance, électronique. Hier, avant une cérémonie officielle vendredi en Suisse, s'il prévoit de mettre fin à 3 mois et demi de guerre, son contenu n'a pas encore été dévoilé. Il reste de nombreuses incertitudes et c'est un point de départ avant des négociations pour parvenir à un accord définitif. Mais déjà, Israël apparaît comme le grand perdant dans ce dossier, mis à l'écart par son allié américain. De fortes critiques émanent du pays depuis hier. À Jérusalem, Frédéric Misselin.
2: Faut-il voir dans l'accord américano-iranien un déclin de l'influence d'Israël à Washington ou bien un désaveu personnel pour Benjamin Netanyahou ? Harel Shorel, analyste au centre Moshe Dayan de Tel Aviv, pointe ce qu'il appelle les erreurs stratégiques des Américains.
3: Israël a été laissé pour compte. Et selon nous, les Américains commettent toutes les erreurs possibles et inimaginables. À commencer par le fait de dévoiler leurs intentions. On ne dit pas qu'on n'enverra pas de troupes au sol. On ne dit pas que la guerre est limitée dans le temps. Et c'est tout simplement de l'arrogance.
2: Pour de nombreux analystes israéliens, le pays se retrouve aujourd'hui dans une situation pire que celle qui prévalait avant la guerre. Harel Shorel est assez pessimiste pour l'avenir.
3: L'accord ne tiendra pas la route. Il n'est pas viable au regard des intérêts essentiels d'Israël en matière de sécurité. Et c'est pourquoi toute cette affaire est vraiment un gâchis qui, à mon avis, ne peut pas fonctionner à long terme.
2: Benjamin Netanyahou, lui, met en avant la menace nucléaire à laquelle Israël a, selon lui, échappé pour se décharger de toute responsabilité. Frédéric Misselin, Jérusalem, RFI.
1: Le Premier ministre israélien affirmait aussi hier que l'armée israélienne resterait au Liban aussi longtemps que nécessaire. Hier soir, le Hezbollah disait avoir repoussé un assaut israélien dans le sud. On sera en direct de Beyrouth dans une heure dans le journal de Pierre Boudias. Et selon Donald Trump, le président américain, le détroit d'Ormuz rouvrira dès vendredi, jour de la signature de ce protocole d'accord. Déjà, quelques navires peuvent circuler dans ce passage stratégique pour l'export de pétrole et de gaz naturel liquéfié. Sur les marchés, les prix du pétrole ont baissé, mais ils ne retrouveront sans doute pas les niveaux de 2025, selon Julien Marcilly. Il est chef économiste au cabinet de conseil Global Sovereign Advisory.
4: On peut penser que désormais, il y aura une prime de risque durable liée au commerce via le détroit d'Ormuz. Ça veut dire que les compagnies d'assurance pourraient demander durablement des prix plus élevés pour assurer les entreprises qui commercent via le détroit. Ça veut dire aussi que, on le sait, des capacités de production, des installations pétrolières, gazières ont été détruites. Donc ça coûtera de l'argent pour les reconstruire. Et on peut penser aussi que des opérateurs vont engager de nouveaux investissements pour ne plus se faire prendre face à ce risque dans les années à venir et donc pour essayer d'éviter le détroit d'Ormuz. Donc tout ça coûtera plus cher et sera visible in fine sur les prix de l'énergie. Et donc à cela s'ajoute aussi le fait que sans doute beaucoup de pays et d'entreprises se diront peut-être à l'avenir « bah là, j'ai pas eu assez de réserves stratégiques de pétrole ou de gaz et donc par précaution, je voudrais en avoir davantage à l'avenir. » Donc ça aussi, ça pourrait maintenir les prix plus élevés qu'ils ne l'étaient avant la crise et ça plus durablement.
1: L'économiste Julien Marcy. Et si le futur accord de paix Iran-États-Unis est au cœur du sommet du G7 à Évian en France, il sera aussi question de la guerre en Ukraine. Le président ukrainien Volodymyr Zelensky doit arriver ce matin. Ce dernier, avec les Européens, espère convaincre Donald Trump de s'engager à nouveau sur le sujet. Daniel Valo.
5: Pour la première fois depuis longtemps, il y a une fenêtre d'opportunité pour l'Ukraine à ce sommet du G7. La déclaration du chancelier allemand Friedrich Merz témoigne d'un espoir côté européen. Voir le président américain Donald Trump, débarrassé de la guerre en Iran, s'investir de nouveau dans le dossier ukrainien. Cet espoir, c'est également celui d'Emmanuel Macron, le président français, qui va tenter de s'attirer les bonnes grâces de Donald Trump en l'invitant après le sommet d'Évian au château de Versailles.
6: Moi, ce que je veux au fond, c'est d'avoir des Américains qui se disent « On est avec vous, on va continuer d'aider l'Ukraine, on va mettre la pression davantage sur la Russie. » Et la bonne négociation, c'est l'Ukraine et la Russie autour de la table, mais avec les Européens et les Américains qui sont là.
5: Avec les Européens, la précision a son importance, car la France, comme l'Allemagne et le Royaume-Uni, estiment improductive la méthode employée jusqu'à présent à Washington, consistant à discuter avec Moscou sans intermédiaire. De son côté, Volodymyr Zelensky plaidera lui aussi pour une reprise des discussions avec Moscou, mais son objectif numéro un sera d'obtenir auprès de Donald Trump des missiles Patriotes pour faire face au déluge de feu déversé quotidiennement par la Russie sur son pays.
1: Et le président ukrainien dit d'ailleurs avoir proposé une rencontre avec Vladimir Poutine qui aurait lieu aux États-Unis. Dans cette guerre, des propos rares tenus par l'allié du Kremlin, le président biélorusse Alexandre Loukachenko affirme que Kiev et Moscou doivent faire des compromis pour mettre fin à la guerre. C'était lors d'une interview à la chaîne télé Al Arabiya. Depuis 2022, la Biélorussie autorise la Russie à mener depuis son territoire des attaques contre l'Ukraine. En République démocratique du Congo, une nouvelle étape vers une réforme de la Constitution. Après l'Assemblée nationale, le Sénat a adopté hier la proposition de loi qui fixe les modalités d'organisation d'un référendum en ce sens. Et ce texte nourrit des tensions politiques. L'opposition y voit les prémices d'un changement de Constitution qui pourrait, selon elle, ouvrir la voie à un troisième mandat pour le président Félix Tshisekedi. La coalition C64 avait d'ailleurs organisé vendredi un rassemblement contre ce projet. Rassemblement violemment réprimé par la police. À présent, nous vous proposons le cinquième volet de notre enquête Mozambique Exposed. Enquête menée dans le cadre d'un consortium de journalistes coordonné par Forbidden Stories. On vous parlait hier du climat de répression politique qui règne dans le pays. Et l'un des rouages du système d'oppression, c'est le CERNIC, le Service National d'Enquête Criminelle. Après la crise post-électorale de 2024-2025 qui a fait plus de 400 morts et suite aux nombreuses accusations d'exactions contre le CERNIC, la présidence a décidé l'année dernière de mettre ce service sous l'autorité du bureau du procureur général et non plus du ministère de l'Intérieur, Gaël Lalex.
7: Antonio Cipriano est le coordinateur du parti d'opposition Anamola pour le quartier de Matola dans la banlieue de Maputo. En mars, plusieurs hommes, un pistolet à la ceinture, se sont présentés à son domicile alors que son fils était seul.
8: Ils ont poussé l'enfant dans la maison et il a commencé à pleurer. Alors ils ont tout fouillé, le salon, la chambre. Ils n'avaient pas de mandat. Ils étaient habillés en civil, mais un ou deux avaient des gilets du CERNIC. Ils sont arrivés avec deux voitures banalisées.
7: Antonio Cipriano n'a jamais su le motif de cette perquisition. Fin avril, son ami, Amilcar Francisco, lui aussi militant d'Anamola, a été torturé à la barre de fer par plusieurs hommes qui lui ont reproché son engagement politique.
9: J'ai reconnu l'un d'entre eux. Il est petit avec une barbe. Il fait partie du CERNIC. Tous les jours, on vit comme ça. Tourmenté, menacé, recherché, chassé d'un endroit à un autre. Et les policiers qui nous tourmentent font toujours partie du CERNIC.
7: Aujourd'hui, le CERNIC est considéré comme l'un des services de sécurité les plus influents du pays. Borges Niamire, chercheur pour l'Institut d'études de sécurité.
10: Le CERNIC est très puissant. Il est soutenu par le régime. Avant, il s'appelait la PIC, la police d'investigation criminelle. Pour vous donner une idée, l'actuel ministre de l'Intérieur était le chef de la PIC quand l'universitaire français Gilles Sistac a été assassiné à Maputo.
7: Gilles Sistac, juriste français, spécialiste du droit constitutionnel, a été assassiné en 2015. Il avait alors conseillé la RENAMO, parti d'opposition, qui souhaitait une réforme de décentralisation. Gaël Lalex, de retour de Maputo, Nairobi RFI.
1: Et vous retrouvez tous les volets de notre enquête Mozambique Expose sur notre site internet. Ce 16 juin marque les 50 ans du soulèvement de la jeunesse de Soweto, en Afrique du Sud. Ce jour-là, le 16 juin 1976, environ 20 000 jeunes étudiants, lycéens, collégiens, écoliers manifestent contre l'apprentissage de l'afrikaans, langue de la minorité blanche au pouvoir. pouvoir, une marche pacifique que le régime réprime dans le sang. Plusieurs enfants sont tués, des dizaines sont blessés. Et c'est le point de départ de ce soulèvement qui marque un tournant dans la lutte anti-apartheid. Et lui était justement une figure de cette lutte contre l'apartheid. Le pianiste sud-africain Abdoulaye Ibrahim est mort hier, il avait 91 ans. Légende de la musique jazz, il a sorti plus de 70 albums et démarre sa carrière aux côtés du grand pianiste américain Duke Ellington à New York. Au bout de ses doigts, sur le clavier, Abdoulaye Ibrahim mêlait son héritage africain au jazz américain. Son portrait avec Olivier Roger.
11: En 1976, ce titre Manenberg, du nom d'un township, devient l'hymne des émeutiers de Soweto. À l'époque, Abdoulaye Ibrahim est déjà un pianiste culte, revenu au pays après 8 années d'exil entre 62 et 69. Une période durant laquelle son talent a conquis les jazzmen américains et notamment Duke Ellington, qu'il a pris sous son aile et l'a intégré dans son orchestre. Malgré l'apartheid, il n'a jamais renoncé à son pays et à sa ville natale, le Cap. 76 marque pourtant le début d'un nouvel exil. Il ne reviendra en Afrique du Sud en 1990, après la chute du régime raciste. Malgré l'éloignement, la musique d'Abdoulaye Ibrahim est ancrée dans son pays. Métissé, influencé par les chorales méthodistes de son enfance, par les rythmes Kossa et Zoulou, et par les harmonies du jazz. Abdoulaye Ibrahim, ou plutôt Dollar Brand, son premier nom de scène, portait en lui des héritages. Sa musique avait des allures de fresque, parfois mélancolique, parfois méditative, toujours inspirée au cours de longues improvisations qu'il appréciait seul en scène. À New York, comme en Allemagne, où il a longtemps vécu, le pianiste du Cap faisait de son art un espace de résistance dédié à la mémoire des townships et à celle de ses compatriotes.
1: Le portrait d'Abdoulaye Ibrahim signé Olivier Roger. Et on termine ce journal avec la Coupe du Monde de football, avec l'entrée en lice attendue de l'Iran, dont l'équipe a été rattrapée par les tensions géopolitiques. À la dernière minute, son camp de base a été déplacé des États-Unis au Mexique, à Tijuana. Sans visa, les joueurs doivent repartir aussitôt après les matchs joués sur le sol américain. Malgré ces tensions, ces difficultés, l'Iran a pu livrer une performance remarquée à Los Angeles. L'équipe arrache le nul de partout contre la Nouvelle-Zélande, mais Ramin Rezaian, défenseur iranien, avait encore plus d'ambition que cela.
12: Au final, on n'est pas satisfait car je pense qu'on méritait de gagner, mais c'est le football. Parfois, on n'obtient pas ce qu'on veut. En tout cas, je tiens à remercier mes coéquipiers, mes amis et tout le peuple iranien. Les Iraniens méritent mieux. Je pense que nous aussi, nous méritions mieux. Il faut donc se tourner vers l'avenir et penser à notre prochain match. Vous savez, notre organisation, c'est compliqué. On s'entraîne au Mexique. Je tiens d'ailleurs à remercier les Mexicains. Ils ont été tellement gentils avec nous. Ils ont eu un comportement exemplaire. Mais il faut dire que ce n'est pas facile de s'entraîner là-bas et de jouer à Los Angeles.
1: Le défenseur iranien Ramin Rezaian. La prochaine rencontre dans le groupe G de l'Iran, ce sera contre la Belgique le dimanche 25 juin et toujours à Los Angeles. Les Diables Rouges, justement, hier, se sont également contentés d'un nul, un partout contre l'Égypte dans les autres résultats de la journée. À noter la contre-performance de l'Espagne, neutralisée par le Cap-Vert 0-0 au terme de cette rencontre. Une journée au match décidément très serré puisque l'Arabie Saoudite et l'Uruguay se sont aussi quittés sur un nul, un partout. Tout le calendrier de cette Coupe du Monde est à retrouver sur notre site internet. Il est 6h13 à Paris, on reste ensemble encore pour une vingtaine de minutes. On sera d'abord en Ukraine. Retour sur les frappes massives de la Russie. Elles ont fait 9 morts hier dans des grandes villes comme Kiev, Kharkiv et Dnipro. Au-delà des pertes humaines, de nombreux symboles culturels ont aussi été frappés. En Pologne, les autorités obligées par l'Union européenne de reconnaître les mariages de couples homosexuels contractés à l'étranger. Notre invitée culture ce matin est la metteuse en scène française Valérie Lessort qui présente en ce moment une pièce d'Offenbach à Paris. On fera comme tous les jours un tour dans la playlist de nos programmateurs. Tout cela avant le retour de l'actualité africaine. Au moins 11 morts dans une série de frappes russes en Ukraine. C'était hier. La Russie a lancé une attaque massive sur plusieurs grandes villes du pays. Kiev, Kharkiv, Dnipro. 70 missiles et plus de 600 drones ont été lancés. Et au-delà du bilan humain, donc le patrimoine culturel du pays a aussi été touché. Emmanuel Chasse, vous êtes notre correspondante en Ukraine. En effet, Emmanuel, plusieurs monuments ont été frappés lors de l'attaque de lundi.
13: Oui, une image en particulier restera gravée dans les mémoires ici en Ukraine, celle de la Laure de Kiev et la cathédrale de la Dormition en feu. Ce monastère qui date du XIe siècle est un haut lieu de la chrétienté orthodoxe et le site déjà endommagé en janvier n'avait pas connu de dégâts aussi importants depuis la Deuxième Guerre mondiale. Outre le site, le studio Dovzhenko, berceau de la culture cinématographique.

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0: Et bonjour à vous, ravi de vous retrouver. RFI Matin, 3 heures d'infos tout autour du monde qui commence maintenant, aujourd'hui mardi 16 juin. On aura dès ce matin les yeux et les oreilles rivés vers New York où la France et le Sénégal débutent ce soir face à face leur Coupe du Monde de foot entre les coqs et les lions. Qui va l'emporter? On entendra ce matin les supporters. On se penchera aussi bien sûr sur l'aspect sportif. C'est à la une de notre matinée. Bonjour Pierre Boudias.
2: Bonjour Andréane, bonjour à tous.
0: Dans votre journal, Pierre, on parle aussi de ce protocole d'accord entre États-Unis et Iran. L'administration Trump encense ce texte.
2: Un traité qui va permettre au pétrole de couler à flot, selon Donald Trump, qui va rendre la région plus sûre pour son vice-président. Mais si la Maison-Blanche bombe le torse, la classe politique américaine se montre plus sceptique, vous l'entendrez. Principale réussite mise en avant par Washington, la réouverture du détroit d'Ormuz, mais les modalités de ce retour à la navigation divergent entre les États-Unis et Téhéran. Il sera gratuit, selon Donald Trump, payant pour les autorités iraniennes. Nous serons également en France, où la situation au Moyen-Orient et en Ukraine seront sur la table des dirigeants du G7. Deuxième jour du sommet à Évian, en présence aujourd'hui de Volodymyr Zelensky, mais toujours sans aucun représentant chinois. Pékin, non convié, mais pourtant dans tous les esprits. Et puis les élus français qui se penchent sur la question sensible de l'autonomie de l'île de Corse et les Argentins qui se pressent pour rendre hommage à une des figures de la lutte contre la dictature. C'est à retrouver en fin de journal.
0: Trump assure déjà le service après-vente de son protocole d'accord avec l'Iran.
2: Un accord déjà signé électroniquement hier, selon le président américain qui annonce une cérémonie officielle vendredi en présence de son vice-président. Depuis le sommet du G7 en France, le locataire de la Maison-Blanche n'a pas tari d'éloges sur le texte. Il va, selon lui, permettre la réouverture complète du détroit d'Ormuz dès vendredi. Que le pétrole coule à flot, s'est également félicité le locataire de la Maison-Blanche sur son réseau Truth Social. Et si les marchés ont réagi positivement, avec un prix du baril en chute de près de 5%, la classe politique américaine se montre, elle, beaucoup plus sceptique, interpellée notamment par les nombreuses questions qui restent à négocier avec Téhéran. À New York, Loubna Anaki.
3: J.D. Vance en est sûr, cet accord va apporter la sécurité et la stabilité dans toute la région. Le vice-président sera à la tête de la délégation américaine pour la signature officielle du protocole d'accord avec l'Iran prévu vendredi en Suisse. Et sur la chaîne CNBC, il salue une victoire pour Washington.
4: Leur armée est détruite, le détroit d'Ormuz est ouvert, leur programme nucléaire a été détruit et nous avons des moyens de pression économique qu'on n'avait pas il y a un an et demi.
3: Un message de victoire repris par les alliés de Donald Trump, même si dans le camp républicain, chez les faucons qui attendaient une victoire militaire plus décisive, certains se montrent sceptiques. Le sénateur Lindsey Graham a émis des réserves et s'est dit, je cite, préoccupé par le fait que la vision qu'a l'Iran de cet accord semble différer de celle présentée par l'équipe de négociation américaine. Il insiste sur le fait que tout accord définitif devra être validé par le Congrès. Côté démocrate, Hakeem Jeffries dénonce une guerre pour rien.
5: Les prix de l'essence ont flambé, l'Iran est plus fort aujourd'hui et les Américains sont moins en sécurité.
3: Et certains démocrates n'hésitent pas à parler d'une reddition de Donald Trump. Loubna Anaki, New York, RFI.
2: Donald Trump qui a estimé hier que les États-Unis n'auraient pas besoin de beaucoup d'aide pour permettre la réouverture du détroit d'Ormuz. 5 navires iraniens auraient déjà franchi le corridor stratégique ce matin, selon les médias de la République islamique.
0: Un détroit ouvert, oui, mais pas forcément gratuitement.
2: Car si Donald Trump assure qu'aucun péage ne sera perçu par l'Iran pour la traversée du corridor, les médias iraniens, encore eux, évoquent un service maritime et donc des frais supplémentaires pour les navires souhaitant naviguer dans le détroit d'Ormuz. Paul Touret est directeur de l'Institut supérieur d'économie maritime à Saint-Nazaire. Et pour lui, la question est loin d'être réglée et de nombreuses options sont sur la table.
6: Les Iraniens veulent transformer leur simili raquette en un droit de détroit qui n'existe pas dans les réglementations maritimes internationales. Est-ce qu'on peut aller sur quelque chose? Ça sera sûrement pas les 2 millions de dollars. Est-ce que ça peut être des frais de service partagés avec Oman? Pour l'instant, on est dans le flou. Ça pourrait être dans le cadre de l'accord pour donner quelques sous, on pourrait dire, à l'Iran, en utilisant éventuellement un précédent qui sont les droits que perçoit la Turquie sur les détroits des Dardanelles et du Bosphore au nom de la sécurité maritime. C'est des frais de service qui pourraient être éventuellement les frais de sécurité, de suivi. Alors évidemment, ça pose la question, pourquoi Singapour n'en fait pas avec l'Indonésie et la Malaisie? Pourquoi ne n'en faisons pas nous avec l'Angleterre au Pas-de-Calais ou les Espagnols et les Marocains à Gibraltar? Peut-être d'ailleurs, ça pourrait être pas une mauvaise idée d'introduire une forme de petits frais de passage d'endroits maritimes sensibles qui seraient partagés par les États qui, eux, en réalité, ont quand même des charges de sécurité. Mais là, on est plus dans la résolution du conflit que dans des vrais services maritimes qui auraient un intérêt aujourd'hui en termes de sécurité.
2: Le chercheur Paul Touret et autres flous qui entourent ce protocole d'accord, l'avenir du Liban, si Téhéran et Washington se sont accordés sur le principe d'une fin des opérations israéliennes sur place, le son de cloche est bien différent du côté de Benjamin Netanyahou. Le premier ministre israélien l'a à nouveau martelé hier, son armée ne quittera ni Gaza, ni la Syrie, ni le Liban. La situation au Moyen-Orient qui passera légèrement au second plan aujourd'hui au sommet du G7. Si une réunion est bien prévue ce midi avec la participation des Émirats, de l'Égypte et du Qatar, c'est le dossier ukrainien qui occupera ensuite les dirigeants occidentaux à Évian-les-Bains. Volodymyr Zelensky est attendu ce matin à la station thermale française pour tenter d'obtenir une condamnation plus ferme de l'agression russe par les États-Unis. Un invité de marque pour un sommet lors duquel la Chine brille une nouvelle fois par son absence. Non convié, l'empire du milieu et son poids économique sont pourtant sur toutes les lèvres. Les dirigeants occidentaux semblent davantage décidés à parler de Pékin plutôt qu'avec Pékin. Correspondance de Claire Broderst.
7: La Chine n'est pas autour de la table du G7, mais elle s'invite dans presque toutes les discussions. Premier exportateur mondial, détentrice d'un quasi-monopole sur certaines terres rares, deuxième économie de la planète, Pékin est devenu incontournable. À tel point que certains experts comparent un G7 sans la Chine à une Coupe du Monde sans le Brésil. Pourtant, son entrée dans le club paraît hautement improbable. Le G7 se définit avant tout comme un regroupement de démocratie libérale, un critère que la Chine de Xi Jinping ne remplit pas. Résultat, les dirigeants occidentaux cherchent plutôt à coordonner leurs réponses face à ce qu'ils considèrent comme un défi commun. Emmanuel Macron a fait de la question des déséquilibres commerciaux avec Pékin l'un des thèmes centraux du sommet. Mais la Chine ne semble pas disposée à modifier son modèle économique. Lors d'une visioconférence organisée en amont du G7, Pékin a défendu le multilatéralisme et rejeté toute remise en cause de sa stratégie. Une preuve, peut-être, que le principal défi du G7 n'est plus de savoir comment contenir la Chine, mais comment composer avec elle. Cléa Broderst, Pékin, RFI.
2: Et à noter que les députés européens doivent eux approuver à la mi-journée l'accord commercial conclu l'an dernier entre les 27 et les États-Unis, texte qui supprime les droits de douane de la plupart des produits américains dans l'Union en échange d'un plafonnement des taxes américaines à 15%.
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0: Il est 5h08 à Dakar, la capitale sénégalaise, Pierre, qui vibre déjà pour ses lions.
2: Les coéquipiers de Sadio Mané font leur entrée en Coupe du Monde ce soir à 19h temps universel. Sur leur chemin, la France de Kylian Mbappé, d'Ousmane Dembélé, de Michael Olise, une armada qui n'effraie pas les supporters des finalistes de la dernière CAN, des places publiques aux gargotes. La même confiance, le même mot d'ordre, ne pas manquer ce rendez-vous. C'est un reportage d'Abib Diallo.
8: Le suspense est déjà palpable dans cette gargote de la capitale sénégalaise. L'un des clients, Harun Ndour, est catégorique. L'équipe sénégalaise n'a rien à envier à celle des Bleus.
9: Ils évoluent tous dans le même championnat. Donc, on ne doit pas avoir de complexe devant leur équipe. La défense et le milieu doivent être solides pour faire face à la vivacité des joueurs français. En 2002, personne ne prédisait la victoire du Sénégal. Et je trouve que cette équipe que nous avons est largement au-dessus de celle que nous avions à l'époque. Donc, on peut déjouer cette équipe de France.
8: Profitant de sa pause, Babacar Sy se montre lui aussi confiant.
10: L'équipe de France, ça a fait deux finales de Coupe du Monde d'affilée. Mais sur les 18 dernières éditions de la Coupe du Monde, ils ont perdu qu'une seule fois un match d'ouverture. Et c'était contre qui ? Le Sénégal, évidemment. Donc, ça va, on est confiant.
8: Plus loin, à un arrêt de mototaxi, Ibrahima Sori Diallo appelle tout de même à la vigilance.
11: Ma seule inquiétude, c'est l'attaque de cette équipe de France. Mais après tout, sur le terrain, ils ne seront que 11 contre 11.
8: Les maquis et les restaurants se préparent en tout cas à faire de ce France-Sénégal une grande soirée populaire. Pour l'occasion, une fan zone est prévue à la place de la Nation. Abib Diallo, Dakar.
2: Et la journée d'hier à ce mondial nord-américain était celui des matchs nuls notamment entre l'Arabie Saoudite et l'Uruguay, un but partout, dernière en date, celui de l'Iran et la Nouvelle-Zélande qui se sont quittés sur le score de 2-2. Un mot de l'actualité en République démocratique du Congo, une nouvelle étape a été franchie dans le processus pouvant mener à un éventuel référendum constitutionnel après l'Assemblée nationale. Le Sénat a à son tour adopté hier la proposition de loi qui fixe les modalités d'organisation de ce scrutin. Pour rappel, l'opposition dénonce les de réformes portées par le camp présidentiel et craint de voir le président Félix Tshisekedi briguer un troisième mandat à la tête de l'État. En France aussi, une réforme constitutionnelle est dans les tuyaux, celle qui vise à inscrire dans la loi l'autonomie de la Corse. Les députés débutent aujourd'hui l'examen du projet de loi qui pourrait mener à la satisfaction de cette revendication portée de longue date par les citoyens de l'île de Méditerranée. Et après les violences qui avaient marqué il y a 4 ans l'assassinat en prison du militant nationaliste Yvan Colonna. Mais Marie Lecoq, l'idée d'une autonomie de l'île ne fait pas consensus au sein de la classe politique française.
12: Il y a 4 ans, Gérald Darmanin, à l'époque ministre de l'Intérieur, l'avait présenté comme un geste d'apaisement en ouvrant la voie à un renforcement de l'autonomie de la Corse. Concrètement, cela veut dire que certaines lois et certains règlements qui s'appliquent partout en France ne s'appliqueraient plus là-bas. Mais ce n'est pas tant le fond du dossier qui divise la classe politique, ce sont plutôt les termes. À gauche, certains élus contestent la notion de communauté. À droite, même réserve, mais c'est aussi et surtout sur le transfert du pouvoir législatif que ça coince. Quant au Rassemblement national, on marche sur un fil entre son rapprochement avec les nationalistes corses et sa volonté de défendre une contre-proposition limitant ce pouvoir. Les indépendantistes corses auront un œil acéré sur les débats. Dans les colonnes de la Tribune dimanche, le maire de Bastia, Gilles Simeoni, a prévenu qu'un rejet du texte serait, je cite, « lourd de conséquences perturbantes ». Les débats doivent se poursuivre jusqu'à vendredi. Le texte sera ensuite examiné au Sénat à l'automne, puis devant le Congrès, où il devra réunir les 3/5 des parlementaires.
2: Marie Lecoq, le parlementaire français qui s'apprête également à entériner l'allongement de la durée de rétention administrative des étrangers en situation irrégulière jugée dangereux. Un texte voté hier au Sénat qui doit passer aujourd'hui à l'Assemblée nationale. Vote prévu dans l'après-midi.
0: Et puis direction Buenos Aires, Pierre, pour rendre hommage à une figure de la lutte contre la dictature.
2: Tati Almeida, décédée dimanche soir à l'âge de 95 ans et à la suite d'une vie dédiée à la recherche des disparus, des années de plomb, de la fin des années 70 et du début des années 80. Depuis hier, sa dépouille est exposée dans la capitale argentine et des centaines de citoyens se déplacent pour venir lui dire adieu.

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0: Matinale officielle certifiée ISO 9002 du 99.1 du 102.4 et du 95.9 FM. Et oui, mesdames et messieurs, dames, bienvenue dans la matinale du matin qui va bien. Le pire reste à venir. Aïe, d'aïe. Et aujourd'hui, l'information principale de ce jour, c'est que oui, nous sommes déjà le troisième mardi du sixième mois de l'année 2026. Oui, vous avez compris, noté, vous connaissez par cœur le calendrier. Nous sommes le mardi 16 juin de l'an 2026. Et j'ai le plaisir d'être en live, hein, en direct dans les studios, accompagné de mon Simon, que vous pourrez, tiens, il va dire bonjour. Simon, il est là ou il est pas là?
1: Bonjour, bonjour.
0: Il est là. Simon, c'est stagiaire pro à la radio cette semaine et je souhaitais qu'il soit en place avec nous dans les studios. Il y a aussi Andy. Bonjour, Andy.
2: Salut, comment ça va, mon dieu?
0: Ça va très bien, merci.
2: Eh ben écoute, ça roule, moi je suis content d'être là.
0: Eh ben tu es le bienvenu, c'est ta première en plus.
2: Ouais, première, participatif.
0: C'est la première, mais c'est peut-être sûrement pas la dernière. Il est là tous les 15 jours, le monsieur prend une semaine, toujours de tempo cool, de rythme adapté. C'est monsieur Nico Frère, bonjour.
3: Ça va, tu as un très beau t-shirt en plus.
0: J'ai un beau t-shirt, oui, mais alors ça c'est pas très radiophonique.
3: Tu as perdu un petit peu ta voix, mais très professionnel, ça se remarque à peine. Et serait-ce dû à l'abus de festival des derniers jours?
0: Pas du tout.
3: Même pas.
0: Pas du tout. Non, j'ai essayé les trucs des jeunes là tout le week-end, qu'on gonfle, qu'on dégonfle. C'était un peu bizarre quand même. J'ai fait une fête d'enfant de 10 ans. J'ai gonflé des ballons tout le week-end. Bah, c'est pas très glorieux, il y en a, il t'aurait sorti, ouais, là, ce week-end, j'ai donné un peu de ma personne auprès d'une association caritative. Non, j'ai gonflé des ballons, voilà, c'est pas super, j'ai laissé un peu de voix. Mesdames et messieurs, dames, on parlera légèreté, jeu de mots, mots mêlés, on parlera légèrement quand même réflexion et totale improvisation. Bref, je n'en dis pas trop, mais on verra qu'il y a de l'esprit dans ce temps d'antenne et qu'il y a aussi de la légèreté, mais la légèreté, elle n'est pas toujours si simple à maîtriser. Vous aurez l'occasion de comprendre de quoi il en retourne. Nos petites pauses musicales seront liées un peu à l'actualité. Il n'y en aura qu'une en vrai. Ce sera avant tout composé de brand new ou de choses qui viennent de sortir. En attendant, vous le savez, on démarre toujours par un titre aux accents de soul music. Là, on est sur quelque chose de très récent puisqu'on parle de 2026. Ah bah ouais, c'est notre année. Il vient de tomber l'album, il s'appelle Doctrine of Love de Jalen Ngonda, un nouvel extrait de son nouvel album, le troisième de mémoire. Vous êtes bien sûr Principe Actif, vous êtes bien sûr HDR et vous avez bon goût. Merci de nous avoir choisis.

0: Je vous l'avais dit, Jalen Ngonda, oh là là là là, j'ai loupé le concert au 106 il y a un petit mois. Bref, mesdames et messieurs, dames, il vient de sortir un nouvel album qui se nomme Doctrine of Love. Et là, on en a eu un très bel extrait, un nouveau bel extrait, Burning Temptation, sorti donc en 2026, mesdames et messieurs, dames. Un album à saisir, se procurer, bref, à avoir. Petit jungle, monsieur Simon, please.
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0: C'est bien nous, 8h08 sur les internets, sur les montres à quartz et sur vos radios réveil. J'ai le plaisir de recevoir Andy et j'ai bien sûr notre ami, notre tante et cher et bien aimé chroniqueur au grand cœur, monsieur Nico Ferrer.
4: Je suis aimé, c'est beau.
0: Ouais.
4: Je vais pleurer.
0: Bah oui, et il te reste plus que deux matinales.
4: Oui,
0: ce matin. Une dans 15 jours.
4: Oui, je viens.
0: C'est cool. T'as intérêt.
4: J'ai travaux d'intérêt général jusqu'au bout.
0: Ça, on l'a pas dit. On l'avait jamais dit d'ailleurs. Là, tu nous affiches. Andy, ravi de te recevoir. Tu opères dans ce monde, celui de l'improvisation. Ouais. Mais j'ai envie de dire plus largement du spectacle parce que j'ai l'impression en tout cas que tu es un homme aux multiples facettes, que tu as déjà opéré peut-être sous différents cieux et tu vas nous le raconter. En tout cas, moi je t'ai découvert avec un collègue un soir de vendredi ou de samedi à la Brasserie Sport,
5: ouais,
0: dans le cadre d'un théâtre d'impro. Mmh. C'est bien ça ?
5: Ouais, c'est ça. Tu m'as découvert avec Fabien Strobel. Ami de toujours et ami de la scène. Écoutez, moi Andy, 42 ans là le 11 juin dernier, les gars. Ouais, c'était là il y a quelques jours, voilà. Donc je dirais bon anniversaire pour moi-même. C'est pas grave, laissez tomber.
0: C'est beau.
5: OK. Et du coup, bah ouais, moi je viens du monde de l'impro. J'ai fait mes armes à la compagnie Déclic Théâtre à Trappes. J'avais 11 piges, donc là je suis en train de fêter mes 31e année d'improvisation.
0: Donc c'est ça le début, en tout cas du travail de personnage, d'apprendre des textes, c'est un atelier théâtre.
5: Ouais, en fait ça part effectivement sur un atelier d'improvisation théâtrale que je débute.
0: Dès le départ c'est impro théâtral.
5: Ah ouais, c'était de l'impro, parce qu'en fait le théâtre c'était pas du tout pour moi. On a tous essayé, je pense, avec les profs de français et tout ça. Moi c'était pas mon truc. Et un jour, atelier d'impro qui s'ouvre dans mon collège. Le collège Henri Bergson sur Montigny-le-Bretonneux, et puis j'accroche à la discipline et je m'en lâche pas. Et je kiffe toujours autant, en fait, l'impro, la spontanéité. On t'apprend à travailler avec ton esprit, à dire bah voilà, en fait, c'est toi et ton imaginaire. Vas-y, sors ce que t'as dans les tripes et viens, on joue. Et voilà.
0: D'accord.
5: Et du coup, l'improvisation. Et puis après, au fur et à mesure des années, tu apprends la discipline, tu apprends à ce qu'on appelle jouer ensemble, parce que du coup, l'idée de l'impro, c'est de jouer à plusieurs. Une thématique, une catégorie. Typiquement, bah voilà, on va me dire, bah tiens, improvisation Kafka, donc je dois jouer là l'impro en respectant toutes les catégories et tout ce qui est lié à Kafka, ou du péplum, ou du Marcel Pagnol, tout ça, enfin bref, l'impro. Et puis, du coup, mon arrivée sur Evro il y a 5 ans, je vais dans les grandes lignes et je me retrouve du coup.
0: Tu sais, on a le temps, on a une heure ensemble.
5: C'est vrai.
0: Mais après, il est pas mal, le gars, il fait. Et ouais, je pose pas de questions, c'est bien. J'en avais prévu.
5: Vas-y, pose des questions. J'adore.
0: Non, mais c'est très bien. C'est très même, on va y aller mollo, c'est-à-dire que, alors déjà, moi j'y ai assisté, c'est quand même extrêmement chouette.
5: Merci.
0: On va le dire tout de suite, il y a un rendez-vous.
5: Bien sûr.
0: Même si on va revenir sur le sujet.
5: Ouais.
0: Qui a lieu dans 8-10 jours là.
5: C'est le 27 juin.
0: 27 juin.
5: Ouais, exactement, le 27 juin, on fait deux spectacles, sinon rien. L'idée c'est de finir en beauté notre saison chez Sport. Sport que j'embrasse énormément parce que du coup... ils ont un lieu de dingo qui fait qu'on arrive à jouer et être vraiment bien là-bas. On a fait notre public là-bas, ça marche super bien. Et du coup, pour cette dernière de la saison, on se fait un match d'impro, plus du coup un show à 4 d'improvisation théâtrale. Voilà, donc c'est pour ça, deux spectacles sinon rien, une grosse soirée impro chez Sport le 27 juin.
0: Alors, j'ai voulu qu'il l'évoque tout de suite parce que la fois où je suis passé, entre-temps, il y en a eu un autre événement mené par Andy et sa team. En fait, c'était full. C'était complet. C'était un délire. Moi, j'avais réservé.
4: Je sais très bien. Tu m'en avais parlé.
0: Ouais, j'avais réservé. Ah bah va. Moi, j'ai réservé. Je m'en fiche. Moi, je m'en fiche. Là, je suis. Et à un moment donné, obligé d'intervenir. Ah, monsieur, dame, là, je suis désolé, mais je crois que là, ils sont full. Puis, je le dis une fois, puis je le dis deux fois. Puis, tu sais, toi, tu sors dehors, tu prends l'air et tout, puis tu rentres, puis les gens, ils te regardent avec des gros yeux. Il a réservé, lui, ou pas? Et tu sais, genre, obligé de me justifier. Non, mais moi, j'ai réservé. Hein. Eh, c'est bon, j'ai réservé. Donc, bref, ils étaient remplis de chez remplis. Ouais. Si je vous le dis, c'est parce que je sais pas s'il reste que encore quelques places.
5: Bah, c'est, la billetterie a été lancée, là, il y a une semaine et demie, donc ça va vite. Hein.
4: Il faut réserver. Bah,
0: donc, on fait comment? On appelle la Brasserie Sport.
5: Alors, on a un lien.
0: On joint vous.
5: Alors, oui, sur la Brasserie Sport, sur leur Insta et le Facebook, il y a l'affiche avec un lien de Reza. Parce que du coup, on s'est rendu compte avec Sport que venir prendre ses places sur place, compliqué.
4: Compliqué.
5: Parce que
4: compliqué.
5: Du coup, vu comme tu l'as dit, vu qu'on remplit, vu qu'on est full, gérer le bar en plus des gens qui rentrent, complexe. Donc on a lancé une billetterie en ligne, voilà, qu'on peut trouver effectivement sur les réseaux. Et on peut réserver, voilà. Donc c'est 7€ pour les enfants moins de 10 ans et 15€ pour adultes. Donc c'est deux spectacles.
0: C'est un poil plus cher que l'autre fois, mais parce qu'il y a deux propositions.
5: Parce qu'il y a deux spectacles. Là, génial. Pour le coup, vous venez passer une soirée full impro avec nous, avec le match d'improvisation, où du coup, c'est l'équipe des Maracassins d'Evreux, que tu as déjà reçu, avec Mayol. Donc yes. L'équipe des Maracassins d'Evreux qui reçoivent du coup une équipe d'impronette de plaisir. Donc c'est un 4 contre 4, ça va être un gros bœuf d'impro où je pense que ça va envoyer du pâté, ça va être très très drôle. Donc du coup, voilà, là on se fait des premières rencontres d'improvisation théâtrale ici sur Évreux. En tout cas, Gravini chez Sport, mais en tout cas ça reste PN, vous voyez ce que je veux dire. Donc du coup, voilà, un match d'impro plus un show à 4 où je serai du coup avec, pour ceux qui connaissent peut-être un peu l'impro, Amel Amzian et Valentine Nogallo et Fabien Strobel et moi-même du coup. Où on est quand même, on nous connaît un petit peu dans l'improvisation.
0: Et du coup, quand on fait comme ça, là, il y a Fabien avec qui t'as déjà bossé, vous allez être avec lui contre les deux nanas, ou est-ce que vous faites chapeau?
5: On est à 4. Ah ouais. On est à 4 avec toujours notre ami Buck Warner qui nous accompagne en tant qu'MC à la platine. Tu le connais, je crois, lui
0: Jérôme Guérou.
5: Oui. Jérôme Guérou, 06 62 17 13. Et du coup, voilà, avec le Buck et les 4, là, on va se faire une soirée cool. Full impro. Ça va être très, très cool.
0: Ça va être très, très cool.
5: Ouais.
0: Et c'est la semaine prochaine.
5: Et c'est la semaine prochaine, le 27. Déjà, et c'est aussi la fin des vacances. Et les gamins vont être en vacances.
0: Non, c'est la fin de l'année scolaire et ils vont arriver en vacances.
5: Ouais, c'est ça.
0: Bon, après, c'est parce que t'as pas le modèle lycéen. Le modèle lycéen, il est en vacances depuis 3 semaines.
5: Ouais, je sais.
0: Enfin, sauf celui qui passe les examens.
5: Oui,
0: bien sûr.
5: C'est ça.
0: Amis auditeurs, auditrices, vous l'avez entendu, on parle des comédie clubs. C'est ça l'appellation qui est utilisée. Hein.
5: Alors, effectivement, pour du stand-up. Pour du stand-up, on utilise le comédie club. Mais nous, par exemple, notre premier spectacle d'improvisation qu'on a pu faire sur Paris, on l'avait fait, ça s'appelait le quintet d'impro Jamel Comedy Club. Donc, Jamel, qui est de la maison de Déclic Théâtre à Trappe, du coup, avait ouvert son comedy club et on a pu avoir nos dates là-bas. On était beaucoup, beaucoup à l'époque sur ce spectacle, joué avec... Issa Doumbia, Alban Ivanov, des gars avec qui j'ai appris l'impro du coup. Et on se retrouvait sur ce spectacle-là.
0: Ils font vachement plus vieux que toi.
5: De quoi?
0: Ces mecs-là.
5: Ah ouais, mais bon, après...
0: Ils sont plus vieux.
5: Non, même pas.
4: Je sais pas, peut-être à quelques années près.
5: Issa, bon, il a un an de plus ouais. Et Alban, non, on a quasiment le même âge. Hein. On est de 83, 84 là, tout ça. Sauf que j'ai pas la même crème de jour.
4: Ah, il est beau gosse, vous le savez pas les auditeurs, mais pour
0: et donc
4: le voir
0: démarre là-bas semaine, hein. Et l'appellation donc c'était celle du Jamel.
5: Bah ouais, au début tu commences par faire ça dans les comédie clubs, mais l'improvisation théâtrale c'est ce que je regrette un petit peu, c'est que ça reste une niche et
4: il y a bon, peut-être pas commences... un lieu encore, tu veux dire dédié vraiment.
5: Bah pourtant dans chaque ville de France tu vas trouver une compagnie d'impro, c'est ça qui est dingue quoi. Mais la seule chose, et on en parlait beaucoup nous avec des collègues qui sont liés aussi à l'impro, c'est que c'est pas une discipline qui est fédérée comme le peut être le football ou tous ces autres sports. Donc du coup chacun fait son truc dans son coin. Mais c'est une discipline qui mériterait d'être fédérée.
0: Ouais, qui a un réseau établi.
5: Qui
0: avec
5: un réseau établi, qui nous permettrait d'accéder aux scènes nationales et ce genre de choses-là, en fait. Parce que l'impro, ça reste quelque chose pour beaucoup de gens. Quand tu dis, ouais, je fais de l'impro, c'est vraiment, ah ouais, d'accord. Ok, ouais, d'accord, tu fais de l'impro, quoi. Mmh. Alors que c'est une vraie discipline.
0: Bien sûr.
5: Nous, pour preuve, hein, on a sorti un film avec Fabien qui s'appelle Poisson Rouge. On a sorti un film en indé qui est sorti au cinéma, qui est d'ailleurs disponible encore sur Amazon. Voilà, ça s'appelle Poisson Rouge, le film. Où on a fait un film totalement improvisé.
0: Ouais. Voilà. Énorme. C'est mortel. Bon, ça tue.
5: Donc, c'est une vraie discipline de dingo. Ouais.
0: Eh ben on va y revenir, mais il faut continuer, je pense, à agir, à proposer. C'est ainsi qu'on fait bouger les lignes. Ouais. Le breakdance est bien devenu maintenant une activité artistique à part entière, avec des professeurs diplômés d'État, une discipline aux Jeux Olympiques. Bah, oui. Le théâtre d'impro et les improvisateurs, très certainement, à force de faire bouger les lignes, fonctionneront et feront évoluer la chose. D'ailleurs, on l'a bien vu avec cette compagnie locale, les marques.
5: Maracassin,
0: merci. Ouais. Avec Mayol, qui quitte malheureusement notre territoire, qu'on a reçu il y a quelques semaines pour des raisons professionnelles. A priori, c'est toi qui reprends un peu la team, c'est ça ?
5: C'est ça, je reprends le flambeau, mais lui, il sera toujours là.
0: Ouais, il sera jamais loin.
5: Non, il est jamais loin, et puis de toute façon, il fait partie des piliers des Maracassins. Et
0: il me faisait halluciner, il y a deux groupes, une vingtaine ou une trentaine des Brossiens ou des alentours, qui opèrent toutes les semaines.
5: En fait, c'est ça qui est ouf. C'est qu'il y a, il y a un an, je crois, qu'il avait très peu de gens. Et puis ça s'est développé d'un coup et ils sont quasiment à 3 ateliers par semaine pour faire passer tout le monde, je crois. C'est des ateliers de 10 ou 12,
0: c'est énorme.
5: Bêtises. Donc il y a beaucoup.
0: Big up Mayol parce qu'il a relancé la machine.
5: Ouais.
0: Mayol, les Maracassins, je le dirai jamais bien.
5: Si, j'ai
0: bien
5: dit. Maracassins.
0: Ah, ça allait. Qui dépendent
5: De la MJC.
0: De Navarre.
5: Ouais, voilà. C'est ça. Ouais, de Navarre, MJC aussi, effectivement, rue Saint-Thomas, là, avec la baraque.
0: Non mais c'est pour ceux qui se poseraient des questions, ils peuvent se rapprocher de ça.
5: Oui, bah effectivement, donc c'est à la baraque, rue Saint-Thomas à Évreux. Vous allez voir Amy, si vous tombez sur Amy, qui a repris les rênes de la baraque, et vous lui posez des questions, elle vous orientera vers
0: le bonjour, le bon numéro.
5: Voilà, c'est ça. Puisque d'ailleurs, en plus, le 27 juin, dans l'après-midi, on fait une initiation à l'improvisation théâtrale à la baraque.
0: Mais c'est ça aussi qu'on veut savoir.
5: C'est pour ça que je le dis.
0: C'est une espèce de porte ouverte.
5: Et voilà, c'est ça. Donc en gros, pour tous ceux qui veulent tester l'improvisation, potentiellement aussi pour l'année prochaine, il y a les portes ouvertes, initiation à l'improvisation théâtrale à la baraque. Et du coup, tous ceux qui participent à cette initiation ont un tarif pour pouvoir venir voir le spectacle le soir même.
0: En plus, s'il reste des places. C'est ça aussi.
5: C'est ça les loulous, s'il reste des places.
0: Bon allez, ça recommence, on est d'accord. Ouais. C'est notre vie, c'est un
5: éternel recommencement.
0: Ah bah grave. Hop, ça recommence, c'est le re-re-début. Tout de suite maintenant, le nouveau titre des Zwinkels avec du beau linge, hein, s'il te plaît. Il y a l'ami Didi, il y a l'ami Greg Fritz, il y a l'ami Dabaz, il y a l'ami Yoshi d'Original. Et franchement, le morceau, il est incroyable, mais vrai. Il est tombé il y a une semaine sur

0: 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Une fois qu'on sera passé de vie à trépas et que ce sera la fin du programme 2060 et tu taperas toujours le swing sur la scène du Zénith en hologramme.
1: Ça recommence.
2: Ça re-recommence, les Zvink, voilà, qui sont très bien entourés sur ce morceau-là. Ça re-recommence, Zvinkel, c'est là un morceau qui vient de tomber sur les internets, il a été mis en vidéo. Bref, tendez l'oreille, soyez curieux et curieux, de toute manière, Gérard Bass, c'est toujours quelque chose de qualité.
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2: Vous venez de nous rejoindre, vous attendez.

0: attendez monsieur Nico Ferrer, et oui, il va intervenir dans quelques minutes, mais on prend le temps de recevoir Andy du Comedy Club qui voilà, offre régulièrement des propositions comment dire, quelque peu improvisées, mais pas totalement, pas pleinement, parce qu'il y a de l'humour, il y a des traits de réactivité, de comment dire, de frénésie, j'ai envie de dire culturelle, mais aussi savoureuse, où l'esprit prend une place conséquente. Moi j'ai été épaté, je vous le cache pas, mes auditeurs, auditrices, ça m'est beaucoup plus facile d'en parler parce que j'ai été témoin de la chose. C'est de la vraie improvisation. Alors moi je me demandais, Andy, en fait comment on le nourrit ? C'est-à-dire, bah voilà, je pense qu'il faut être extrêmement curieux de nature, c'est pas donné à tout le monde, mais c'est cette fameuse histoire que t'as des gens, ils sont plus ou moins à l'aise avec des aspects culturels, et soit ils l'ont et ils le travaillent un peu, soit ils l'ont beaucoup, ils le travaillent peu, soit ils partent de zéro, ils le bossent et ils arrivent à faire quelque chose. Mais il y a bien une recette, c'est quoi ? La curiosité, la lecture, les arts en règle générale, c'est quoi qui peut nourrir justement un être pour être pas mal en impro ?
1: Bah, tout simplement juste la culture G en fait. La culture G, il faut constamment être dans l'envie d'apprendre, de regarder des choses, d'être observateur. Et puis l'impro t'apprend à observer parce que on t'apprend en improvisation théâtrale à jouer avec d'autres personnes, donc du coup à être à l'écoute et être dans l'observation. Donc du coup moi, au fur et à mesure de mes apprentissages d'impro, j'ai dû me nourrir. Donc quand à un moment donné, je parlais de catégorie d'improvisation tout à l'heure, quand on te dit, bah tiens, catégorie Molière, donc oui, j'ai appris effectivement quelques trucs à l'école autour de Molière, Jean-Baptiste Poquelin, mais du coup, j'ai dû moi, à un moment donné, ouvrir des livres et commencer à savoir et commencer à connaître le registre de Molière pour savoir, ok, si on me demande de faire une impro de 4 ou 5 minutes sur Molière, je suis dans l'obligation de respecter les codes et tout ce qui est lié à Molière. Tu vois, donc en gros, bah, je dois m'instruire au maximum. Et ça, au fur et à mesure, à l'impro, ça en devient instinctif, tu vois. C'est-à-dire que tu tiens au courant de ce qui se passe. Comme ça, même là, avec le spectacle qu'on fait avec Fabien, on a des références dans nos spectacles d'improvisation qui sont liées à l'actualité. Parce qu'en fait, on s'actionne aussi à apprendre ce qui se passe autour de nous. Quand il faut être vif sur un sujet, bah, on l'a. Donc en gros, c'est juste ça. L'impro, c'est la curiosité. C'est vraiment... En plus, donner à tout le monde, on le voit avec les maracassins. On est sur un atelier là, intergénérationnel, on a des plus jeunes, je crois que le plus jeune il a 12-13 ans si je dis pas de bêtises. Et puis il y a des plus anciens, donc en gros, c'est juste une gymnastique d'esprit qui est donnée à tout le monde. Il faut juste avoir envie de se dire, ok, l'improvisation, qu'est-ce que ça veut dire concrètement ? Bah, ça veut dire que nous, ce qu'on va essayer de faire, c'est de te ramener à l'époque où tu avais 6-7 ans et que, en gros, tu peux jouer de tout. Et que ton imaginaire, tu peux l'ouvrir et que tu peux partir dans tous les sens et qu'il ne faut pas te brider. Nous, l'idée, ça va être de t'apprendre à ouvrir plein de portes de ton imaginaire.
0: De ce que j'ai vu en plus, il n'y a pas d'artefact, il n'y a pas d'objet qui permettent. C'est aussi parfois des postures ou des mimiques.
1: C'est ça l'improvisation. C'est-à-dire que pour la petite histoire, ça vient du Québec. Donc c'est deux gars qui s'appellent Gravel et le Duc qui se posaient la question parce que bah, t'as le sport national là-bas qui était le hockey sur glace, et puis les gens délaissaient un peu le théâtre. Donc les gars se sont dit, mais comment on va pouvoir à un moment donné ramener les gens dans les salles ? Donc ils ont pris un peu l'identité du match de hockey. Donc c'est pour ça que dans le match d'improvisation, on a tout ce cérémonial où les gens jouent ce qu'on appelle dans une patinoire. Donc c'est juste le décorum extérieur. On joue pas sur la glace, bien sûr, mais on a les maillots de hockey. On est 6 contre 6. Il y a un arbitre avec un maillot rayé. Genre vraiment, ils ont repris les codes du hockey sur glace, ce qui a permis aux gens de revenir et de se dire, tiens, c'est une identité qu'on connaît, le hockey sur glace, tiens, on va voir ce qui se passe. Et ils se sont rendus compte qu'il y avait des joutes d'histoire, des joutes verbales autour de l'improvisation théâtrale, et puis cette discipline est arrivée très très vite à Trappes dans les années 80 avec Papy, Alain Deblois. Papy, pour ceux qui... Moi, bon, la ref, c'est le prof de théâtre là, de la Star Academy. Celui qui, voilà, la star, le prof de théâtre, Papy, c'est lui qui a initié l'improvisation ici, qui l'a ramené concrètement en France dans les années 80. Donc en fait, tu vois, le delta entre la création de la discipline en 70 au Québec et l'arrivée à Trappes dans les années 80, en fait, derrière, ben, ça marche de ouf. Il commence à donner des ateliers dans des collèges. Et puis ben, là, un collège fait qu'il tombe sur Jamel Debbouze. Jamel se met à l'impro,

0: Jamel cartonne à l'impro, Jamel lance son spectacle et l'impro explose. Et on est déjà dans les années 90 quand Jamel, je crois, sort son premier spectacle. Et du coup, bah, après, l'impro décolle et Trap devient la maison mère, la référence de l'improvisation théâtrale. Et moi, j'y attache une grosse importance parce que vraiment, pour moi, tout est parti là. Tout est parti vraiment de Trap. Ce qui fait qu'après, l'idée de Papy et de tous ceux qui géraient la compagnie, c'était de se dire, en fait, il faut qu'on partage cette discipline. Donc, venez, on forme des gens. Et puis, ben, tu veux faire de l'impro, tu as aimé ça, ben, vas-y, viens, on te forme. Et puis, va créer, peu importe d'où tu viens, va créer ta compagnie et vas-y, il faut que cet outil il puisse se partager au maximum. Et on est, tu vois, en 2026 et je compte plus le nombre de ligues d'improvisation qui existent et toutes ces choses.
1: De compagnies.
0: Ouais. Voilà, donc il y en a partout, tu vois. T'en as une aussi à Rouen. Enfin, t'as les comiques, t'as les steak frites. Enfin voilà, t'as énormément. L'impro, c'est pour ça ce que je disais tout à l'heure. C'est j'en déplore le fait que ça soit effectivement un peu une niche. Quand on est un peu de l'extérieur, on se rend compte qu'il y a beaucoup de gens qui te disent ah mais du coup l'impro c'est quoi? Et surtout c'est pas très vendeur parce que tu vas dire à des gens bah venez voir un spectacle pendant une heure et demie où c'est des gars qui vont improviser. Ouais bah super, mais ils vont faire quoi? Bah ils vont improviser. Ouais, laissez tomber, je vais aller voir une pièce de théâtre. Donc du coup pour moi cette discipline elle n'a pas ce qu'elle mériterait d'avoir en termes de...
1: Alors qu'inversement, elle est interactive. Il y a parfois des œuvres et certains arts sur planche qu'on apprécie grandement. Moi,
0: oui,
1: je suis amateur de théâtre.
0: Pareil.
1: Mais il n'y a pas d'interaction avec le public. Alors que vous, bien au contraire, il y a quelque chose. Puisque, on ne l'a pas précisé, les thèmes ne sont pas définis à l'avance.
0: Non.
1: Il y a des catégories.
0: Ouais.
1: Voilà. Mais les thèmes, c'est en fait le public qui va...
0: Bah en fait c'est ça.
1: Tu vas soumettre.
0: C'est tout l'enjeu de l'improvisation théâtrale, c'est de casser ce qu'on appelle ce quatrième mur en théâtre. Donc le quatrième mur, c'est le mur qui est vraiment face publique où on décide de se dire, bah en fait nous, ce mur-là, on va le casser et on va être en interaction constante avec le public. Et en fait, on a besoin du public de toute façon pour créer ce spectacle. Je peux pas me lancer une impro sans qu'il y ait quelqu'un qui me dise, bah tiens, fais-moi une impro sur ça. Et généralement, nous, avec Fabien aussi, c'est comme ça qu'on fonctionne, la compagnie Les Autres. Donc, nous, on s'appelle Les Autres. On va voir quelqu'un dans le public et puis voilà, on lui pose une question, typiquement sur une catégorie, en lui disant, bah là, on aimerait faire une improvisation sur un événement marquant de votre vie. Madame, est-ce que vous pouvez me dire, du coup, qu'est-ce qui vous a marqué dernièrement dans votre vie? Alors, elle peut nous dire tout et n'importe quoi, hein, c'est-à-dire qu'il faut vraiment se tenir prêt. Elle pourrait nous dire, bah voilà, il y a quelques semaines, j'ai enterré mon père. J'ai enterré mon père, ça m'a marqué. Ok, très bien, du coup, qu'est-ce qui s'est passé pendant cet enterrement? Que représentait votre père pour vous? Et puis nous, on parle là-dessus et puis on se fait une impro. Et peu importe le sujet qu'on va avoir, nous, l'idée, ça va être de toute façon, il faut qu'on le traite. Il n'y a pas de, il y a aucun moment où tu nous verras dire « Ah non, ce sujet-là, non, c'est pas ouf, on va pas le prendre. Est-ce que vous avez autre chose ?» Non, on le prend. Parce que nous, en plus, avec Fabien, on aime constamment ce qu'on appelle en impro se mettre en danger. C'est-à-dire qu'il faut vraiment toujours sortir des sentiers battus, toujours aller explorer. C'est pour ça que j'aime autant cette discipline, parce qu'en fait, vraiment d'un spectacle à l'autre,
1: tu peux
0: tellement partir dans tous les sens, tu peux tellement avoir tout et n'importe quoi.
1: En plus, vous êtes vous-même pas à l'abri d'une explosion de rire, je veux dire.
0: En fait, mais tellement.
2: C'est drôle, faut le dire, oui, c'est un spectacle d'humour.
1: On se marre, hein, quoi, ça fait du bien de se marrer en plus. Mince.
2: Vous allez voir du stand-up, allez voir de l'impro, vous allez vous marrer autant en fait.
0: Ouais, c'est ça. Le stand-up est tout aussi drôle, sauf que le stand-up,
2: c'est plus écrit.
0: Ouais, et puis il y a aussi cette différence où quand les gens viennent pour voir un spectacle de stand-up, ils s'attendent à rire tout de suite. Pourquoi? Parce que généralement, les humoristes, hommes et femmes, ont préparé, c'est écrit, voilà. Donc il y a quelque chose. Et les gens sont bienveillants avec l'impro parce que je prends toujours en référence le fait de regarder une vidéo, tu sais, qu'un espèce de funambule, tu vois le gars est en train de traverser deux montagnes sur un fil, il a pas de filet, tu regardes. Et t'es là et en fait t'es quand même en bienveillance avec lui parce que il y a quelque part ton inconscience dit il va tomber, et en fait du coup t'en viens à kiffer la performance du gars qui vient de traverser sur un fil. Où vraiment il a aucune attache, il a rien, il a aucun filet de sécurité. Nous l'impro c'est pareil, on a aucun filet de sécurité. À part le savoir-faire qu'on a nous en improvisation, la manière qu'on a de rebondir et de pouvoir faire plein de choses. Mais les gens sont bienveillants avec l'improvisation. Parce que c'est vraiment, déjà en plus, on parle d'eux, tu vois ce que je disais tout à l'heure.
1: Il y a l'interaction.
0: La dame à qui on demande, bah voilà, un événement marquant, elle nous parle de son enterrement. Les gens vont être vifs.

0: parce qu'ils veulent savoir ce qui s'est concrètement passé, même si on va improviser cette journée. Et la magie de l'impro fait qu'en plus, on arrive généralement à coller à ce qui s'est réellement passé dans la vie des gens. C'est ça qui est le plus dingue. Voilà.
1: C'est beau. L'avantage aussi, c'est que si vous allez voir un spectacle de stand-up 5 soirs de suite, vous allez vous taper plus ou moins la même chose, alors que là, 5 soirs de suite, ce ne sera pas le cas.
0: En fait, ouais, c'est ce qu'on dit tout le temps à fin de spectacle. On dit, voilà, si vous avez aimé spectacle, revenez. Si vous n'avez pas aimé ce spectacle, revenez, parce que de toute façon, ça ne sera pas le même. Voilà.
2: Ouais, c'est beau.
0: C'est beau, ça.
1: Pas
0: c'est
1: mal, hein.
2: Ça nous va très bien. Allez, on s'écoute un extrait qui est lié à l'actualité. C'est un concert qui demain se déroulera au 106. Je ne sais pas comment on le dit. Est-ce qu'on dit les Sofs ou les Sofs? Eh ben, on verra bien. En attendant, c'est tout de suite. C'est maintenant sur l'antenne de Principe Actif et de Radio HDR au 106 demain!

Gold Star, ce morceau de The Sophs, pas facile à dire, hein, S-O-P-H-S, je le dis comme ça, mais je pense que c'est ainsi, mercredi 17 au 106, 19h30, avec Michael Muckle, qu'on avait croisé, nous, il y a quelques années, dans le cadre de Gizakoum et de ce groupe improbable. Bref, les Sophs ont immédiatement retenu l'attention du label anglais Roof Trade, pour leur pensée flamboyante et leur capacité à éclater les frontières des genres. À tout moment, ce groupe de six musiciens venus de L.A., s'il te plaît, peut s'aventurer dans la pop-punk, embraser le funk ou parler chanter face au public avec une énergie mordante. En ouverture, je l'ai dit, le psyché nerveux et le punk minutieux de Michael Muckle entre la fureur d'Idols et Ossies et l'ombre de The Fall et Suicide. The Sophs, qu'on a écouté avec Gold Star, c'était tout de suite maintenant et c'est demain au 106.

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1: Hello, j'aime bien être accueilli par le bruit des pièces qui tombent. Ça me rappelle à quel point je gagne beaucoup de thunes en venant ici. Ça me fait plaisir de vous voir.
2: Que tu pèses.
1: Je pèse. Chaleur, espoir et horoscope cette semaine, les amis. Chaleur, parce qu'évidemment, nous allons faire face à une deuxième vague de chaleur qui fait peur à tout le monde. Comme c'était exceptionnel qu'il fasse beau, on le sait. Alors, espoir quand même, parce qu'aujourd'hui, en fait, ça va aller. C'est à partir de demain que vous allez tous souffrir. Alors, si vous cherchiez, là, encore une fois, les rafraîchisseurs d'air, les ventilateurs, bah, c'est trop tard, les amis. Vous aviez déjà pas compris la première fois, mais il y en a plus. Je suis bien placé pour le savoir, j'en vends, mais là, il n'y a plus rien à vendre. Donc, bah, vous allez mourir. Ou alors, vous vous mettez dans votre frigo, vous attendez au frais, vous écoutez l'ami Deuze et sa voix rafraîchissante. Et puis, ça va bien se passer. Ça durera que quelques jours. L'espoir renaît, les amis. Le détroit d'Ormuz va enfin connaître la paix. C'est beau. Moi, je trouve ça beau en ces temps si troublés parce que même le président Orange, qui est si souvent en colère, est capable de faire la paix avec la moitié des Arabes Unis. Est-ce que c'est pas un message d'espoir pour tout le monde? Est-ce que du coup on pourrait pas régler tout ce qui va pas dans ce monde? C'est beau, hein? Et à côté de ça, la magie, l'émerveillement sont de retour. Le grand Steven Spielberg est de retour au cinéma. Toute mon enfance, je me disais, mais est-ce qu'il va revenir un jour au top? Il est là. Il a presque 80 ans, mais il est plus en forme que nous. C'est incroyable. Il nous revient pour nous parler à nouveau d'extraterrestres et toute sa vie. Même si c'est pas son meilleur film, est-ce qu'on peut pas être émerveillé devant ce magicien du cinéma? Bien sûr que oui. Voilà. Alors, il nous révèle beaucoup de choses que l'on savait déjà. Les E.T. sont parmi nous. Bah, regardez ceux qui nous gouvernent, hein. C'était un peu visible. Ça explique d'ailleurs probablement cette déconnexion qu'ils ont avec nous. Ce sont des E.T., on vous l'avait dit. Mais bon, on fait avec. Horoscope, on y passe. Vous savez pas quoi faire de votre vie, vous avez besoin que je vous dise ce qu'il convient de dire, de faire, de penser. C'est parti. Bélier. Vous entrez dans une phase d'intense réflexion. Vous n'aurez pas envie de foncer tête baissée ou de dire oui sans réfléchir aux conséquences. Si vous devez vous marier, il est possible que ce genre d'attitude pose problème devant monsieur le maire. Taureau, vous devez emprunter de l'argent. N'oubliez pas que votre banque vous a blacklisté. Votre meilleure option reste votre maman. Un petit sourire, un mot gentil et c'est dans la poche. Gémeaux, vous envisagez des changements au sein de la famille, certains ne voudront pas comprendre, vous pourrez toujours les abandonner sur la route des vacances, les aires de repos sont faites pour ça. Cancer, si vous travaillez aujourd'hui, vous serez semblable à une tornade, en gros vous brasserez beaucoup d'air tout en faisant un maximum de dégâts. Lion, avec l'énergie que vous avez, vous serez particulièrement efficace si vous avez des démarches administratives à mener, pour le reste vous serez aussi naze que d'habitude. Vierge, vous aurez sans doute le sourire ce matin et même que vous vous sentirez mieux. Profitez-en car ça ne va pas durer. Ce soir, vous ferez la gueule, vous mangez chez la belle-mère. Balance. L'envie de voyage et de grandes escapades romanesques sera au rendez-vous. Pourquoi ne pas commencer par sortir les poubelles? Scorpion, vous ne manquerez ni d'audace ni de courage pour dévoiler à une personne que vous êtes épris d'elle. Vous manquerez simplement d'opportunités. Sagittaire, boosté par la configuration planétaire, votre soif de savoir et de comprendre sera sans limite. On ne peut malheureusement pas en dire autant de vos capacités intellectuelles. Il faudra se contenter de ce que vous savez déjà. Capricorne, en ce mardi, la monotonie sera votre pire ennemi. L'ennui sera vous tenir compagnie. Le point positif, c'est que vous verrez le temps passer. C'est ce qu'on appelle se faire chier. Verseau, vous serez en pleine possession de vos moyens. N'en profitez pas pour vous épuiser en une seule journée. Ce qui reste à faire le sera encore demain. Et comme le chantait si bien Henri Salvador, le travail c'est la santé, mais rien faire c'est la conserver. Poisson, vous aimeriez bien savoir ce que l'on pense de vous. C'est une très mauvaise idée. Pour certains, vous êtes un peu dépassé, alors que pour d'autres, vous êtes carrément ringard. C'est normal. Vous ne vous souvenez que des petites choses. Du coup, vous passez à côté des grandes choses et vous ne faites rien de mémorable. Soyons réalistes, ça ne s'arrangera pas, mais vous avez au moins la santé. Quant aux autres, il faudra repasser pour savoir. Cette voix étrange mais agréable, c'était Nicolas Ferrer, un esprit malsain dans un corps sain. N'oubliez pas de sourire aux personnes que vous croiserez dans la rue. Si vous sortez du dentiste, vous les ferez bien marrer. Bonne journée à tous, ciao.

0: So It Goes de Hilo Jack, H-I plus loin L-O, puis Jack, le prénom, c'est tout simplement la famille Lawrence, le frère et la sœur qui sont entourés de pure musicos. Ils produisent et préparent un nouvel album, ou plutôt peut-être même leur premier, ou qu'il est attendu. En tout cas, le morceau qu'on vient d'écouter, c'est So It Goes. Les morceaux sont parfois produits, parfois refaits en version acoustique. Là, eux, ils appellent ça les Strip Down Live. Ils font ça dans l'appartement, en chaussettes, et ils tuent tous autant qu'ils sont. Ce sont les I-H-I-L-O. L-O, Jack, ok.
1: Oh bah c'est bien. Et ça va passer à la télé, non?
2: Ça va pas passer à la télé, ça va passer à la radio.
1: À la radio, tiens, et c'est quelle radio alors? Sans être...
0: À la nôtre, hein.
2: Principe actif à Évreux.
1: Oui.
2: HDR à Rouen.
1: Oui, bah merci de toutes ces précisions.
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0: C'est nous et c'est bien nous. On aurait dû avoir un message répondeur, hein. Le club de... S'il vous plaît, on est quand même écouté par le club de bridge d'Evreux. Eh bah ouais, je blague pas. Journée porte ouverte samedi 20 juin. Ah bah c'est samedi là, de 10h à 12h30 au club de bridge d'Evreux, deux rue des Sangliers, dans l'espace associatif à Evreux. Préparez votre rentrée, des joueurs débutants confirmés vous accueilleront pour vous faire découvrir le bridge, un jeu stimulant et convivial. J'ai des proches à moi qui jouent au bridge. J'ai pas envie de taquiner, je sais que voilà, c'est un vrai jeu de réflexion, bien sûr, sur une base de jeu de cartes. Là, c'est pas de la magie, on fait pas des tours de passe-passe, mais c'est ô combien intéressant. Vous voulez en savoir plus, on l'a compris, ce samedi 20 juin, de 10h à 12h30, cherchez le club de bridge d'Evreux de rue des Sangliers, vous accueille pour vous présenter un peu cette discipline. Ce jeudi, deux propositions, amis auditeurs, auditrices. C'est jeudi de juin, vous savez, Principe Actif a eu les honneurs. Eh, merci d'être venus, les amis. Vous étiez 326 quand même à passer pour l'ouverture du bal. Le premier jeudi de juin, là, c'est déjà le troisième, avec en live Wakongo, en DJ set, Rav Verlaine, s'il te plaît, et le Cup Crew. Le Cup Crew, c'est tout simplement Fanny Coral au platine, et à Black Pass, c'est pas que programmé correctement. Elle envoie, et elle a une vraie grosse culture, elle qui est une vraie DJette de ouf. En food, c'est Marie Curie, donc tu seras refait. C'est ce jeudi à partir de 18h30 jusqu'à 23h. C'est l'afterwork, comme on dit dans le jargon, hein. Vous venez dans le couloir du cube entre les deux salles et vous allez kiffer, passer un bon moment. Vous pouvez prendre un petit verre, un petit rafraîchissement et puis vous nourrir aussi. Ça vous va bien. Et puis à la Brasserie Sport, on en parle beaucoup. On n'a pas de part de marché. On rappelle que c'est un lieu coopératif, hein. On peut être sociétaire de cet espace. Ils font des AG. Ils se justifient leur compte, de leur investissements, ils sont suivis par de nombreuses personnes, c'est une coopérative. Et oui, on l'aime bien, ce lieu, mais parce qu'ils le méritent bien, là aussi, parce qu'ils accueillent bon nombre de propositions artistiques, des concerts tout azimut et de tout genre. Et puis on est avec Andy depuis tout à l'heure, on parle aussi de traits d'esprit, de culture, de théâtre, il y a aussi parfois des DJ sets, des musiciens de tous les univers. Et bien ce jeudi aussi, il y a l'ami Jean-Jean avec son comparse de toujours, l'ami Deuse, qui vous proposeront un petit blind test des famille, voilà, un peu établi. Si vous aimez jouer, vous avez quelques références sonores ou musicales ou cinématographiques, c'est le moyen de venir 19h ce jeudi à la Brasserie Sport, voilà, en parallèle des jeudis de juin. Voilà qui est dit, voilà qui est fait, on revient à notre plateau. Je suis en compagnie, si vous venez de nous rejoindre, de Andy du Comedy Club local, s'il te plaît. Voilà, il y a bien sûr notre ami Nico Ferrer que vous avez entendu. Andy, on l'a évoqué, samedi prochain, le 27 juin, ouais. Gros rendez-vous. Sinon, le rythme, c'est à peu près tous les deux mois.
4: Une fois par mois.
0: Ah, c'est une fois par mois,
4: ouais,
0: le Comedy Club.
4: Ouais, on essaye une fois par mois. Bah, en fait, chez Sport, du coup, ça alterne entre... Il y a un plateau Comedy Club, on a de l'impro... Donc là, effectivement, c'est effectivement une date par mois.
0: Là, c'est une date hybride, parce qu'il va y avoir, ouais, un impro et il va y avoir du Comedy Club.
4: Ouais, voilà, c'est ça. C'est bon. Un petit peu ça.
0: On va se retrouver avec une opposition, un match d'impro, on va,
4: ouais,
0: dire, clairement.
4: Ouais, c'est ça, match d'impro, ouais.
0: Et puis, un battle. Quelles sont les différences? Parce que là, il y a en fait deux compagnies, les Maracassins qu'on a reçus, Mayol, la team, super sympa, vous êtes des habitués ou des fidèles de l'antenne de Principe Actif, vous avez entendu leur présence, ils se réunissent trois fois par semaine, il faut se rapprocher de la MJC ou de la baraque, on l'a entendu, Mayol malheureusement, qui va peut-être quitter un petit peu, mais qui reste jamais très loin, il sera là d'ailleurs,
4: oui,
0: 27,
4: oui, il sera là,
0: c'est cool.
4: Sûr.
0: Qu'est-ce qui va se passer dans cet affrontement entre deux compagnies? Est-ce qu'ils viennent avec des fruits, des légumes passés? Est-ce qu'ils viennent avec des objets en bois qui ne font pas mal? Est-ce qu'ils viennent avec de la mousse à raser, des choses qui ne tâchent pas? Comment ça se passe un affrontement de deux compagnies?
4: Alors là, le propre du match d'improvisation, c'est là, donc ça sera deux équipes de quatre. Donc l'équipe de les Illuminés d'Impronet, équipe de plaisir du coup dans le 78, qui vient rencontrer, du coup, je parle souvent de rencontres en improvisation théâtrale, même si ça reste du match, et même si j'ai toujours entendu sur le banc du match d'improvisation, sur les différents matchs que j'ai pu faire, je suis allé jusqu'au championnat de France à l'île de la Réunion en 2004 et tout ça, donc, où j'entendais papy qui nous disait tout le temps, l'impro c'est jouer ensemble, ok, c'est jouer ensemble. Mais putain, vous allez me les éclater, ok, d'accord. Donc du coup, c'est très très drôle parce que c'est... De toute façon, t'es obligé de jouer avec l'autre parce qu'en fait, ça n'a pas d'intérêt.
0: Donc une opposition, clairement.
4: Donc une opposition, clairement, mais bienveillante parce que ça reste la discipline,
0: oui,
4: de l'improvisation.
0: Au fait, ça, tu reviens, s'il te plaît, sur l'opposition, comment ça consiste et tout, mais il y a des règles à ne pas dépasser.
3: Alors, il y a un arbitre ou quoi ?
4: En fait, c'est ça. Dans le match d'improvisation, des règles ont été établies pour éviter que ça parte effectivement dans tous les sens. Donc cet arbitre-là, lui, il est là pour gérer... à la bienséance de l'improvisation théâtrale, comme je disais tout à l'heure, par exemple, tu te retrouves sur une Molière, et si à tout moment, l'un de ton personnage sort son téléphone portable, ben en fait, on n'est pas bon. On n'est pas bon, il y a faute, parce que du coup, tu n'as pas respecté la catégorie Molière, et on va te rappeler qu'à l'époque, les téléphones portables n'existaient pas. Et d'ailleurs, petite parenthèse, c'est généralement comme ça que Jamel s'est retrouvé à déformer tous les mots. Parce qu'en fait, en improvisation théâtrale, on a interdiction de sortir des marques ou des choses connues. Donc tu ne peux pas dire, voilà, bonjour à tous, je suis Jack Nicholson. Non, il faut absolument changer le nom et dire, salut, je suis Jean-Jacques Nicholson. Et là, pour le coup, ça fonctionne. Et on avait souvent Jamel qui disait, ouais, vous n'avez pas des Kim Kat, des M&M's? Parce qu'en fait, on devait impérativement modifier le nom des marques et tout ça. Donc c'est quelque chose qui était resté chez lui pendant très longtemps dans les débuts. Mais là, voilà, pour en revenir du coup au 27, va y avoir effectivement ce match entre Plaisir et les Illuminés. Plaisir et les Maracassins. Et donc il y aura un arbitre qui sera Mailleul du coup. Donc et le tout, ben voilà, faut respecter ces règles. Il y aura un thème sur chaque improvisation, très simple, on va dire, bah voilà, improvisation qui aura pour thème principe actif dans la sauce, j'en sais rien. Et puis du coup, ils vont avoir un temps imparti de 3 ou 4 minutes pour pouvoir nous faire une improvisation autour de cette thématique.
0: Ils sont 4, ils peuvent avoir un relais, on peut pas arriver à 4 en même temps.
4: En fait, c'est ça, c'est-à-dire que quand on arrive sur ce genre de spectacle, sur les bancs, avant d'effectivement de se retrouver dans cette fameuse patinoire, et je rappelle, une patinoire, il n'y a pas de glace, hein. Sur les bancs, du coup, ils vont faire ce qu'on appelle un caucus. Donc le caucus, c'est le temps de concertation. Ils vont avoir 30 secondes pour essayer de se dire dans les grandes lignes, ok, principe actif dans la sauce, qu'est-ce qu'on
0: peut
4: faire ?
0: Qui est chaud ?
4: Qu'est-ce qu'on peut faire ? Il y a plusieurs techniques qui existent généralement quand on fait ce qu'on appelle une improvisation mixte. Ça veut dire que les deux équipes vont devoir jouer ensemble sur le même thème, sur le même temps. Donc ils ont 4 minutes et ils doivent jouer ensemble. Et puis tu as ce qu'on appelle l'improvisation comparée. Donc là, ils vont passer chacun leur tour. Les équipes vont passer chacune leur tour, sur le même thème. Mais du coup, ils n'auront pas forcément la même histoire. Et toi, en tant que public, tu vas devoir voter pour l'improvisation que tu auras préférée. Tu vois. Donc là, du coup, ce qui va se jouer sur cette première partie de soirée, ça va être ça. Ça va être vraiment le match d'improvisation pur. Parce qu'effectivement, c'est ce qu'on essaye aussi de ramener ici avec Mailleul qui a remonté cette équipe des Maracassins. C'est parce que c'est une discipline qui gagne à être connue. Une discipline qui, moi, me fascine et que j'ai pu aussi aller explorer avec des établissements scolaires ici, là, sur Évreux, où on a testé différentes formules autour de l'improvisation parce que c'est un outil qui est dingo. Moi, je me revois à 11 piges, hyper introverti, et en fait, l'impro te fait comprendre que avec les mots, tu peux faire énormément de choses. Tu peux tout faire avec les mots. Tu peux réussir un entretien, tu peux réussir à aller parler.
0: Une séduction,
4: tu peux réussir à aller parler à une fille. Tu peux, parce qu'en fait, tu commences à apprendre une certaine aisance avec les mots.
0: Tu vas braquer davantage à tes parents.
4: Tu maîtrises.
3: J'ai cru que t'allais dire braquer une banque.
4: C'est ça. Ouais. Tu peux.
3: Avec des mots, c'est chaud.
4: Et en fait, non, c'est la magie des mots, tout simplement. En fait, si tu maîtrises les mots, si tu maîtrises ton improvisation, ton sujet, et en fait, c'est ce que je dis souvent, parce qu'il y a plein de gens qui disent ah, mais j'aimerais mettre à l'impro, mais je suis pas fort à l'impro. J'ai dit, mais en fait, vous le faites inconsciemment tous les jours de l'improvisation. C'est-à-dire que vous arrivez...
0: Face à une situation,
4: nous, on va la gonfler, on va lui donner du volume, mais typiquement, vous arrivez à la boulangerie, vous avez prévu de vous faire des tartines ce soir, c'est le repas avec les invités, et puis on vous dit, désolé, il ne me reste que de la baguette. Vous allez improviser votre soirée avec de la baguette.
0: On rentre dans les 60 dernières secondes de ce programme où il y aurait mille choses encore à dire.
4: J'imagine.
0: C'est ô combien intéressant, Andy. Le mieux à dire et à vivre et à faire, c'est tout simplement de vous déplacer.
4: Ouais.
0: On l'a dit, hein, on peut réserver. Comment on a dit, on fait ?
4: Alors, billetterie en ligne, d'accord. Donc là, vous allez sur le Facebook ou l'Instagram de Chez Sport ou sur l'Instagram de Karma Production, du coup, qui produit tout ça.
0: Il y a un lien. Voilà. Et le mieux, c'est de vivre le moment comme ça, vous verrez, c'est kiffant de ouf. Et qu'est-ce que c'est bon de se marier en plus ?
4: Ouais.
0: Ça fait du bien.
4: Oui, de ouf.
0: Ça rend léger.
4: Ouais. Hein? Rendez-vous d'ailleurs 18h30. Voilà, parce que démarrage du show 19h.
0: Ah oui, et par contre, l'après-midi, on peut venir goûter, découvrir, se sensibiliser à la chose.
4: À la baraque.
0: À la baraque.
4: C'est ça.
0: On est derrière la poste centrale d'Evreux.
4: Hein. Ouais, c'est ça.
0: Je sais plus c'est quoi le nom de la rue.
4: C'est rue Saint-Thomas.
0: Ah, mais merci.
4: Ah ouais. Monsieur. Je bosse à l'office de tourisme.
0: Ouais,
4: je connais toutes les rues. Hein.
0: Tu connais pas mal de rues. On est pas mal. Merci beaucoup, Andy. On aurait pu en parler plus longuement, mais déjà, je crois qu'on a évoqué la chose et c'est très bon de l'avoir fait ainsi. C'est ô combien sympathique et à vivre. Merci monsieur Nico Ferrer, merci Simon pour cette réalisation aux petits oignons. Nous on va se saluer, vous remercier de votre attention, vous rappeler qu'il y a encore d'autres émissions qui se déroulent sur l'antenne de Principe Actif Radio HDR et que demain matin c'est monsieur Mosquito, avant monsieur JC, avant Maxime. Bye bye bye bye bye bye. Bon mardi, on est parti.
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6: Nous serons en République démocratique du Congo dès le début de votre journal, Pierre Boudias.
7: Notre dossier nous emmène à Mongoualou, épicentre de l'épidémie d'Ebola. Notre envoyé spécial nous dévoilera comment s'organise la riposte face au virus. À suivre également la victoire à la Pyrrhus du président américain au Moyen-Orient. Donald Trump annonce avoir signé à distance un protocole de paix avec l'Iran, un texte qui met fin à plus de 3 mois d'une guerre qu'observateurs et experts dénoncent comme incohérente. On sera également à Évian-les-Bains en France pour suivre l'arrivée du président ukrainien. Volodymyr Zelensky vient plaider sa cause au sommet du G7. On parlera Coupe du Monde avec l'entrée en lice de l'équipe de France face au Sénégal ce soir. Et puis on terminera par le retour d'un rappeur absent depuis 4 ans, Kalash, qui a dévoilé en début de week-end son nouvel album.
6: L'épidémie d'Ebola continue d'endeuiller la République démocratique du Congo.
7: Un mois après le lancement de l'alerte officielle, le virus a déjà fait 192 décès selon le dernier bilan du ministère de la Santé congolais. La maladie continue de s'étendre, notamment dans l'Est, à Mongoualou, épicentre de cette épidémie. Nous retrouvons tout de suite Coralie Pierret à Bounia, la capitale de l'Ituri, province la plus affectée. Coralie, bonjour.
8: Bonjour.
7: Vous revenez justement de Mongoualou, vous vous êtes rendu à l'hôpital général, c'est là que sont pris en charge les malades d'Ebola.
8: Oui, c'est dans la cour de l'hôpital qu'un CTE a été installé par l'ONG MSF. Un CTE, c'est un centre de traitement Ebola. Alors, vu de l'entrée de l'hôpital, c'est une succession de tentes blanches. On voit de l'extérieur, devant les balises installées en plastique orange, des hygiénistes en blouse verte pour la désinfection. Et puis, les personnels soignants qui entrent et qui sortent des tentes. Actuellement, 18 cas confirmés y sont soignés. La prise en charge s'améliore, estime la direction de l'hôpital par rapport au début de l'épidémie, notamment depuis qu'un laboratoire a été installé il y a 10 jours sur place.
7: Parce qu'auparavant, Coralie, il fallait attendre des semaines avant d'avoir des résultats.
8: Oui, et le médecin directeur de l'hôpital, le docteur Richard Lokoudi, nous a confié que des résultats envoyés au moment de l'annonce officielle de l'épidémie, c'est-à-dire il y a un mois, n'ont toujours pas été reçus. À ce moment-là, en fait, l'échantillon partait à Bounia, le chef-lieu de la province, puis à Kinshasa, la capitale qui se trouve à près de 3000 kilomètres.
7: Il faut préciser à nos auditeurs que même si c'est la 17e épidémie en RDC, c'est la première qui démarre à Mongoualou.
8: Oui, et d'où la grande défiance en fait des populations sur place. D'ailleurs, il y a quelques semaines, les premières tentes du CTE avaient été brûlées. Les voitures des ONG étaient et sont toujours caillassées. Un infirmier nous a aussi raconté qu'il avait fui son quartier parce qu'il avait reçu des menaces. Alors partout, on nous a dit hier qu'il y avait encore beaucoup de résistance communautaire, mais quand même que l'acceptation commençait progressivement à Mongoualou.
7: Et la conséquence de cette défiance, Coralie, c'est qu'il y a encore probablement des personnes qui décèdent chez elles sans aucune précaution.
8: Oui, en moyenne, en ce moment, la Croix-Rouge enterre entre 7 et 10 personnes par jour à Mongoualou. C'est difficile de savoir si tous les enterrements se déroulent dans de bonnes conditions sanitaires et de savoir si certains ne sont pas dissimulés. Il faut rappeler que les corps des défunts sont très contagieux, hein. Et puis, il faut dire aussi qu'Ebola est extrêmement violent. On ne le voit pas. Et ce virus peut décimer des familles entières qui auraient touché un corps pendant des funérailles.
7: Et ces corps ne sont pas toujours enterrés là où ils décèdent.
8: Oui, parce que Mongoualou, c'est une localité minière. Alors, il faut s'imaginer une bourgade plantée au milieu de la forêt, construite à la va-vite avec des baraques en bois. La localité est entourée de carrés miniers où l'on exploite l'or artisanalement. Il y a donc des mouvements de population permanents dans cette région. Et c'est un défi de plus pour briser les chaînes de transmission. D'autant que ces carrés miniers sont en partie contrôlés par des groupes armés, ce qui rend l'accès à ces zones encore plus difficile, bien sûr, pour les équipes médicales.
7: Le dossier du 9h et la lutte contre l'épidémie d'Ebola a préparé par Coralie Pierret, qui était avec nous en direct de Bounia. Merci Coralie. À noter que Médecins sans frontières s'est inquiété hier de dangereuses lacunes dans la réponse à l'épidémie. L'ONG estime que le dernier bilan officiel est probablement largement sous-estimé.
6: La fin des hostilités entre Iran et États-Unis désormais couchée sur le papier.
7: Donald Trump annonce avoir signé à distance et électroniquement le protocole d'accord accepté par Washington et Téhéran. Un document au contour encore flou, même si le président américain répète qu'il prévoit une réouverture du détroit d'Ormuz dès vendredi. Le texte doit en tout cas refermer un chapitre inédit des conflits dans la région avec en toile de fond Nicolas Falaise, la stratégie changeante et illisible du locataire de la Maison Blanche.
9: En février, les États-Unis et Israël sont partis en guerre contre une république islamique défiée par la contestation interne et asphyxiée économiquement. Mais aujourd'hui, l'Iran crie victoire et négocie avec Washington. Fiasco stratégique américain décrypté par le chercheur Clément Terme.
10: Dans la stratégie américaine, il y avait cette tentation du coup de grâce. L'opération militaire aérienne qui visait officiellement au changement de régime dans ses premiers jours a échoué parce qu'il y a eu une confusion entre une stratégie de décapitation des autorités de la République islamique et une stratégie de changement de régime réel.
9: Illégal au regard du droit international, la guerre reposait aussi sur une analyse erronée du fonctionnement de la République islamique, selon Clément Terme. Face à la crise mondiale provoquée par son aventure militaire, Donald Trump brandit désormais son protocole d'accord, un retour en arrière d'après le chercheur Clément Terme.
10: Il semblerait qu'aujourd'hui, il y ait la possibilité, en tout cas qui est affichée du côté américain, de promouvoir une réintégration de l'économie iranienne dans l'économie internationale.
9: Ce virage des États-Unis au Moyen-Orient interrompt brutalement l'alignement stratégique avec l'allié israélien.
7: Nicolas Falaise, une divergence de vues qui s'est encore affichée publiquement hier, alors que le protocole d'accord prévoit une cessation de l'opération israélienne au Liban. Benjamin Netanyahou a rejeté tout retrait du pays du Cèdre. Le Hezbollah annonce que des combats ont lieu ces dernières heures dans le sud de Liban et accuse l'armée israélienne de tenter de poursuivre ses avancées.
6: Le conflit au Moyen-Orient sur la table des dirigeants du G7 aujourd'hui.
7: Littéralement, puisqu'un déjeuner de travail où sont confiés les représentants de l'Égypte, du Qatar et des Émirats est prévu à Évian-les-Bains ce midi, mais au auparavant, c'est le dossier ukrainien qui va occuper les puissances occidentales réunies dans la station thermale où est attendu Volodymyr Zelensky. Bonjour Valérie Gass.
11: Bonjour Pierre.
7: Envoyé spécial de RFI en Haute-Savoie, vous êtes devant l'hôtel où va loger le chef d'État ukrainien. Valérie, est-ce que le président est arrivé ?
11: Non, Volodymyr Zelensky n'est pas encore arrivé, il y a quelques minutes de retard, mais tout est prêt pour l'accueillir et surtout Emmanuel Macron devrait lui-même venir à pied le saluer à son arrivée. Ça n'avait pas été le cas hier pour Donald Trump et cela avait été noté. Eh bien, ces questions ne sont pas totalement anecdotiques, hein. Le protocole, c'est un symbole, cela fait partie des messages. On verra donc dans quelques minutes, très vite, si Volodymyr Zelensky arrive. Et d'ailleurs, je vous le dis en live, Emmanuel Macron est déjà sorti sur le tapis rouge pour se préparer à l'arrivée du président ukrainien. La question de l'Ukraine, vous le disiez, c'est une des priorités affichées par le président français. Et pour Volodymyr Zelensky, venir à Évian, c'est une occasion d'obtenir plus de soutien pour pousser Vladimir Poutine à négocier réellement en vue de l'arrêt de la guerre. Le président ukrainien arrive en mettant une proposition sur la table, celle d'organiser une rencontre avec Vladimir Poutine aux États-Unis. Les États-Unis dont le président Trump a déclaré hier qu'il était possible de faire quelque chose à propos de l'Ukraine. Jusqu'où ira la bonne volonté de Donald Trump, qui a aussi manifesté sa satisfaction après ses discussions de dimanche avec les présidents ukrainiens et russes? Dans quelle mesure la convergence entre les États-Unis et les autres membres du G7 pour faire bloc autour de l'Ukraine souhaitée par Emmanuel Macron sera possible et trouvera une manifestation concrète? Eh bien, la réponse à ces questions sera l'un des éléments de la réussite du sommet d'Évian.
7: Valérie Gass, service politique de RFI en direct d'Évian-les-Bains.
6: Et dans... Et dans 5 minutes, on sera en ligne avec Emmanuelle Chaze, notre correspondante en Ukraine. Pierre, aux États-Unis, New York et le théâtre ce soir de l'un des chocs de début de Coupe du Monde.
7: D'un côté, l'armada bleue de Kylian Mbappé, de l'autre, celle menée par la star sénégalaise Sadio Mané. France-Sénégal, premier match du groupe I à 19h, temps universel. Un remake de la rencontre de 2002 qui avait donné lieu à un exploit retentissant pour le football africain avec la victoire 1-0 des Lions de la Teranga. Alors du côté des vice-champions du monde français, on ne minimise pas la portée de la rencontre de ce soir sans pour autant en amplifier l'enjeu, Antoine Grenier.
12: Une histoire, un statut et surtout une entrée en lice à soigner. L'équation bleue, la voilà. 2002, c'est oublié. La vraie revanche, c'est celle sur la finale perdue de 2022. Et pour dédramatiser l'enjeu du premier match, Didier Deschamps, le sélectionneur, n'a pas hésité à placer un petit tacle à l'Argentine, rappelant que les champions du monde avaient chuté d'entrée il y a 4 ans face à l'Arabie Saoudite.
13: Dans les statistiques, le dernier champion du monde, il a perdu son premier match. Ça l'a pas empêché d'être champion du monde aussi. Mais dans l'idéal de bien commencer par une victoire dans une poule à 4 équipes, c'est la meilleure des choses. Donc c'est toujours l'objectif quand on aborde ce premier match.
12: Un premier match face au Sénégal que les Bleus abordent fort d'une attaque de rêve, mais aussi plombé par une défense qui a plié au moins une fois sur ses 5 derniers matchs. Fragilité que l'expérience peut compenser aux yeux de N'Golo Kanté, le milieu de terrain champion du monde 2018.
14: La différence, c'est que dans le groupe aujourd'hui, il y a ceux qui l'ont gagné. Alors qu'en 2018, c'était pas le cas, il y avait que le coach. On a vu ce que ça représente de gagner une Coupe du Monde, la joie que ça procure pour les supporters français et pour le peuple. On aimerait beaucoup en fait revivre ces émotions-là. Ça fait que je pense qu'il y a l'expérience de certains gagnants et il y a beaucoup de nouveaux avec la volonté voilà de faire partie de cette aventure.

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0: 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Et oui, mesdames et messieurs, dames, bienvenue dans la matinale du matin qui va bien. Le pire reste à venir. Aïe, aïe. Et aujourd'hui, l'information principale de ce jour, c'est que oui, nous sommes déjà le troisième mardi du sixième mois de l'année 2026. Oui, vous avez compris, noté, vous connaissez par cœur le calendrier. Nous sommes le mardi 16 juin de l'an 2026. Et j'ai le plaisir d'être en live, hein, en direct dans les studios, accompagné de mon Simon, que vous pourrez, tiens, il va dire bonjour. Simon, il est là ou il est pas là?
1: Bonjour, bonjour.
0: Il est là. Simon, c'est stagiaire pro à la radio cette semaine et je souhaitais qu'il soit en place avec nous dans les studios. Il y a aussi Andy. Bonjour Andy.
2: Salut, comment ça va mon dieu?
0: Ça va très bien, merci.
2: Eh ben écoute, ça roule, moi je suis content d'être là.
0: Eh ben tu es le bienvenu, c'est ta première en plus.
2: Ouais, première, participatif.
0: C'est la première, mais c'est peut-être sûrement pas la dernière. Il est là tous les 15 jours, le monsieur prend une semaine, toujours de tempo cool, de rythme adapté. C'est monsieur Nico Frère, bonjour.
3: Ça va, tu as un très beau t-shirt en plus.
0: J'ai un beau oui, mais ça c'est pas très radiophonique.
3: Tu as perdu un petit peu ta voix, mais très professionnel, ça se remarque à peine. Et serait-ce dû à l'abus de festival des derniers jours?
0: Pas du tout.
3: Même pas.
0: Pas du tout. Non, j'ai essayé les trucs des jeunes là tout le week-end, qu'on gonfle, qu'on dégonfle. C'était un peu bizarre quand même. Moi, j'ai fait une fête d'enfant de 10 ans. Bah, j'ai gonflé des ballons tout le week-end. Voilà, c'est pas très glorieux. Il y en a, il t'aurait sorti. Ouais, last week-end, j'ai donné un peu de ma personne auprès d'une association caritative. Non, j'ai gonflé des ballons. Voilà, c'est pas super. J'ai laissé un peu de voix. Mesdames et messieurs, dames, on parlera légèreté, jeu de mots, mots mêlés. On parlera légèrement quand même réflexion et totale improvisation. Bref, je n'en dis pas trop, mais on verra qu'il y a de l'esprit dans ce temps d'antenne et qu'il y a aussi de la légèreté. Mais la légèreté, elle n'est pas toujours si simple à maîtriser. Vous aurez l'occasion de comprendre de quoi il en retourne. Nos petites pauses musicales seront liées un peu à l'actualité. Il n'y en aura qu'une en vrai. Ce sera avant tout composé de brand new ou de choses qui viennent de sortir. En attendant, vous le savez, on démarre toujours par un titre aux accents de soul music. Là, on est sur quelque chose de très récent puisqu'on parle de 2026. Ah bah ouais, c'est notre année. Il vient de tomber l'album, il s'appelle Doctrine of Love de Jalen Ngonda. Un nouvel extrait de son nouvel album, le troisième de mémoire. Vous êtes bien sûr Principe Actif, vous êtes bien sûr HDR et vous avez bon goût. Merci de nous avoir choisis.

0: Je vous l'avais dit, Jalen Ngonda, oh là là là là, j'ai loupé le concert au 106 il y a un petit mois. Bref, mesdames et messieurs, dames, il vient de sortir un nouvel album qui se nomme Doctrine of Love. Et là, on en a eu un très bel extrait, un nouveau bel extrait, Burning Temptation, sorti donc en 2026, mesdames et messieurs, dames. Un album à saisir, se procurer, bref, à avoir. Petit jungle, monsieur Simon, please.
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0: C'est bien nous, 8h08 sur les internets, sur les montres à quartz et sur vos radios réveils. J'ai le plaisir de recevoir Andy et j'ai bien sûr notre ami, notre tante et cher et bien aimé chroniqueur au grand cœur, monsieur Nico Ferrer.
5: Je suis aimé, c'est beau.
0: Ouais.
5: Je vais pleurer.
0: Bah oui, et il te reste plus que deux matinales.
5: Oui, bah oui.
0: Une ce matin. Une dans 15 jours.
5: Oui, oui, je viens.
0: C'est cool. T'as intérêt.
5: J'ai les travaux d'intérêt général jusqu'au bout.
0: Ça, on l'a pas dit. On l'avait jamais dit d'ailleurs, là, tu nous affiches. Andy, ravi de te recevoir. Tu opères dans ce monde, celui de l'improvisation. Mais j'ai envie de dire plus largement du spectacle, parce que j'ai l'impression, en tout cas, que t'es un homme aux multiples facettes, que t'as déjà opéré peut-être sous différents cieux et tu vas nous le raconter. En tout cas, moi, je t'ai découvert avec un collègue un soir de vendredi ou de samedi à la Brasserie Sport,
6: ouais,
0: dans le cadre d'un théâtre d'impro. Mmh. C'est bien ça ?
6: Ouais, c'est ça. Tu m'as découvert avec Fabien Strobel, ami de toujours et ami de la scène. Écoutez, moi Andy, 42 ans là le 11 juin dernier, les gars. Ouais, c'était là il y a quelques jours, voilà. Donc je dirais bon anniversaire pour moi-même. C'est pas grave, laissez tomber.
0: C'est beau.
6: OK. Et du coup, bah ouais, moi je viens du monde de l'impro. J'ai fait mes armes à la compagnie Déclic Théâtre à Trappes. J'avais 11 piges, donc là je suis en train de fêter mes 31e année d'improvisation.
0: Donc c'est ça le début, en tout cas de du travail de personnage, d'apprendre des textes, c'est un atelier théâtre.
6: Ouais, en fait, ça part effectivement sur un atelier d'improvisation cool. théâtrale que je débute.
0: Dès le départ, c'est impro théâtral.
6: Ah ouais, c'était de l'impro. Parce qu'en fait, le théâtre, c'était pas du tout pour moi. On a tous essayé, je pense, avec les profs de français, tout ça. Moi, c'était pas mon truc. Et un jour, atelier d'impro qui s'ouvre dans mon collège, le collège Henri Bergson, sur Montigny-le-Bretonneux. Et puis, j'accroche à la discipline et je m'en lâche pas. Et je kiffe toujours autant. En fait, l'impro, la spontanéité. On t'apprend à travailler avec ton esprit, à dire, bah voilà, en fait, c'est toi et ton imaginaire. Vas-y, sors ce que t'as dans les tripes et viens, on joue. Et voilà.
0: D'accord.
6: Et du coup, l'improvisation. Et puis après, au fur et à mesure des années, tu apprends la discipline, tu apprends à ce qu'on appelle jouer ensemble. Parce que du coup, l'idée de l'impro, c'est de jouer à plusieurs. Une thématique, une catégorie. Typiquement, bah voilà, on va me dire, bah tiens, improvisation Kafka, donc je dois jouer. Là, l'impro en respectant toutes les catégories et tout ce qui est lié à Kafka, ou du péplum, ou du Marcel Pagnol, tout ça. Enfin bref, l'impro. Et puis, du coup, mon arrivée sur Evro il y a 5 ans, je vais dans les grandes lignes et je me retrouve du coup.
0: Tu sais, on a le temps, on a une heure ensemble.
6: C'est vrai.
0: Mais après, il est pas mal, le gars. Je pose pas de questions, c'est bien.
6: J'en avais prévu. Vas-y, pose des questions. J'adore.
0: Non, mais c'est très bien. C'est très même, on va y aller mollo. C'est-à-dire que. Alors déjà, moi j'y ai assisté, c'est quand même extrêmement chouette.
6: Merci.
0: On va le dire tout de suite, il y a un rendez-vous.
6: Bien sûr.
0: Même si on va revenir sur le sujet.
6: Ouais, ouais.
0: Qui a lieu dans 8-10 jours là.
6: C'est le 27 juin.
0: 27
6: exactement.
0: Juin.
6: Ouais, exactement. Et... le 27 juin, on fait deux spectacles, sinon rien. L'idée c'est de finir en beauté notre saison chez Sport. Sport que j'embrasse énormément parce que du coup. Ils ont un lieu de dingo qui fait qu'on arrive à jouer et être vraiment bien là-bas. On a fait notre public là-bas, ça marche super bien. Et du coup, pour cette dernière de la saison, on se fait un match d'impro, plus du coup un show à 4 d'improvisation théâtrale. Voilà, donc c'est pour ça, deux spectacles sinon rien, une grosse soirée impro chez Sport le 27 juin.
0: Alors, j'ai voulu qu'il l'évoque tout de suite parce que la fois où je suis passé, entre-temps, il y en a eu un autre événement mené par Andy et sa team. En fait, c'était full. C'était complet.
5: Ben ouais,
0: c'est un délire. Moi, j'avais réservé.
5: C'est très bien. Tu m'en avais parlé.
0: Oui, j'avais réservé. Ah, bah, va. Moi, j'ai réservé. Je m'en fiche. Moi, je m'en fiche. Là, je suis. Et à un moment donné, obligé d'intervenir. Ah, monsieur, dame, là, je suis désolé, mais je crois que là, ils sont full. Puis, je le dis une fois, puis je le dis deux fois. Puis, tu sais, toi, tu sors dehors, tu prends l'air et tout, puis tu rentres, puis les gens, ils te regardent avec des gros yeux. Il a réservé, lui, ou pas? Et tu sais, genre, pour, obligé de me justifier. Non, mais moi, j'ai réservé, hein. Eh, c'est bon, j'ai réservé. Donc, bref, ils ouais, étaient remplis de chez remplis. Ouais. Si je vous le dis, c'est parce que je sais pas s'il reste que encore quelques places.
6: Bah, c'est, la billetterie a été lancée, là, il y a une semaine et demie, donc ça va vite, hein.
5: Ouais. Il faut réserver.
0: Bah, donc, on fait comment? On appelle la Brasserie Sport.
6: Alors, on a un lien.
0: Joint vous.
6: Alors, oui, sur la Brasserie Sport, sur leur Insta et le Facebook, il y a l'affiche avec un lien de Reza. Parce que du coup, on s'est rendu compte avec Sport que venir prendre ses places sur place, compliqué.
5: Compliqué.
6: Du coup, vu comme tu l'as dit, vu qu'on remplit, vu qu'on est full, gérer le bar plus des gens qui rentrent, complexe. Donc on a lancé une billetterie en ligne, voilà, qu'on peut trouver effectivement sur les réseaux et on peut réserver. Voilà, donc c'est 7€ pour les enfants moins de 10 ans et 15€ pour adultes. Donc c'est deux spectacles.
0: C'est un poil plus cher que l'autre fois, mais parce qu'il y a deux propositions.
6: Il y a deux spectacles. Là, génial. Pour le coup, vous venez passer une soirée full impro avec nous, avec le match d'improvisation, où du coup, c'est l'équipe des Maracassins d'Evreux, que tu as déjà reçu, avec Mayol. Donc, yes. L'équipe des Maracassins d'Evreux qui reçoivent du coup une équipe d'impronet de plaisir. Donc, c'est un 4 contre 4, ça va être un gros bœuf d'impro où je pense que ça va envoyer du pâté, ça va être très très drôle. Donc, du coup, voilà, là on se fait des premières rencontres d'improvisation théâtrale ici sur Evreux. En tout cas, Gravini, chez Sport. Mais en tout cas, ça reste PN, vous voyez ce que je veux dire. Donc, du coup, voilà, un match d'impro plus un show à 4 où je serai du coup avec, pour ceux qui connaissent peut-être un peu l'impro, Amel Amzian et Valentine Nogallo et Fabien Strobel et moi-même, du coup. Où on est quand même, on nous connaît un petit peu dans l'improvisation.
0: Et du coup, quand on fait comme ça, là, il y a Fabien avec qui t'as déjà bossé, vous allez être avec lui contre les deux nanas, ou est-ce que vous faites chapeau?
6: On est à 4.
0: Ah ouais.
6: On est à 4 avec toujours notre ami Buck Warner qui nous accompagne en tant qu'MC à la platine. Tu le connais, je crois, lui
0: Jérôme Guérou.
6: Oui. Jérôme Guérou, 06 62 17 13. Et du coup, voilà, avec le Buck et les 4, là, on va se faire une soirée cool. Hein, ça va être très très cool.
0: Ça va être très très cool.
6: Ouais.
0: Et c'est la semaine prochaine.
6: Et c'est la semaine prochaine, le 27. Déjà, et c'est aussi la fin des vacances. Et les gamins vont être en vacances.
0: Non, c'est la fin de l'année scolaire et ils vont arriver en vacances.
6: Ouais, c'est un truc. Ouais, c'est ça.
0: Bon, après, c'est parce que t'as pas le modèle lycéen. Le modèle lycéen, il est en vacances depuis 3 semaines.
6: Ouais, je sais.
0: Enfin, sauf celui qui passe les examens.
6: Oui,
0: bien sûr.
6: C'est ça.
0: Amis auditeurs, auditrices, vous l'avez entendu, on parle des comedy clubs. C'est ça l'appellation qui est utilisée. Hein.
6: Alors, effectivement, pour du stand-up. Pour du stand-up, on utilise le comedy club. Mais nous, par exemple, notre premier spectacle d'improvisation qu'on a pu faire sur Paris, on l'avait fait, ça s'appelait le quintet d'impro Jamel Comedy Club. Donc, Jamel, qui est de la maison de Déclic Théâtre à Trappe, du coup, avait ouvert son comedy club et on a pu avoir nos dates là-bas. On était beaucoup, beaucoup à l'époque sur ce spectacle, joué avec Issa Doumbia, Alban Ivanov, des gars avec qui j'ai appris l'impro, du coup. Et on se retrouvait sur ce spectacle-là.
0: Ils sont vachement plus vieux que toi.
6: De quoi?
0: Ces mecs-là.
6: Ah ouais, mais bon, après.
0: Ils sont plus vieux.
6: Non, même pas.
5: Ils sont... Je sais pas. Peut-être quelques années près.
6: Issa, il a un an de plus. Ouais. Et Alban, non, on a quasiment le même âge. Hein. On est de 83-84, là, tout ça. Sauf que j'ai pas la même crème de jour.
5: Ah, il est beau gosse, vous le savez pas, les auditeurs. Mais pour
0: et donc,
5: voir,
0: démarre là-bas. Et l'appellation, donc, c'était celle du Jamel.
6: Bah ouais, au début, tu commences par faire ça dans les comedy clubs. Mais l'improvisation théâtrale, c'est ce que je regrette un petit peu, c'est que ça reste une niche. Et
5: il y a bon, peut-être pas un lieu encore, tu veux dire, dédié vraiment.
6: Bah 100%. Pourtant, dans chaque ville de France, tu vas trouver une compagnie d'impro. C'est ça qui est dingue, quoi. Mais la seule chose, et on en parlait beaucoup, nous, avec des collègues. Qui sont liés aussi à l'impro, c'est que c'est pas une discipline qui est fédérée comme le peut être le football ou tous ces autres sports. Donc du coup, chacun fait son truc dans son coin, mais c'est une discipline qui mériterait d'être fédérée.
0: Ouais, qui a un réseau établi avec
6: un réseau établi qui nous permettrait d'accéder aux scènes nationales et ce genre de choses là en fait, parce que l'impro ça reste quelque chose pour beaucoup de gens. Quand tu dis ouais je fais de l'impro, c'est vraiment tu fais de l'impro quoi. Alors que c'est une vraie discipline.
0: Bien sûr.
6: Nous pour preuve, hein, on a sorti un film avec Fabien qui s'appelle Poisson Rouge. On a sorti un film en indé qui est sorti au cinéma, qui est d'ailleurs disponible encore sur Amazon. Voilà, ça s'appelle Poisson Rouge, le film, où on a fait un film totalement improvisé.
0: Ouais. Voilà. Énorme. C'est mortel. Bon, ça tue.
6: Donc c'est une vraie discipline de dingo. Ouais.
0: Eh ben on va y revenir, mais faut continuer, je pense, à agir, à proposer. C'est ainsi qu'on fait bouger les lignes. Ouais. Le breakdance est bien devenu maintenant une activité artistique à part entière, avec des professeurs diplômés d'État, une discipline aux Jeux Olympiques, le théâtre d'impro et les improvisateurs, très certainement, à force de faire bouger les lignes, fonctionneront.

0: et feront, feront comment dire, évoluer le, la chose. D'ailleurs, on l'a bien vu avec cette compagnie locale, les marques.
1: Maracassin,
0: merci. Ouais. Avec Mayol qui quitte malheureusement notre territoire, qu'on a reçu il y a quelques semaines pour des raisons professionnelles. A priori, c'est toi qui reprends un peu la team, c'est ça?
1: C'est ça, je reprends le flambeau, mais lui, il sera toujours là.
0: Ouais, il sera jamais loin.
1: Non, il est jamais loin, et puis de toute façon, il fait partie des piliers des Maracassins.
0: Et donc, il me faisait halluciner, il y a deux groupes, une vingtaine ou une trentaine de Desbrossiens ou des alentours, en fait, qui opèrent toutes les semaines.
1: En fait, c'est ça qui est ouf. C'est qu'il y a, il y a un an, je crois, qu'il avait très peu de gens. Et puis ça s'est développé d'un coup et ils sont quasiment à 3 ateliers par semaine pour faire passer tout le monde, je crois. C'est des ateliers de 10 ou 12.
0: Si ouais, c'est énorme.
1: Bêtise. Donc il y a beaucoup.
0: Big up Mayol parce qu'il a relancé la machine.
1: Ouais.
0: Mayol, les Maracassins, je le dirais jamais bien.
1: Si
0: j'ai
1: les
0: bien
1: Maracassins.
0: Dit. Ah, ça allait. Qui dépendent de la.
1: De la MJC.
0: De Navarre.
1: Ouais, voilà. C'est ça. Ouais, de MJC. Navarre. MJC aussi, effectivement, rue Saint-Thomas, là, avec la baraque.
0: Non mais c'est pour ceux qui se poseraient des questions, ils peuvent se rapprocher de ça.
1: Oui, bah effectivement, donc c'est à la baraque, rue Saint-Thomas à Évreux. Vous allez voir Amy, si vous tombez sur Amy, qui a repris les rênes de la baraque, et vous posez des questions, elle vous orientera vers
0: le bonjour,
1: vers
0: le bon numéro.
1: Voilà, c'est ça. Puisque d'ailleurs, en plus, le 27 juin, dans l'après-midi, on fait une initiation à l'improvisation théâtrale à la baraque.
0: Donc, ah bah en fait, voilà, mais c'est ça aussi qu'on veut savoir. Mais
1: c'est pour ça que je le dis.
0: C'est une espèce de porte ouverte.
1: Et voilà, c'est ça. Donc en gros, pour tous ceux qui veulent tester l'improvisation, potentiellement aussi pour l'année prochaine, il y a les portes ouvertes, initiation à l'improvisation théâtrale à la baraque. Et du coup, tous ceux qui participent à cette initiation ont un tarif pour pouvoir venir voir le spectacle le soir même.
0: En plus, s'il reste des places. C'est ça aussi.
1: C'est ça les loulous, s'il reste des places.
0: Bon allez, ça recommence. On est d'accord. Ouais. C'est en vrai, c'est notre vie, c'est un
1: éternel recommencement.
0: Ah bah grave. Hop, ça recommence, c'est le re-re-début. Tout de suite maintenant, le nouveau titre des Zwinkels avec du beau linge, hein, s'il te plaît. Il y a l'ami Didi, il y a l'ami Greg Fritz, il y a l'ami Dabaz, il y a l'ami Yoshi d'Original. Et franchement, le morceau, il est incroyable, mais vrai. Il est tombé il y a une semaine sur les internets. S'il vous plaît, mettez du volume, laissez-vous emporter le nouveau Zwink dans tes dents. C'est tout de suite, c'est maintenant sur l'antenne principale qui fait de Radio HDR.

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2: Ça recommence, les Zvink, voilà, qui sont très bien entourés sur ce morceau-là. Ça recommence, Winkle, c'est là un morceau qui vient de tomber sur les internets, il a été mis en vidéo. Bref, tendez l'oreille, soyez curieux et curieux, de toute manière, Gérard Bass, c'est toujours quelque chose de qualité.
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2: Vous venez de nous rejoindre, vous attendez monsieur Nico Ferrer, et oui, il va intervenir dans quelques minutes, mais on prend le temps de recevoir Andy du Comedy Club qui voilà offre régulièrement des propositions quelque peu improvisées, mais pas totalement, pas pleinement, parce qu'il y a de l'humour, il y a des traits de réactivité, de frénésie, j'ai envie de dire culturelle, mais aussi savoureuse, où l'esprit prend une place conséquente. Moi j'ai été épaté, je vous le cache pas, mes auditeurs, auditrices, ça m'est beaucoup plus facile d'en parler parce que j'ai été témoin de la chose. C'est de la vraie improvisation. Alors moi je me demandais, Andy, en fait comment on le nourrit? C'est-à-dire, bah voilà, je pense qu'il faut être extrêmement curieux de nature, c'est pas donné à tout le monde, mais c'est cette fameuse histoire que t'as des gens, ils sont plus ou moins à l'aise avec des aspects culturels, et soit ils l'ont et ils le travaillent un peu, soit ils l'ont beaucoup, ils le travaillent peu, soit ils partent de zéro, ils le bossent et ils arrivent à faire quelque chose. Mais il y a bien une recette, c'est quoi? La curiosité, la lecture, les arts en règle générale, c'est quoi qui peut nourrir justement un être pour être pas mal en impro?
5: Tout simplement juste la culture G en fait. La culture G, il faut constamment être dans l'envie d'apprendre, de regarder des choses, d'être observateur. Et puis l'impro t'apprend à observer parce que on t'apprend en improvisation théâtrale à jouer avec d'autres personnes, donc du coup à être à l'écoute et être dans l'observation. Donc du coup moi, au fur et à mesure de mes apprentissages d'impro, j'ai dû me nourrir. Donc quand à un moment donné je parlais de catégorie d'improvisation tout à l'heure, quand on te dit bah tiens catégorie Molière, donc oui j'ai appris effectivement quelques trucs à l'école autour de Molière, Jean-Baptiste Poquelin, mais du coup j'ai dû moi à un moment donné ouvrir des livres et commencer à savoir et commencer à connaître le registre de Molière pour savoir ok si on me demande de faire une impro de 4 ou 5 minutes sur Molière, je suis dans l'obligation de respecter les codes et tout ce qui est lié à Molière. Tu vois, donc en gros, bah, je dois m'instruire au maximum. Et ça, au fur et à mesure, à l'impro, ça en devient instinctif. Tu vois, c'est-à-dire que tu tiens au courant de ce qui se passe. Comme ça, même là, avec le spectacle qu'on fait avec Fabien, on a des références dans nos spectacles d'improvisation qui sont liées à l'actualité. Parce qu'en fait, on s'actionne aussi à apprendre ce qui se passe autour de nous. Quand il faut être vif sur un sujet,

0: on l'a. Donc en gros, c'est juste ça, c'est l'impro, c'est la curiosité. C'est vraiment, en plus, donné à tout le monde. On le voit avec les maracassins. On est sur un atelier là, intergénérationnel. On a des plus jeunes, je crois que le plus jeune il a 12-13 ans si je dis pas de bêtises. Et puis il y a des plus anciens. Donc en gros, c'est juste une gymnastique d'esprit qui est donnée à tout le monde. Il faut juste avoir envie de se dire, ok, l'improvisation, qu'est-ce que ça veut dire concrètement? Bah, ça veut dire que nous, ce qu'on va essayer de faire, c'est de te ramener à l'époque où tu avais 6-7 ans. Et que en gros, tu peux jouer de tout. Et que ton imaginaire, tu peux l'ouvrir et que tu peux partir dans tous les sens. Et qu'il ne faut pas te brider. Nous, l'idée, ça va être de t'apprendre à ouvrir plein de portes de ton imaginaire.
1: De ce que j'ai vu en plus, il n'y a pas d'artefact, il n'y a pas d'objet qui permettent. C'est aussi parfois des postures ou des mimiques.
0: Bah en fait, c'est ça l'improvisation. C'est-à-dire que pour la petite histoire, ça vient du Québec. Donc c'est deux gars qui s'appellent Gravel et Le Duc qui se posaient la question parce que bah, t'as le sport national là-bas qui était le hockey sur glace. Et puis les gens délaissaient un peu le théâtre. Donc les gars se sont dit, mais comment on va pouvoir à un moment donné ramener les gens dans les salles? Donc ils ont pris un peu l'identité du match de hockey. Donc c'est pour ça que dans le match d'improvisation, on a tout ce cérémonial où les gens jouent ce qu'on appelle dans une patinoire. Donc c'est juste le décorum extérieur. On joue pas sur la glace, bien sûr, mais on a les maillots de hockey. On est 6 contre 6. Il y a un arbitre avec un maillot rayé. Genre vraiment, ils ont repris les codes du hockey sur glace, ce qui a permis aux gens de revenir et se dire, tiens, c'est une identité, pardon, qu'on connaît, le hockey sur glace. Tiens, on va voir ce qui se passe. Et ils se sont rendus compte qu'il y avait des joutes d'histoire, des joutes verbales autour de l'improvisation théâtrale. Et puis cette discipline est arrivée très très vite à Trappes dans les années 80 avec Papy, Alain Deblois. Papy, pour ceux qui... Bon, la ref, elle est... c'est le prof de théâtre là, de la Star Academy. Celui qui, voilà, la Star, le prof de théâtre Papy, c'est lui qui a initié l'improvisation ici, qui l'a ramené concrètement en France dans les années 80. Donc en fait, tu vois, le delta entre la création de la discipline en 70 au Québec et l'arrivée à Trappes dans les années 80, en fait, derrière, ben, ça marche de ouf. Il commence à donner des ateliers dans des collèges. Et puis ben, là, un collège fait qu'il tombe sur Jamel Debbouze. Jamel se met à l'impro. Jamel cartonne à l'impro, Jamel lance son spectacle et l'impro explose. Et on est déjà dans les années 90 quand Jamel, je crois, sort son premier spectacle. Et du coup, bah, après, l'impro décolle et Trappes devient la maison mère, la référence de l'improvisation théâtrale. Et moi, j'y attache une grosse importance parce que vraiment, pour moi, tout est parti là. Tout est parti vraiment de Trappes. Ce qui fait qu'après, l'idée de Papy et de tous ceux qui géraient la compagnie, c'était de se dire, en fait, il faut qu'on partage cette discipline. Donc, venez, on forme des gens. Et puis ben, tu veux faire de l'impro, tu as aimé ça, ben, vas-y viens, on te forme. Et puis va créer, peu importe d'où tu viens, va créer ta compagnie. Et vas-y, il faut que cet outil il puisse se partager au maximum. Et on est, tu vois, en 2026. Et je compte plus le nombre de ligues d'improvisation qui existent et toutes ces choses.
1: De
0: compagnies, ouais. Voilà, donc il y en a partout. Tu vois, t'en as une aussi à Rouen, enfin, t'as les comiques, t'as les steak frites, enfin voilà, t'as énormément. L'impro, c'est pour ça ce que je disais tout à l'heure, c'est, j'en déplore le fait que ça soit effectivement un peu une niche. Quand on est un peu de l'extérieur, on se rend compte qu'il y a beaucoup de gens, hein, qui te disent « Ah mais du coup, l'impro, c'est quoi ?» Et surtout, c'est pas très vendeur, parce que tu vas dire à des gens « Bah venez voir un spectacle pendant une heure et demie où c'est des gars qui vont improviser. » Ouais, bah super, mais ils vont faire quoi ? Bah ils vont improviser. Ouais, laissez tomber, je vais aller voir une pièce de théâtre. Donc du coup... pour moi, cette discipline, elle n'a pas ce qu'elle mériterait d'avoir en termes de.
1: Alors qu'inversement, elle est interactive. Il y a parfois des œuvres et certains arts sur planche qu'on apprécie grandement. Moi, je suis amateur de théâtre.
0: Pareil.
1: Mais il n'y a pas d'interaction avec le public. Alors que vous, bien au contraire, il y a quelque chose, puisque. On ne l'a pas précisé. Les thèmes ne sont pas définis à l'avance.
0: Non.
1: Il y a des catégories.
0: Ouais.
1: Voilà, mais les thèmes, c'est en fait le public qui va,
0: bah en fait, c'est ça,
1: qui va soumettre.
0: C'est tout l'enjeu de l'improvisation théâtrale, c'est de casser ce qu'on appelle ce quatrième mur en théâtre. Donc le quatrième mur, c'est le mur qui est vraiment face publique, où on décide de se dire, bah en fait, nous, ce mur-là, on va le casser et on va être en interaction constante avec le public. Et en fait, on a besoin du public de toute façon pour créer ce spectacle. Je peux pas me lancer une impro sans qu'il y ait quelqu'un qui me dise, bah tiens, fais-moi une impro sur ça. Et généralement, nous, avec Fabien aussi, c'est comme ça qu'on fonctionne, la compagnie Les Autres. Donc nous, on s'appelle Les Autres. on va voir quelqu'un dans le public et puis voilà, on lui pose une question, typiquement sur une catégorie, en lui disant, bah là, on aimerait faire une improvisation sur, sur un événement marquant de votre vie. Madame, est-ce que vous pouvez me dire du coup qu'est-ce qui vous a marqué dernièrement dans votre vie? Alors elle peut nous dire tout et n'importe quoi, hein, c'est-à-dire qu'il faut vraiment se tenir prêt. Elle pourrait nous dire, bah voilà, il y a quelques semaines j'ai enterré mon père. Ça m'a marqué. Ok, très bien, du coup qu'est-ce qui s'est passé pendant cet enterrement? Qu'est-ce que représentait votre père pour vous? Et puis nous on part là-dessus et puis on se fait une impro. Et peu importe le sujet qu'on va avoir, nous l'idée ça va être de toute façon, il faut qu'on le traite. Il y a pas de, il y a aucun moment où tu nous verras dire ah non ce sujet là non c'est pas ouf on va pas le prendre. Est-ce que vous avez autre chose? Non, on le prend parce que nous en plus avec Fabien on aime constamment ce qu'on appelle en impro se mettre en danger. C'est-à-dire qu'il faut vraiment toujours sortir des sentiers battus, toujours aller explorer. C'est pour ça que j'aime autant cette discipline parce qu'en fait vraiment d'un spectacle à l'autre
1: tu peux
0: tellement partir dans tous les sens, tu peux tellement avoir tout et n'importe quoi.
1: Ah, en plus, vous êtes vous-même pas à l'abri d'une explosion de rire. Je veux dire.
0: En fait, mais
2: c'est drôle. Faut le dire,
1: oui,
2: c'est un spectacle.
1: Non, on se marre quoi. Ça fait du bien de se marrer en plus. Mince.
2: Vous allez voir du stand-up, allez voir de l'impro, vous allez vous marrer autant en fait.
0: Ouais, c'est ça. Le stand-up est tout aussi drôle, sauf que. Le stand-up,
2: c'est plus écrit.
0: Et puis il y a aussi cette différence où quand les gens viennent pour voir un spectacle de stand-up, ils s'attendent à rire tout de suite. Pourquoi? Parce que généralement, les humoristes, hommes et femmes, ont préparé, c'est écrit, donc il y a quelque chose. Et les gens sont bienveillants avec l'impro parce que. Je prends toujours en référence le fait de regarder une vidéo, tu sais, avec un espèce de funambule, tu vois le gars est en train de traverser deux montagnes sur un fil, il a pas de filet, tu regardes. Et t'es là et en fait t'es quand même en bienveillance avec lui parce que il y a quelque part ton inconscience dit il va tomber et en fait du coup t'en viens à kiffer la performance du gars qui vient de traverser sur un fil où vraiment il a aucune attache, il a rien, il a aucun filet de sécurité. Nous l'impro c'est pareil, on a aucun filet de sécurité à part le savoir-faire qu'on a nous en improvisation, la manière qu'on a de rebondir et de pouvoir faire plein de choses, mais les gens sont bienveillants avec l'improvisation parce que c'est vraiment déjà en plus on parle d'eux, tu vois ce que je veux dire.
1: C'est une interaction.
0: La dame à qui on demande un événement marquant, elle nous parle de son enterrement. Les gens vont être vifs parce qu'ils veulent savoir ce qui s'est concrètement passé même si on va improviser cette journée. Et la magie de l'impro fait qu'en plus on arrive généralement à coller à ce qui s'est réellement passé dans la vie des gens, c'est ça qui est le plus dingue. Voilà.
1: C'est beau.
2: L'avantage aussi, c'est que si vous allez voir un spectacle de stand-up 5 soirs de suite, vous allez vous taper plus ou moins la même chose, alors que là, 5 soirs de suite, ce ne sera pas le cas.
0: En fait, ouais, c'est ce qu'on dit tout le temps à la fin de spectacle. On dit, voilà, si vous avez aimé ce spectacle, revenez. Si vous n'avez pas aimé ce spectacle, revenez, parce que de toute façon, ça ne sera pas le même. Voilà.
1: Ouais, c'est beau.
0: C'est beau, ça.
2: Pas mal,
1: ça nous va très bien. Allez, on s'écoute un extrait qui est lié à l'actualité. C'est un concert qui demain se déroulera au 106. Je ne sais pas comment on le dit. Est-ce qu'on dit les Sofs ou les Sofs? Eh ben, on verra bien. En attendant, c'est tout de suite, c'est maintenant sur Antenne 2 Principe Actif et de Radio HDR au 106 demain.

Gold Star, ce morceau de The Sophs, pas facile à dire, hein, S-O-P-H-S, je le dis comme ça, mais je pense que c'est ainsi, mercredi 17 au 106, 19h30, avec Michael Muckle, qu'on avait croisé, nous, il y a quelques années, dans le cadre de Gizakoum et de ce groupe improbable. Bref, les Sophs ont immédiatement retenu l'attention du label anglais Roof Trade, pour leur pensée flamboyante et leur capacité à éclater les frontières des genres. À tout moment, ce groupe de 6 musiciens venus de L.A., s'il te plaît, peut s'aventurer dans la pop-punk, embraser le funk ou parler chanter face au public avec une énergie mordante. En ouverture, je l'ai dit, le psyché nerveux et le punk minutieux de Michael Muckle entre la fureur d'Idols et Ossies et l'ombre de The Fall et Suicide. The Sophs, qu'on a écouté avec Gold Star, c'était tout de suite maintenant et c'est demain au 106.

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2: Hello, j'aime bien être accueilli par le bruit des pièces qui tombent. Ça me rappelle à quel point je gagne beaucoup de thunes en venant ici. Ça me fait plaisir de vous voir.
3: Que tu pèses.
2: Je pèse. Chaleur, espoir et horoscope cette semaine, les amis. Chaleur, parce qu'évidemment, nous allons faire face à une deuxième vague de chaleur qui fait peur à tout le monde. Comme c'était exceptionnel qu'il fasse beau, on le sait. Alors, espoir quand même, parce qu'aujourd'hui, en fait, ça va aller. C'est à partir de demain que vous allez tous souffrir. Alors, si vous cherchiez, là, encore une fois, les rafraîchisseurs d'air, les ventilateurs, bah, c'est trop tard, les amis. Vous aviez déjà pas compris la première fois, mais il y en a plus. Je suis bien placé pour le savoir, j'en vends, mais là, il n'y a plus rien à vendre. Donc, bah, vous allez mourir. Ou alors, vous vous mettez dans votre frigo, vous attendez au frais, vous écoutez l'ami Deuze et sa voix rafraîchissante. Et puis, ça va bien se passer. Ça durera que quelques jours. L'espoir renaît, les amis. Le détroit d'Ormuz va enfin connaître la paix. C'est beau. Moi, je trouve ça beau en ces temps si troublés parce que même le président Orange, qui est si souvent en colère, est capable de faire la paix avec la moitié des Arabes Unis. Est-ce que c'est pas un message d'espoir pour tout le monde? Est-ce que du coup, on pourrait pas régler tout ce qui va pas dans ce monde? C'est beau, hein. Et à côté de ça, la magie, l'émerveillement sont de retour. Le grand Steven Spielberg est de retour au cinéma. Toute mon enfance, je me disais, mais est-ce qu'il va revenir un jour au top? Il est là. Il a presque 80 ans, mais il est plus en forme que nous. C'est incroyable. Il nous revient pour nous parler à nouveau d'extraterrestres et toute sa vie. Même si c'est pas son meilleur film, est-ce qu'on peut pas être émerveillé devant ce magicien du cinéma? Bien sûr que oui. Voilà, alors il nous révèle beaucoup de choses que l'on savait déjà, les E.T. sont parmi nous, bah, regardez ceux qui nous gouvernent, hein. C'était un peu visible. Ça explique d'ailleurs probablement cette déconnexion qu'ils ont avec nous. Ce sont des E.T., on vous l'avait dit, mais bon, on fait avec. Horoscope, on y passe. Vous savez pas quoi faire de votre vie, vous avez besoin que je vous dise ce qu'il convient de dire, de faire, de penser. C'est parti. Bélier. Vous entrez dans une phase d'intense réflexion. Vous n'aurez pas envie de foncer tête baissée ou de dire oui sans réfléchir aux conséquences. Si vous devez vous marier,

possible que ce genre d'attitude pose problème devant monsieur le maire. Taureau, vous devez emprunter de l'argent. N'oubliez pas que votre banque vous a blacklisté. Votre meilleure option reste votre maman. Un petit sourire, un mot gentil, et c'est dans la poche. Gémeaux, vous envisagez des changements au sein de la famille. Certains ne voudront pas comprendre. Vous pourrez toujours les abandonner sur la route des vacances. Les aires de repos sont faites pour ça. Cancer, si vous travaillez aujourd'hui, vous serez semblable à une tornade. En gros, vous brasserez beaucoup d'air tout en faisant un maximum de dégâts. Lion, avec l'énergie que vous avez, vous serez particulièrement efficace si vous avez des démarches administratives à mener. Pour le reste, vous serez aussi naze que d'habitude. Vierge, vous aurez sans doute le sourire ce matin et même que vous vous sentirez mieux. Profitez-en car ça ne va pas durer. Ce soir, vous ferez la gueule, vous mangez chez la belle-mère. Balance, l'envie de voyage et de grandes escapades romanesques sera au rendez-vous. Pourquoi ne pas commencer par sortir les poubelles ? Scorpion, vous ne manquerez ni d'audace ni de courage pour dévoiler à une personne que vous êtes épris d'elle. Vous manquerez simplement d'opportunités. Sagittaire, boosté par la configuration planétaire, votre soif de savoir et de comprendre sera sans limite. On ne peut malheureusement pas en dire autant de vos capacités intellectuelles. Il faudra se contenter de ce que vous savez déjà. Capricorne, en ce mardi, la monotonie sera votre pire ennemi. L'ennui sera vous tenir compagnie. Le point positif, c'est que vous verrez le temps passer. C'est ce qu'on appelle se faire chier. Verseau, vous serez en pleine possession de vos moyens. N'en profitez pas pour vous épuiser en une seule journée. Ce qui reste à faire le sera encore demain. Et comme le chantait si bien Henri Salvador, le travail c'est la santé, mais rien faire c'est la conserver. Poisson, vous aimeriez bien savoir ce que l'on pense de vous. C'est une très mauvaise idée. Pour certains, vous êtes un peu dépassé, alors que pour d'autres, vous êtes carrément ringard. C'est normal. Vous ne vous souvenez que des petites choses. Du coup, vous passez à côté des grandes choses et vous ne faites rien de mémorable. Soyons réalistes. Ça ne s'arrangera pas, mais vous avez au moins la santé. Quant aux autres, il faudra repasser pour savoir. Cette voix étrange mais agréable, c'était Nicolas Ferrer, un esprit malsain dans un corps sain. N'oubliez pas de sourire aux personnes que vous croiserez dans la rue. Si vous sortez du dentiste, vous les ferez bien marrer. Bonne journée à tous, ciao !

0: So it goes de E, Low Jack, H-I plus loin, L-O, puis Jack, le prénom c'est tout simplement la famille Lawrence, le frère et la sœur qui sont entourés de Pure Musicos. Ils produisent et préparent un nouvel album, ou plutôt peut-être même leur premier, ou qu'il est attendu. En tout cas, le morceau qu'on vient d'écouter c'est So It Goes. Les morceaux sont parfois produits, parfois refaits en version acoustique. Là eux ils appellent ça les Strip Down Live. Ils font ça dans l'appartement, en chaussettes, et ils tuent tous autant qu'ils sont. Ce sont les I, H-I, Low, L-O, Jack, ok.
1: Oh bah t'es bien, et ça va passer à la télé, non?
2: Ça va pas passer à la télé, ça va passer à la radio.
1: À la radio, tiens, et c'est quelle radio alors, sans être...
0: À la nôtre, hein.
2: Principe actif à Évreux.
1: Oui.
2: HDR à Rouen.
1: Oui, bah merci de toutes ces précisions.
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0: C'est nous et c'est bien nous. On aurait dû avoir un message répondeur, hein. Le club de... S'il vous plaît, on est quand même écouté par le club de bridge d'Evreux. Eh bah ouais, je blague pas. Journée porte ouverte samedi 20 juin. Ah bah c'est samedi là, de 10h à 12h30 au club de bridge d'Evreux, de rue des Sangliers, dans l'espace associatif à Evreux. Préparez votre rentrée, des joueurs débutants confirmés vous accueilleront pour vous faire découvrir le bridge, un jeu stimulant et convivial. J'ai des proches, hein, moi, qui jouent au bridge. J'ai pas envie de taquiner, je sais que voilà, c'est un vrai jeu de réflexion, bien sûr, sur une base de jeu de cartes. Là, c'est pas de la magie, on fait pas des tours de passe-passe, mais c'est ô combien intéressant. Vous voulez en savoir plus, on l'a compris, ce samedi 20 juin, de 10h à 12h30, cherchez le club de bridge d'Evreux de rue des Sangliers, vous accueille pour vous présenter un peu cette discipline. Ce jeudi, deux propositions, amis auditeurs, auditrices. C'est jeudi de juin, vous savez, Principe Actif a eu les honneurs. Merci d'être venus, les amis. Vous étiez 326 quand même à passer pour l'ouverture du bal. Le premier jeudi de juin, là, c'est déjà le troisième, avec en live Wakongo, en DJ set, Rav Verlaine, s'il te plaît, et le Cup Crew. Le Cup Crew, c'est tout simplement Fanny Corral au platine, et à Black Pass, c'est pas que programmé correctement. Elle envoie, et elle a une vraie grosse culture. Elle qui est une vraie DJette de ouf. En food, c'est Marie Curie, donc tu seras refait. C'est ce jeudi à partir de 18h30 jusqu'à 23h. C'est l'afterwork, comme on dit dans le jargon. Hein. Vous venez dans le couloir du cube entre les deux salles et vous allez kiffer, passer un bon moment. Vous pouvez prendre un petit verre, un petit rafraîchissement et puis vous nourrir aussi. Ça vous va bien. Et puis à la Brasserie Sport, on en parle beaucoup. On n'a pas de part de marché. On rappelle que c'est un lieu coopératif. Hein. On peut être sociétaire de cet espace. Ils font des AG. Ils se justifient leur compte de leurs investissements, ils sont suivis par de nombreuses personnes, c'est une coopérative. Et oui, on l'aime bien, ce lieu, mais parce qu'ils le méritent bien, là aussi, parce qu'ils accueillent bon nombre de propositions artistiques, des concerts tout azimut et de tout genre. Et puis on est avec Andy depuis tout à l'heure, on parle aussi de trait d'esprit, de culture, de théâtre. Il y a aussi parfois des DJ sets, des musiciens de tous les univers. Et bien ce jeudi aussi, il y a l'ami Jean-Jean avec son comparse de toujours, l'ami Deuse, qui vous proposeront un petit blind test des familles. Voilà, un peu établi. Si vous aimez jouer, vous avez quelques références sonores ou musicales ou cinématographiques, c'est le moyen de venir 19h ce jeudi à la Brasserie Sport, voilà, en parallèle des jeudis de juin. Voilà qui est dit, voilà qui est fait. On revient à notre plateau. Je suis en compagnie, si vous venez de nous rejoindre, de Andy du Comedy Club local, s'il te plaît. Voilà.

0: Il y a bien sûr notre ami Nico Ferrer que vous avez entendu. Andy, on l'a évoqué, samedi prochain, le 27 juin. Ouais. Gros rendez-vous. Sinon, le rythme, c'est à peu près tous les deux mois.
1: Une fois par mois.
0: Ah, c'est une fois par mois,
1: ouais,
0: les Comedy Club.
1: Ouais, on essaye une fois par mois. Bah, en fait, chez Sport, du coup, ça alterne entre... Il y a un plateau Comedy Club, on a de l'impro. Donc là, effectivement, c'est effectivement une date par mois.
0: Là, c'est une date hybride parce qu'il y a il va y avoir de l'impro et il va y avoir du Comedy
1: Club.
0: Ouais,
1: voilà, c'est ça. C'est un petit peu ça.
0: On va se retrouver avec une opposition, un match d'impro, on dit, clairement.
1: Ouais, c'est ça, match d'impro, ouais.
0: Et puis un battle. Quelles sont les différences? Parce que là, il y a en fait deux compagnies, les Maracassins qu'on a reçus, Mayol, la team, super sympa, vous êtes des habitués ou des fidèles de l'antenne de Principe Actif, vous avez entendu leur présence, ils se réunissent trois fois par semaine, il faut se rapprocher de la MJC ou de la baraque, on l'a entendu, Mayol malheureusement, qui va peut-être quitter un petit peu, mais qui ne sera jamais très loin, il sera là d'ailleurs
1: le
0: 27.
1: Oui, il sera là.
0: C'est cool. Qu'est-ce qui va se passer dans cet affrontement entre deux compagnies? Est-ce qu'ils viennent avec des fruits, des légumes passés? Est-ce qu'ils viennent avec des objets en bois qui ne font pas mal? Est-ce qu'ils viennent avec de la mousse à raser, des choses qui ne tâchent pas? Comment ça se passe un affrontement de deux compagnies?
1: Alors là, le propre du match d'improvisation, c'est là, donc ça sera deux équipes de quatre. Donc l'équipe de les Illuminés d'ImproNet, équipe de plaisir du coup dans le 78, qui vient rencontrer, du coup je parle souvent de rencontre en improvisation théâtrale, même si ça reste du match, et même si j'ai toujours entendu sur le banc du match d'improvisation, sur les différents matchs que j'ai pu faire, je suis allé jusqu'au championnat de France à l'île de la Réunion en 2004 et tout ça, donc où j'entendais Papy qui nous disait tout le temps l'impro c'est jouer ensemble, ok, c'est jouer ensemble. Mais putain, vous allez me les éclater, ok, d'accord. Donc du coup, c'est très très drôle parce que c'est... De toute façon, t'es obligé de jouer avec l'autre parce qu'en fait, ça n'a pas d'intérêt.
0: Donc une opposition, clairement,
1: mais bienveillante parce que ça reste la discipline. Oui, l'improvisation.
0: Au fait, ça part... tu reviens s'il te plaît sur l'opposition, comment ça consiste et tout, mais il y a des règles à ne pas dépasser.
2: Alors oui, il y a un arbitre ou quoi?
1: En fait, c'est ça. Dans le match d'improvisation, des règles ont été établies pour éviter que ça parte effectivement dans tous les sens. Donc cet arbitre-là, lui, il est là pour gérer à la bienséance de l'improvisation théâtrale. Comme je disais tout à l'heure, par exemple, tu te retrouves sur une Molière et si à tout moment, l'un de ton personnage sort son téléphone portable, ben en fait, on n'est pas bon. On n'est pas bon, il y a faute parce que du coup, tu n'as pas respecté la catégorie Molière et on va te rappeler qu'à l'époque, les téléphones portables n'existaient pas. Et d'ailleurs, petite parenthèse, c'est généralement comme ça que Jamel s'est retrouvé à déformer tous les mots. Parce qu'en fait, en improvisation théâtrale, on a interdiction de sortir des marques ou des choses connues. Donc tu ne peux pas dire, voilà, bonjour à tous, je suis Jack Nicholson. Non, il faut absolument changer le nom et dire, salut, je suis Jean-Jacques Nicholson. Et là, pour le coup, ça fonctionne. Et on avait souvent Jamel qui disait, ouais, vous n'avez pas des Kim Kat, des M&M's? Parce qu'en fait, on devait impérativement modifier le nom des marques et tout ça. Donc c'est quelque chose qui était resté chez lui pendant très longtemps dans les débuts. Mais là, voilà, pour en revenir du coup au 27, va y avoir effectivement ce match entre Plaisir et les Illuminés, Plaisir et les Maracassins, et donc il y aura un arbitre qui sera Mayol du coup, donc et le tout, ben voilà, faut respecter ces règles. Il y aura un thème sur chaque improvisation, très simple, on va dire, bah voilà, improvisation qui aura pour thème principe actif dans la sauce. J'en sais rien. Et puis du coup, ils vont avoir un temps imparti de 3 ou 4 minutes pour pouvoir nous faire une improvisation autour de cette thématique.
0: Ils sont 4, ils peuvent avoir un relais, on peut pas arriver à 4 en même temps.
1: En fait, c'est ça. C'est-à-dire que quand on arrive sur ce genre de spectacle, sur les bancs, avant d'effectivement de se retrouver dans cette fameuse patinoire, et je rappelle, une patinoire, il n'y a pas de glace, sur les bancs, du coup, ils vont faire ce qu'on appelle un caucus. Donc le caucus, c'est le temps de concertation. Ils vont avoir 30 secondes pour essayer de se dire dans les grandes ligne, ok, principe actif dans la sauce, qu'est-ce qu'on
0: qui
1: peut faire
0: chaud,
1: qui est chaud, qu'est-ce qu'on peut faire. Il y a plusieurs techniques qui existent généralement quand on fait ce qu'on appelle une improvisation mixte, ça veut dire que les deux équipes vont devoir jouer ensemble sur le même thème, sur le même temps. Donc ils ont 4 minutes et ils doivent jouer ensemble. Et puis tu as ce qu'on appelle improvisation comparée. Donc là, ils vont passer chacun leur tour, sur le même thème, mais du coup, ils n'auront pas forcément la même histoire. Et toi, en tant que public, tu vas devoir voter pour l'improvisation que tu auras préférée. Tu vois. Donc là, du coup, ce qui va se jouer sur cette première partie de soirée, ça va être ça. Ça va être vraiment le match d'improvisation pur. Parce qu'effectivement... C'est ce qu'on essaye aussi de ramener ici avec Mayol qui a remonté cette équipe des maracassins. C'est parce que c'est une discipline qui gagne à être connue. Une discipline qui, moi, me fascine et que j'ai pu aussi aller explorer avec, avec des établissements scolaires ici, là, sur Évreux, où on a testé différentes formules autour de l'improvisation parce que c'est un outil qui est dingo. Moi, je me revois à 11 piges, hyper introverti, et en fait, l'impro te fait comprendre que avec les mots, tu peux faire énormément de choses. Tu peux tout faire avec les mots. Tu peux réussir un entretien, tu peux réussir à aller parler.
0: Une séduction,
1: tu peux réussir à aller parler à une fille. Parce qu'en fait, tu commences à apprendre une certaine aisance avec les mots.
0: Tu vas braquer davantage à tes parents.
1: Tu maîtrises.
2: J'ai cru que t'allais dire braquer une banque.
1: C'est ça. Ouais. Tu peux.
2: Avec des mots, c'est chaud.
1: Et en fait, non, bah c'est la magie des mots, tout simplement. En fait, si tu maîtrises les mots, si tu maîtrises ton improvisation, ton sujet. Et en fait, c'est ce que je dis souvent, parce qu'il y a plein de gens qui disent ah, mais j'aimerais mettre à l'impro, mais je suis pas fort à l'impro. J'ai dit, mais en fait, vous le faites inconsciemment tous les jours de l'improvisation. C'est-à-dire que vous arrivez
0: face à une situation.
1: Nous, on va la gonfler, on va lui donner du volume, mais typiquement, vous arrivez à la boulangerie, vous avez prévu de vous faire des tartines ce soir, c'est le repas avec les invités, et puis on vous dit, bah désolé, il me reste que de la baguette. Bah, vous allez improviser votre soirée avec de la baguette.
0: On rentre dans les 60 dernières secondes de ce programme où il y aurait mille choses encore à dire.
1: J'imagine.
0: C'est ô combien intéressant, Andy. Le mieux à dire et à vivre et à faire, c'est tout simplement de vous déplacer.
1: Ouais.
0: On l'a dit, hein, on peut réserver. Comment on a dit, on fait ?
1: Alors, billetterie en ligne.
0: Ouais.
1: D'accord. Donc là, vous allez sur le Facebook ou l'Instagram de Chez Sport ou sur l'Instagram de Karma Production, du coup, qui produit tout ça.
0: Rien. Voilà. Et le mieux, c'est de vivre le moment. Comme ça, vous verrez, c'est kiffant de ouf. Et qu'est-ce que c'est bon de se marier en plus.
1: Ouais.
0: Ça fait du bien.
1: Oui, de ouf.
0: Ça rend léger.
1: Ouais. Hein? Rendez-vous d'ailleurs 18h30. Voilà, parce que démarrage du show 19h.
0: Ah oui, et par contre, l'après-midi, on peut venir goûter, découvrir, se sensibiliser à la chose.
1: À la baraque.
0: À la baraque.
1: C'est ça.
0: On est derrière la poste centrale d'Évreux.
1: Hein? Ouais, c'est ça.
0: Je sais plus
1: ça.
0: C'est quoi le nom de la rue.
1: C'est rue Saint-Thomas.
0: Ah, mais merci.
1: Ah ouais. Ouais, c'est monsieur. Je bosse à l'office de tourisme.
0: Ouais,
1: je connais toutes les rues. Hein.
0: Tu connais pas mal de rues. On est pas mal. Merci beaucoup, Andy.
1: Merci.
0: On aurait pu en parler plus longuement, mais déjà,
1: merci,
0: je crois qu'on a évoqué la chose et c'est très bon de l'avoir fait ainsi. C'est ô combien sympathique et à vivre. Merci, monsieur Nico Ferrer. Merci, Simon, pour cette réalisation aux petits oignons. Nous, on va se saluer, vous remercier de votre attention, vous rappeler qu'il y a encore d'autres émissions qui se déroulent sur l'antenne de Prince Pactif Radio HDR. Et que demain matin, c'est monsieur Mosquito, avant monsieur JC, avant Maxime. Bye bye, bye bye, bye bye. Bon, mardi, on est parti.
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5: Bonjour et bienvenue à tous. 10h temps universel, le midi ici à Paris. Le journal sur RFI.
6: Gilles Moreau.
5: Dans l'actualité, l'arrivée au sommet du G7 de Volodymyr Zelensky à Évian, les partenaires de Washington s'efforcent de replacer sur le devant de la scène la guerre en Ukraine, éclipsée par la crise au Moyen-Orient. Une crise en voie d'apaisement, les prix du pétrole continuent de baisser à la perspective d'une réouverture complète du détroit d'Ormuz dès vendredi. De son côté, le chef de la diplomatie iranienne considère que la fin de la guerre au Liban est la question la plus importante. En mondial de football, c'est le jour J pour la France et le Sénégal qui s'affrontent ce soir à New York. Dans ce journal aussi, un projet de loi constitutionnelle pour une Corse autonome au sein de la République. Son examen commence à l'Assemblée nationale. Volodymyr Zelensky est arrivé ce matin au sommet du G7 à Évian, dans le sud-est de la France. Accueilli par Emmanuel Macron, le président ukrainien cherche encore et toujours le soutien de l'Occident. Et dans ce cadre, il espère s'entretenir seul à seul avec Donald Trump, lui aussi présent. La guerre en Ukraine domine les débats du G7. Le Moyen-Orient est lui aussi très haut dans l'agenda. Donald Trump s'est félicité du protocole d'accord conclu avec l'Iran. Avancée positive pour son pays et pour la région, assure-t-il. Même s'il reste de nombreux points à négocier avec Téhéran, notamment sur la question du nucléaire, ces inconnus et même ces doutes divisent la classe politique américaine. Sur place pour RFI, Lubna Anaki.
7: J.D. Vance en est sûr, cet accord va apporter la sécurité et la stabilité dans toute la région. Le vice-président sera à la tête de la délégation américaine pour la signature officielle du protocole d'accord avec l'Iran prévu vendredi en Suisse. Et sur la chaîne CNBC, il salue une victoire. victoire pour Washington.
8: Leur armée est détruite, le détroit d'Hormuz est ouvert, leur programme nucléaire a été détruit et nous avons des moyens de pression économique qu'on n'avait pas il y a un an et demi.
7: Un message de victoire repris par les alliés de Donald Trump, même si dans le camp républicain, chez les faucons qui attendaient une victoire militaire plus décisive, certains se montrent sceptiques. Le sénateur Lindsey Graham a émis des réserves et s'est dit, je cite, préoccupé par le fait que la vision qu'a l'Iran de cet accord semble différer de celle présentée par l'équipe de négociation américaine. Il insiste sur le fait que tout accord définitif devra être validé par le Congrès. Côté démocrate, Hakeem Jeffries dénonce une guerre pour rien.
9: Les prix de l'essence ont flambé, l'Iran est plus fort aujourd'hui et les Américains sont moins en sécurité.
7: Et certains démocrates n'hésitent pas à parler d'une reddition de Donald Trump. Loubna Naki, New York, RFI.
5: Donald Trump l'assure, le détroit d'Hormuz sera complètement ouvert vendredi, jour de la cérémonie officielle de signature du protocole d'accord visant à mettre fin à la guerre. De leur côté, des médias iraniens rapportent que 3 pétroliers et 2 cargos chargés de marchandises ont traversé la zone, jusque-là soumise au blocus naval américain, tout comme le nucléaire iranien. La question du Liban devrait figurer dans les points qui feront l'objet de négociations dans les 60 jours suivant la signature de cet accord. Le chef de la diplomatie iranienne insiste sur son importance. Il s'agit sans doute de la question la plus importante, a-t-il fait savoir. Le G7 se déroule à Evian avec en toile de fond un acteur absent physiquement et pourtant omniprésent dans les conversations, c'est la Chine. Pékin n'est pas membre du club des grandes démocraties industrialisées, mais son poids économique est devenu tel que certains s'interrogent. Un G7 sans la Chine a-t-il encore un sens? À Pékin, pour RFI, Claire Broderst.
10: La Chine n'est pas autour de la table du G7, mais elle s'invite dans presque toutes les discussions. Premier exportateur mondial, détentrice d'un quasi-monopole sur certaines terres rares, deuxième économie de la planète, Pékin est devenu incontournable. À tel point que certains experts comparent un G7 sans la Chine à une Coupe du Monde sans le Brésil. Pourtant, son entrée dans le club paraît hautement improbable. Le G7 se définit avant tout comme un regroupement de démocratie libérale, un critère que la Chine de Xi Jinping ne remplit pas. Résultat, les dirigeants occidentaux cherchent plutôt à coordonner leurs réponses face à ce qu'ils considèrent comme un défi commun. Emmanuel Macron a fait de la question des déséquilibres commerciaux avec Pékin l'un des thèmes centraux du sommet. Mais la Chine ne semble pas disposée à modifier son modèle économique. Lors d'une visioconférence organisée en amont du G7, Pékin a défendu le multilatéralisme et rejeté toute remise en cause de sa stratégie. Une preuve, peut-être, que le principal défi du G7 n'est plus de savoir comment contenir la Chine, mais comment composer avec elle. Cléa Broderst, Pékin, RFI.
5: Le chef de la junte birmane est à Pékin pour recueillir le soutien de la Chine. Il a rencontré ce matin son homologue Xi Jinping. Isolé diplomatiquement et confronté à une guerre civile, le président birman Min Aung Hlaing réclame à son grand voisin un soutien politique, des armes et une aide financière. Autre déplacement aujourd'hui, celui du secrétaire général de l'ONU en Haïti. Antonio Guterres rend sur place pour dire son soutien à la population victime depuis les années de la brutalité des gangs. En Syrie, les nouvelles autorités cherchent à apaiser un climat devenu de plus en plus tendu autour des anciens responsables du régime Assad. Face aux appels à la dénonciation, aux traques et autres tensions persistantes, ces autorités s'emploient à éviter les règlements de compte hors du cadre judiciaire. Reportage de notre correspondant à Damas, Mohamed Erami.
11: C'est une conférence de presse organisée ce lundi 15 juin par le ministère de l'Intérieur à Damas. Le porte-parole Nourdin Al-Baba réagit à la multiplication des initiatives visant d'anciens responsables du régime Assad. Les autorités disent vouloir éviter les règlements de compte et rappellent que les arrestations relèvent exclusivement de la justice et des forces de l'ordre.
12: Nous réaffirmons que la justice reste notre priorité et que l'état de droit est notre principal outil d'action. La construction de la nouvelle Syrie passe par des institutions solides, une justice indépendante et un processus de reddition des comptes justes et équitables qui ne protège personne et ne lèse personne.
11: Depuis la chute de Bachar al-Assad en décembre 2024, les nouvelles autorités cherchent à concilier les demandes de justice des victimes avec le rétablissement de l'autorité de l'État. Elles mettent notamment en avant leur direction de la lutte contre le terrorisme, chargée à la fois des enquêtes sécuritaires et de la traque des personnes recherchées pour des crimes commis sous l'ancien régime.
12: Nous avons mis en plus un service de lutte contre le terrorisme. Cette unité est chargée de la prévention des menaces sécuritaires, du démantèlement des cellules et organisations terroristes. terroristes, ainsi que la traque des personnes impliquées dans des crimes commis sous l'ancien régime. Cette direction a déjà permis de déjouer plusieurs projets d'attentats visant la population syrienne.
11: Selon le ministère de l'Intérieur, près de 6000 anciens militaires sont actuellement détenus dans le cadre d'enquêtes liées à l'ancien régime. Mohamed Erami, Damas, RFI.
5: Au Mondial de football, c'est le jour J pour la France et le Sénégal qui s'affrontent ce soir à New York. Dans le même groupe I, la Norvège fait ses débuts contre l'Irak. À suivre aussi la nuit prochaine, cette fois dans le groupe J, les matchs Argentine, Algérie et Autriche-Jordanie. Avant les entrées en lice très attendues de la France et de l'Argentine, les derniers matchs à ce Mondial ont réservé des surprises. L'Espagne surtout a buté sur le Cap-Vert 0-0 et la Belgique a sauvé les meubles face à l'Égypte 1-1, tout comme l'Uruguay contre l'Arabie Saoudite. Dites un partout. À Los Angeles, les débuts sous haute surveillance de l'Iran ont été précédés de manifestations. Des centaines de personnes issues de la diaspora s'étaient donné rendez-vous pour crier leur opposition à la République islamique. Enfin, je vous rappelle que vous trouvez sur notre site internet le calendrier du mondial avec le programme complet. En France, dans l'actualité politique, le début à l'Assemblée nationale de l'examen du projet de loi constitutionnelle visant à inscrire l'autonomie de la Corse dans la loi fondamentale. Rendez-vous tout sauf anecdotique pour Lille, qui a connu une vague de violence il y a 4 ans après l'assassinat du militant Yvan Colonna. Marie Lecoq, c'est l'aboutissement d'un long processus qui ne fait pas consensus dans la classe politique.
13: Il y a 4 ans, Gérald Darmanin, à l'époque ministre de l'Intérieur, l'avait présenté comme un geste d'apaisement en ouvrant la voie à un renforcement de l'autonomie de la Corse. Concrètement, cela veut dire que certaines lois et certains règlements qui s'appliquent partout en France ne s'appliqueraient plus là-bas. Mais ce n'est pas tant le fond du dossier qui divise la classe politique, ce sont plutôt les termes. À gauche, certains élus contestent la notion de communauté. À droite, même réserve, mais c'est aussi et surtout sur le transfert du pouvoir législatif que ça coince. Quant au Rassemblement national, on marche...
5: Petit souci avec la retransmission du journal, la fin du journal pour l'instant.
13: Entre son rapprochement avec les nationalistes corses et sa volonté de défendre une contre-proposition limitant ce pouvoir. Les indépendantistes corses auront un œil acéré sur les débats. Dans les colonnes de la Tribune dimanche, le maire de Bastia, Gilles Simeoni, a prévenu qu'un rejet du texte serait, je cite, « lourd de conséquences perturbantes ». Les débats doivent se poursuivre jusqu'à vendredi. Le texte sera ensuite examiné au Sénat à l'automne, puis devant le Congrès, où il devra réunir les 3/5 des parlementaires.
5: Marie Lecoq du service politique, et c'est ainsi que se referme le journal. Je vous retrouve à 13h pour une nouvelle édition. Mais tout de suite, Lucie Bouteloup pour 8 milliards de voisins. Lucie, bonjour.
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0: radiophonique qui nous emmène aujourd'hui sur le festival Ça sonne à la porte pour la deuxième journée. Le festival s'est super bien passé hier, hein, c'était la grande classe, on s'est bien amusé, on a profité du spectacle, nous avons bien ri et nous avons vu sur scène la programmation. C'était, je vous le rappelle, Annabella Hawk, Trix, Tringerfinger, Iso, Fitzroy, Yame, Ojos, Julien Granel et Mintone qui se sont succédés sur scène. Aujourd'hui, une programmation tout aussi impressionnante, mais beaucoup plus longue, à savoir le Captain Parade, Dominique Février, James Baker, Vera Desi, Shame, James Grunts, hop là, Jack Garratt, Follies, Deluxe, The Deep, Michel Hubert, et nous terminerons avec notre Didier Deuze à nous, en fait. Mais il sera pour vous aussi ce soir, et ça, c'est une bonne nouvelle. On est dans le vent, parce qu'on est comme ça, nous, et on aime bien. On est dans le vent, et vous pouvez venir nous rejoindre, bien entendu, sur ce gros conteneur avec le Ça sonne à la porte juste au-dessus indiqué. Pour Radio Propulser cette émission jusqu'à vos oreilles, c'est encore une équipe de choc qui s'y est collée, à savoir l'ami Jean-Jean qui écrit ses interviews sur un piano. C'est peut-être un détail pour vous, mais pour nous ça veut dire beaucoup. Notre ami Florence qui a été faire le tour du site et qui a récupéré aussi des rendez-vous auprès des associations. Nous avons l'ami Philippe qui fait du reportage comme personne, l'ami Damien qui aura des questions essentielles. À la technique, on a l'ami Guise qui gère tout ça. Et puis on a l'ami Antoine au micro et à la technique. Vous l'aurez compris, qu'est-ce qui se passe ?
1: La traduction aussi.
0: Ah oui, la traduction, pardon, Sandra. Bah, moi j'y connais rien en anglais. On aura Sandra également à la traduction. Et ça, moi, ça m'arrange carrément bien. Vous l'aurez compris, on est parti pour une après-midi, soirée de folie. On est au festival Ça sonne à la porte et on a bien fait d'y être.
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0: Et pour commencer les rencontres, les échanges et les interviews, nous recevons James Baker avec nous. Bonjour James.
3: Bonjour.
0: Il nous propose une introspection musicale sur scène, une mélancolie assumée sur le plateau. On aura l'occasion de le découvrir. Moi je voulais commencer tout de suite par cette ambiance que je qualifie, alors t'as le droit de me contester bien entendu, hein, d'une espèce de pop rock mélancolique qui mêle déni, amour, dépression, des choses comme ça. C'est l'univers dans lequel tu navigues ou pas? T'as le droit de me contester autant que tu veux, hein.
3: C'est à peu près ça, je dirais. Même si sur scène, je trouve que l'énergie, elle est comme tu dis, rock, pop rock, et pas forcément mélancolique justement. Il y a un truc de positif. Effectivement, dans le ressenti, à l'écoute sur les morceaux, etc., ça peut être un peu mélancolique, nostalgique, tout ça, quoi.
0: Il y a un truc dans la voix et dans la façon de la poser quand même qui vient se mettre un peu en contradiction, ou en tout cas en opposition avec la partie musicale. C'est la ligne artistique, ça?
3: Je me suis jamais posé cette question. En fait, je pense que c'est assez naturel. Donc moi, comme je compose mes morceaux, j'ai tout de suite l'idée d'un mood et de paroles qui viennent dessus. Donc ma voix, elle se pose assez naturellement. Mais je sais pas si je fais exprès de faire un peu une dissonance entre ce que j'écris, ce que je chante et comment je le chante.
0: Il y a une façon, ça se répond. Moi je trouve qu'ça se répond. En tout cas, ça vient s'opposer parfois, ce qui donne de l'ouverture sur la proposition artistique, bien entendu. Antoine, t'interviens quand tu veux, hein, tu me dis.
4: Oui.
0: Hein, parce que t'as plein de questions, mais si tu me laisses faire, je te laisse à la ligne de départ.
4: Hein. Non, pas de soucis, ouais, j'ai plein de questions. Justement, on en parlait de cette mélancolie dans tes morceaux, dans tous tes albums depuis quelques années qu'on te connaît. Quelle est la part de réalité? Est-ce qu'il y a une part romancée un peu? Enfin, à quel point t'es vraiment mélancolique dans ta vie perso?
3: Je sais pas à quel. En fait, moi j'aime beaucoup. Je suis passionné par le cinéma, donc j'imagine des histoires. Qui sont pas forcément réelles, mais je m'inspire d'émotions, en tout cas qui sont réelles, ou même de situations parfois qui le sont aussi. Donc je saurais pas jauger la part de réalité et non réalité, mais à vrai dire, ça sort de moi de façon assez sincère. Donc il y a presque un truc où, mis à part sur des détails, c'est presque à 100% vrai. Mis à part quand je parle d'un contexte, par exemple, où le contexte peut être faux, tu vois.
0: Ok. sur cette notion justement cinématographique, c'est une façon d'aborder la musique comme raconter une histoire, comme on pourrait raconter un film. Ce goût cinématographique, il est lié à quoi ? À une passion dès du plus jeune âge des films, à des études dans le cinéma, à ce goût de la réalisation, peut-être même au passage à l'acte de réalisation cinématographique.
3: Possiblement, je l'espère en tout cas. Moi je suis passionné par le cinéma depuis tout petit. Moi je voulais être réalisateur en fait. J'étais passionné par la musique, je faisais de la musique à côté, mais moi mon objectif c'était de faire du cinéma. Et comme j'étais jeune et que j'avais envie de tout de suite mettre le pied dans des milieux un peu plus professionnels, j'avais plus accès facilement à l'industrie de la musique en ayant un ordinateur, en sachant un peu composer, en ayant un micro, etc. Donc je me suis lancé là-dedans et c'est devenu mon activité principale. Voilà, en attendant de potentiellement faire du cinéma.
0: Ah oui, il y a vraiment ce double truc quoi. Ouais, le clip est pile poil l'entre deux, non ?
3: Ouais,
0: c'est ça, clairement. C'est... Hein.
3: Mais en vrai, c'est deux arts qui cohabitent en soi. Le cinéma a besoin de musique et la musique a besoin d'image, donc ça marche ensemble. Donc c'est cool.
0: De toute façon, dans le cinéma, sans la musique, il y aurait pas ces portées émotionnelles, il y aurait pas ces tensions dans des moments clés des films. C'est intimement lié la musique et les films.
3: Totalement.
0: Bien entendu. C'est parce que tout ça, c'est de l'émotion finalement qu'on pose comme ça. On le disait, tu es auteur, compositeur, interprète, en fait, en pleine maîtrise du projet total. Est-ce qu'il y a un regard extérieur qui vient se poser sur ce que tu fais ? Est-ce qu'il y a un besoin d'interaction extérieure ?
3: Oui, c'est toujours, que ce soit la famille, les amis, les proches, et même au final, maintenant, je compose tout seul, j'écris tout seul, mais ça passe aussi entre les mains d'autres compositeurs, etc., parce que j'aime partager ce truc et aller aussi un peu plus loin. J'ai besoin de faire évoluer les morceaux, de les comprendre aussi, et ça passe par quelqu'un qui teste quelque chose et que j'aime ou que je n'aime pas, en fait. Ça me permet de juste acter des choses et c'est un processus quoi, ça prend du temps et du coup carrément.
4: D'ailleurs, t'as dit que tu composais tout seul. Comment t'as appris la musique ? Comment t'y es venu justement ? T'es autodidacte, il me semble.
3: Ouais, j'ai pris des cours de piano depuis que j'ai 6 ans. Voilà, donc ça c'était juste la partie un peu formation musicale. Et à partir du moment où j'ai eu mon premier ordinateur, j'ai eu mon logiciel MAO quoi.
4: Ouais.
3: Et à partir de là, j'ai commencé à utiliser les samples. Ensuite, j'ai commencé à composer des mélodies tout seul.
4: Okay.
3: Et ensuite à poser des voix dessus, etc. etc. quoi.
4: Et c'est comme ça que t'as construit ton univers et que t'en es venu à ce style assez éclectique. Enfin, c'est vraiment ta patte à toi quoi.
3: Écoute, j'ai l'impression de commencer à me trouver moi juste maintenant, tu vois. J'ai galéré à trouver quelque chose qui me plaisait vraiment, non pas que ce que je faisais avant ne me plaisait pas, mais j'ai dû justement tester plein de trucs, ce qui donne un peu cette vision éclectique. Maintenant j'ai l'impression de me positionner vraiment sur une scène un peu plus indie rock, indie pop quoi, mais avec des influences toujours électroniques, un peu de partout c'est sûr, mais quand même un peu plus positionné qu'avant, où justement ça partait un peu plus dans tous les sens.
0: Ok. Moi, je viens de comprendre un truc, en fait. Ça y est, on parlait de mélancolie, de choses comme ça. J'ai trouvé d'où ça vient. En fait, découverte du logiciel de MAO et expérimentation, c'est un manque de sommeil assuré, ça. Ça vient de là, hein. C'est nuits entières sur la machine.
3: Ouais,
0: vrai ou pas ?
3: Ouais, je pense qu'il me manque quelques nuits.
0: C'est obligatoire, ça vient de là. Non, parce que forcément, la MAO, quand on la découvre et quand on c'est tellement des possibilités infinies qu'en fait, même, c'est un coup à jamais finir un morceau, ça.
3: Bah ouais. C'est clair. C'est un peu le problème de ma vie en vrai. Surtout en ce moment.
0: C'est obligé. Enfin, la MAO permet des possibilités infinies.
3: Ouais.
0: Qu'on se le dise. À quel moment justement tu dis le morceau est prêt ? Parce que ça c'est un vrai enjeu de se dire en fait là le morceau est prêt.
3: Il y a deux choses un peu dans cette question, je pense. Il y a aussi le fait de terminer les morceaux, d'avancer dessus. Parce que moi j'ai tendance à faire beaucoup de maquettes et de faire un couplet, un refrain et de jamais les finir. Justement, il y a un peu ce truc d'autodiscipline à partir du moment où je suis à peu près

0: sûr qu'il va sortir, ou alors à 80% et qu'il doit qu'il est en compétition avec un autre morceau par exemple. Et par contre, à partir de ce moment-là, c'est sûr que c'est compliqué de se dire ah là il est prêt, là il manque rien. Il manque toujours quelque chose. En fait, on peut toujours rajouter quelque chose, on peut toujours enlever quelque chose, on peut toujours faire avec quatre accords pareil, on peut faire de la country comme on peut faire de l'électro. Donc en fait, on peut tout changer sur un morceau qui est fini. Maintenant, je pense que c'est une question de enfin, à un moment donné, il faut lâcher le bébé, quoi. C'est un truc de
1: fini.
0: C'est ça,
1: mais c'est le moment où il va être lâché, il est pas simple à trouver, quoi.
0: Non, mais il se trouve.
1: Ouais, ça va. C'est des choses qui s'apprennent, ça, justement, à finir les morceaux. Sur l'expérience. Non, mais c'est une vraie question de
0: est-ce qu'au bout d'un moment, il y a des choses qui se désapprennent aussi, je pense. Moi, j'ai plus tendance à finir mes morceaux avant que maintenant.
1: Ah ouais.
0: Ouais.
1: Ah mais il y a plein de trucs sur le feu.
0: Ouais, c'est ça.
1: Il y a alors petite indiscrétion, il y a beaucoup de trucs sur le feu là, des trucs qui sont pas finis ou qui sont en voie d'être finis, ou des trucs qui seront pas finis peut-être.
0: Ouais, surtout ça, je pense. Moi j'ai tendance à faire énormément de maquettes comme je disais. Là je suis en train d'expérimenter des choses pour la suite de mon projet. Je dois avoir 150 ou 200 maquettes déjà en cours, mais sur ces 150, je pense qu'il y en a une ou deux qui sortiront, quoi. Même pas, peut-être. Je sais pas, je continue.
2: Et il te reste beaucoup de maquettes, justement, de ton projet qui est sorti au début de l'année.
0: Ouais, carrément, j'en ai plein.
2: Tu les gardes pour une éventuelle réédition ou...
0: Je sais pas.
1: Parce qu'on peut pas les jeter, on peut pas les jeter, tout simplement.
0: Non, je les garde, c'est sûr. Et parfois, je les réécoute et je me dis, ah, dommage, en vrai, c'était cool, mais en vrai, j'ai toujours besoin de nouveautés. Et du coup, je passe à la suite et j'arrive pas à revenir dessus, en général.
1: Il n'y a pas de recyclage, de se dire, ça, je garde tel truc de telle partie.
0: Ça m'arrive plus pour les textes que pour la musique en soi. Je récupère des textes de morceaux que j'ai écrits et que je mets sur des morceaux qui sont pas qui sont en cours d'écriture.
1: Sur la partie visuelle, clipage, visuel même et identité visuelle aussi, hein, comment ça fonctionne chez James Baker ?
0: Alors moi je suis en collaboration totale avec mon meilleur ami qui s'appelle Simon et qui lui est réalisateur du coup. Et avec qui je suis en colocation, donc c'est pratique pour travailler ensemble. Et du coup voilà, on fait tout ça tous les deux. Donc c'est un travail de partage, quoi. Il a sa vision, j'ai la mienne, et on essaye de collaborer ensemble et de mélanger un peu tout ça et de faire un truc qui nous plaît à tous les deux, quoi.
1: Non, pardon, Antoine, je croyais que tu avais un réflexe de micro.
2: Non, même pas. J'acquiesçais de la réponse, mais c'est hyper intéressant tout ce que tu nous dis.
1: Sur les... Aujourd'hui, t'es encore seul sur ce projet, en auto... Est-ce que... Enfin, en auto-décision, en auto-gestion, en auto-production de ce que tu... de ton travail, est-ce que ça donne des envies de collaborer au-delà de l'aspect visuel, mais sur la partie musicale, artistique?
0: Ouais, carrément. En vrai, je suis pas contre. J'ai beaucoup de mal à travailler en fait avec d'autres gens en direct. Moi j'ai besoin d'envoyer un morceau, que la personne tente de son côté, qu'elle me le renvoie, etc. C'est comme ça que je fonctionne. Ça veut pas dire que ça sera pour toujours comme ça, mais en tout cas pour l'instant ça l'est. Mais ça arrive déjà, justement. J'aime bien partager ce genre de choses et faire ça. Mais il faut trouver les bonnes personnes, quoi. Parce que ouais, il y a ce truc de un peu rigide aussi, de perfectionniste, que j'essaye de lâcher et qui est important, parce que quand on travaille avec quelqu'un, on accepte aussi que il mette un peu de lui-même dans cette musique ou dans ce produit, ou peu importe. Ce que j'ai un peu de mal à faire souvent, mais que justement je travaille.
2: Et du coup, tu disais que t'as du mal à travailler avec les gens, mais est-ce que tu arrives quand même à déléguer un peu certaines prods de tes morceaux, ou tu fais vraiment toujours tout seul?
0: Non, pas jusqu'au bout. Moi, j'ai tendance à faire une grosse partie de la composition et de l'arrangement, et ensuite je travaille avec un mec qui est aujourd'hui un de mes très bons amis, qui s'appelle Charles Dolé, qui fait en fait la partie de réal arrangement par-dessus ma vision, etc., qui vient rajouter des mélos. Moi je suis nul à la basse, donc il recoupe les basses beaucoup mieux. Pardon. Il rejoue les basses beaucoup mieux que moi, avec beaucoup plus de groove. Enfin voilà, c'est comme ça que ça fonctionne un peu entre nous.
1: Ouais, c'est ça, la composition a été faite et l'interprétation peut être revue.
0: Carrément.
1: Sur les accompagnements type résidence ou autre, c'est des choses que tu pratiques par les salles de diffusion, enfin par les salles de musique actuelle, ou par les lieux de résidence artistique, c'est un truc...
0: C'est pas quelque chose que je pratique. Les seules résidences que j'ai fait, c'était plus pour développer justement des projets qui concernaient mon projet artistique. Mais je suis pas du tout contre. J'ai pas forcément eu des occasions j'ai pas vraiment eu d'occasion en soi, tout simplement. Je me suis pas posé la question si c'était quelque chose que je voulais vraiment faire. Si ça

0: Ah, si j'avais l'occasion, peut-être que je me poserais la question, mais je suis pas contre, je suis pas pour non plus, à voir.
1: Aujourd'hui, tu joues aux alentours de 17h15 sur la scène de Ça sonne à la porte. Des choses particulières par rapport à ce passage scénique, des attentes, une pression, des surprises, comment ça va s'aborder?
0: Bah écoutez, franchement je suis assez chill, il fait beau, alors que bon, on a eu un mauvais temps un peu cette semaine, donc c'est cool, le site est trop cool, je suis venu avec des potes, on passe un bon moment. Non, franchement je suis trop content de jouer, j'ai hâte en vrai.
1: Bon bah parfait.
2: Et tu profites des concerts un petit peu?
0: Bah carrément, on va aller voir Shame juste après mon passage, parce qu'on aime bien.
2: Tu passes que la journée ou on peut te retrouver tout le week-end? Enfin...
0: Non, on rentre ce soir.
2: Ok, super.
1: Eh bien, merci beaucoup à toi, James Baker,
2: merci
1: d'être passé par nos micros, d'avoir échangé sur ta façon de travailler. Je propose qu'on écoute le morceau Distancer, c'est comme ça qu'on dit, hein, parce que je suis très nul en anglais.
0: Ouais, distancé, hein.
1: Ouais. Ah, distancé. Pour une fois que j'avais un accent anglais. Ah non, mais là, c'est terrible. Hein. Pour une fois que j'avais un accent anglais, eh ben non, c'est en français. Bon, bah, distancé de James Baker, on écoute ça en sortie. Merci à toi d'être passé par nos
0: micros. Merci à vous.

0: 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On vient d'écouter James Baker avec Distancé.
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4: Nous sommes toujours en direct, en live et en public à l'occasion du festival Ça sonne à la porte. Et je ne sais même pas pourquoi vous écoutez la radio. Venez, c'est là que ça se passe. L'entrée est gratos, donc c'est forcément dans vos prix. L'occasion pour nous de retrouver sur scène donc là c'est Captain Parade encore qui est en train de jouer. Il y aura Dominique Février, James Baker, Vera Daisy qu'on retrouve dans un instant à nos micros, Shame, James Grunts, Jack Garratt, Follies, Deluxe, The Deep, Michel Hubert et Didier Deuze, notre Didier Deuze à nous, que nous retrouverons pour clore cette journée. Nous avons avec nous Vera Daisy, pardon, Margot, bonjour.
5: Bonjour.
4: Comment ça va pour toi?
5: Bah écoute, ça va. Quel temps, il fait beau, c'est un plaisir d'être là.
4: Mais carrément, on est bien.
5: On est trop bien.
4: Exactement. Margot, projet Vera Daisy, qui est un projet... j'ai envie de dire qu'il sonne un petit peu avec des tonalités d'années 90 sur la sonorité. Tu me dis quand je dis des bêtises.
5: Oui, complètement. Je hoche la tête. C'est pas radiophonique, mais oui, t'as raison.
4: Voilà. Et je voulais d'abord complimenter ta tenue. Je l'ai fait quand t'es arrivé. Les auditeurs ne le voient pas. C'est dommage, on fait de la radio ultra colorée, joyeuse. Ça fait plaisir.
5: Bah, merci beaucoup.
4: Alors, je me demandais si le Vera, il y avait un lien avec l'équipe de Scooby-Doo.
5: Tout à fait.
4: C'est ça.
5: Bah, oui.
4: Voilà.
5: Oui, mais tu l'as eu. Bah, ouais. Non, mais trop fan de ce personnage. Et puis, en fait, j'ai choisi un nom de scène un peu à mon image. J'aime bien les dessins animés, j'aime bien les années 90, j'aime bien les trucs un peu colorés. Je trouve que Scooby-Doo, en termes de couleurs, ils sont quand même une belle équipe, quoi.
4: Et puis Vera, c'était la plus cool parce qu'il y en a qui se la pétaient dans l'équipe.
5: Oui, c'est vrai.
4: Daphné, elle est quand même un peu, elle se la pète. Hein.
5: Franchement, ça va. Je crois que ça va. Le pire, c'est Fred.
4: Fred, il est horrible.
5: Fred, c'est le pire.
4: Horrible.
5: Mais
4: il est horrible.
5: On l'aime quand même.
4: Mais voilà. Moi, mes préférés, c'était Vera et Samy.
5: Ouais, Samy. Bah, Samy, le loser par excellence, mais on l'aime aussi.
4: Ouais, mais avec panache. Et ça, c'est important d'avoir du panache dans la loose.
5: Ouais.
4: Alors, Vera Daisy, pardon, on est en train de.
5: Oui, on dit vague, mais c'est ok.
4: Ouais, mais ça fait partie de te découvrir, j'ai envie de te dire, Margot. Margot, tu proposes un rock. Je trouve joyeux, mélodique et coloré, je viens de le dire. C'est vraiment dans ce jus-là que tu t'exprimes au mieux, c'est ça l'idée, c'est la ligne artistique, j'ai l'impression quand même de ce rock joyeux et lumineux, enfin quelque chose de...
5: Ouais, après, c'est pas que ça, mais je trouve que j'aime bien dire que j'appartiens à cette scène rock qui cherche à sortir des clichés rock qu'on a pu connaître et voir ces dernières années, enfin ça fait un moment, mais
4: non,
5: voilà.
4: Il y a un stéréotype. Il y a un stéréotype
5: du vieux rocker, voilà. Qui se drogue, enfin, tu vois, bon, bref. Et moi, j'aime bien me dire que il existe aussi un rock bienveillant qui prône des valeurs hyper cool et inclusives, féministes, intersectionnelles, tout ça. Et voilà quoi.
4: Bon, en trois mots, en trois phrases, on vient de parler de militantisme, hein, on va se le dire. On est assez sensible à toutes ces questions-là quand même. C'est important pour toi qu'en tant qu'artiste, tu viennes poser aussi certaines valeurs, certaines valeurs tout simplement, et certains combats aussi sur scène.
5: Oui, carrément. Je trouve que dans mes chansons, par exemple, ça peut ne pas trop se ressentir, mais quand on est artiste, on est... Enfin, pour moi, je pense qu'on est obligé d'être politisé, engagé, et quand on est une femme encore plus, quand on monte sur scène, quand on joue de la guitare, c'est hyper important d'être consciente de ce qu'on fait et de ce qu'on peut apporter. On peut donner envie à des jeunes filles de se lancer. On est un peu comme des modèles, qu'on le veuille ou non. Et du coup, moi, je trouve que c'est aussi une belle partie de la musique et de l'art en général. C'est qu'on a une voix politique à apporter, quoi.
4: Donc, ouais, c'est ça, c'est la conscience d'avoir une voix politique dans le travail artistique.
5: On transmet des messages, on transmet des émotions. Et en fait, sans politique, sans subvention, par exemple, il n'y a plus de concerts, tu vois, c'est compliqué. Donc on est obligé de se politiser, quoi. Je me répète, mais voilà.
4: Mais oui, non, mais on ne va surtout pas t'arrêter sur ce terrain-là. Justement, aujourd'hui, on est sur un festival gratuit qui tient sa gratuité contre vents et marées, parfois. Ça fait partie de l'âme de ce festival, ce qui permet d'avoir un public familial, ce qui permet, parce que quand on sort à 4 ou 5 5 membres de la famille sur un festival payant, bah, tout de suite c'est un budget à anticiper. Sur un festival gratuit, c'est hyper important, ça permet d'avoir des poussettes, des gens qui découvrent et qui aussi découvrent les artistes qui vont se produire sur scène. J'imagine que tu es sensible aussi à cette question d'accès à tous,
5: pour
4: tous à la culture.
5: Complètement.
4: Sur, alors on parlait un petit peu de ce côté militant.

0: peut être un rock très frontal. Quoi.
1: Ouais, c'est ça qui fait plaisir aussi parce qu'on vient chercher ça. Hein, face à une scène.
0: Énergie, ouais, une énergie rock. On a besoin de se défouler et ça commence par là aussi.
1: Alors, t'es pleine maîtresse de tes projets. C'est toi, Margot, qui pilote ton projet.
0: Ouais, j'ai mon propre label.
1: Voilà, il y a vraiment une autonomie dans la façon de produire. Est-ce que tu as quand même le regard? Alors, je sais que tu travailles. Ça y est, j'ai oublié son prénom. Je l'avais écrit tout à l'heure avec.
0: Gigi, peut-être.
1: Voilà, c'est ça. Oui. Exactement. Tu travailles avec cette personne-là. Ouais. Est-ce qu'il y a des regards autres sur ton travail qui viennent influer sur ce que tu peux faire, qui peuvent aussi, je sais pas, partager le taf avec toi?
0: Je me suis entourée d'une équipe. Là, actuellement, j'ai une super manageuse qui s'appelle Muriel. J'ai une bookeuse qui s'appelle Chloé qui travaille chez Persona Grata. Et j'ai une équipe constituée principalement de.
1: Mais on peut la
0: femmes.
1: Considérer quand même. Hein.
0: Oui, considérée. Pardon, je mélange les mots. Mais constituée de femmes, et ça, j'en suis fière. Et
1: c'était un choix.
0: Disons que c'était pas vraiment un choix, ça s'est fait naturellement. Mais bon, je pense que ça reste un choix aussi de vouloir m'entourer de gens qui me comprennent aussi. Donc voilà. Et sinon, musicalement, je m'entoure donc de Gigi dont on parlait, avec qui j'ai travaillé sur tout l'EP. Donc elle a réalisé l'EP avec moi. Et à la batterie, je suis avec Amélie Leroux, qui est une super batteuse, qui est aussi une super copine. Et en fait, on part en tournée, on a l'impression d'être Thelma et Louise, et c'est trop bien. Et
1: enfin, ça finit mal, Thelma et Louise.
0: Sans la fin, on spoile pas, mais voilà, ça s'arrête. Que sur les bonnes raisons.
1: C'est en fait dans ce que tu dis, j'entends quand même quelque chose d'ultra féministe quand même, à travers l'équipe, à travers la façon de bosser, à travers défendre des valeurs. Il y a un truc ultra féministe qui passe. Et je me permets de venir un peu te piquer deux secondes. Tu disais, je suis entouré de femmes, comme ça je suis comprise. Les hommes peuvent pas comprendre le projet. Là, je me permets.
0: En fait, je pense que si, mais je pense que j'ai été énormément déçue dans ma vie par les hommes. Parce que bon, c'est pas une attaque personnelle, voilà, c'est vraiment je pense que quand on est une femme, on a déjà conscience des oppressions qu'on subit, des injonctions, des problèmes, tu vois, on a tous les mois, on a un truc qui s'appelle les règles et qui est pas cool, il y en a qui ont l'endométriose, enfin c'est des trucs qu'on comprend de base quand on est des femmes, et ces sujets là sont encore un peu trop discrets dans les cercles masculins, je trouve, et du coup pour moi, déjà, ça me permet d'être un peu plus à l'aise de commencer à travailler avec des femmes. Après, je suis pas du tout fermée. Genre vraiment, comme je disais, c'est pas un choix. C'est un choix, je pense, intrinsèque. Enfin, tu vois. Mais je suis pas fermée à travailler avec des hommes. Il y a pas de.
1: Tu parlais de tout un tas d'éléments. Je me permets d'ajouter parce qu'on entend de plus en plus parler, comme dans l'espace public. Tu parlais des règles, tu parlais de l'endométriose. On parle aussi de ménopause de plus en plus, des symptômes préménopause. Enfin, c'est rentré dans le discours. J'ai envie de dire, dans la discussion. Commune en fait de ce monde, et ça c'est plutôt pas mal
0: que
1: tout le monde entend parler, quoi.
0: Ouais, c'est super que ces sujets deviennent un peu plus accessibles.
1: C'est un peu récent, c'est plus moderne.
0: Ouais, je suis d'accord.
1: Moderne, non, c'est pas moderne le mot. Récent, c'était récent. Très bien.
0: Mais de petit à petit, en vrai, moi ça fait, on va dire que ça fait 10 ans que je suis j'ai commencé la musique vraiment à Paris professionnellement. Ça fait 10 ans que je suis là et je constate quand même qu'il y a une évolution et qui est cool. Dès que je tourne, je vais dans des salles, il y a toujours des meufs au plateau, alors qu'à l'époque c'était pas ça, et je trouve ça super. Petit à petit, vraiment, il se passe quelque chose, quoi.
1: Il y a eu un gros boulot qui a été fait. More Women on Stage fait partie des mouvements qui ont participé à la visibilisation. Je sais pas si, visibilisation effectivement des femmes dans des métiers qui pendant très longtemps ont été plutôt des métiers d'hommes, effectivement. Ouais. Cela dit, aujourd'hui, on fait les mêmes arrières de scène régulièrement, et de plus en plus de femmes effectivement sont sur ces métiers-là. C'est plutôt pas mal. Sur la musique, j'ai que ça sonnait un peu 90 sur certains aspects de la sonorité. Moi, je voulais savoir, je sais pas, t'es venu en voiture, en hélicoptère, en bateau ici?
0: On est venu en van.
1: Vous avez un van de tournée?
0: Ouais.
1: Qu'est-ce qu'il y avait sur l'autoradio? Qu'est-ce qui tournait?
0: Qu'est-ce qu'on a fait? Alors, tu vas trouver ça très drôle. On a écouté un enregistrement d'un concert, de notre concert, parce que ça fait longtemps qu'on n'a pas joué. Du coup, on s'est un peu remémoré le set. Donc, on a écouté ça. Et puis après, on a écouté Hayley Williams qui joue ce soir à Wheel of Green, qui est un festival à Paris. Et on est dans l'équipe, on est fan de cette meuf et on est un peu deg de la louper, mais on est très content d'être là. Donc c'est ça m'a le pour un bien. Bon.
1: Et du coup, quel est le dernier concert en tant que spectatrice que tu aies vu qui t'a marqué, un truc sur scène qui t'a un peu soufflé? Alors je dis dernièrement, on peut remonter comme tu veux.
0: Oh là là, c'est compliqué. Qu'est-ce que j'ai
1: Et c'est pas forcément le meilleur. J'exclus cette notion de le meilleur. Ouais. Regarde, c'est un truc qui t'a marqué.
0: Un concert.

0: marquée. Attends, faut que je réfléchisse un peu. Là, comme ça, je crois que c'était l'année dernière, il y avait Boy Genius à Rock en Seine, qui est un groupe composé de Phoebe Bridgers, Lucy Dacus et Jillian Baker, qui sont trois meufs qui ont leurs projets respectifs et qui ont monté une sorte de super groupe de meufs. Et c'est incroyable, les textes sont trop bien, leur complicité sur scène est trop belle à voir. Et voilà, elles s'entourent que de meufs aussi, donc c'est hyper inspirant. Et le public fait aussi partie de l'équation, parce que c'est un concert, enfin un concert sans public c'est pas un concert, mais voilà, il y a un truc de communauté hyper bienveillante, féminine et queer, enfin il y a un truc trop chouette quoi dans ces concerts là, donc c'est vrai que j'en garde un très bon souvenir.
1: Dans un monde de rêve, on n'est plus dans la réalité, ouais. Une collaboration avec qui t'inspirait, un truc même inaccessible, hein, on cherche pas la réalité, mais à découvrir un petit peu avec qui tu aimerais, dans un monde idéal, pouvoir travailler.
0: Je parlais de Hayley Williams, c'est vrai que j'ai beaucoup aimé son dernier projet, donc j'irais Hayley Williams. Et puis il y a un groupe en ce moment que j'écoute beaucoup qui s'appelle Slow Pulp. Je leur ai écrit d'ailleurs pour essayer de voir si on pouvait collaborer ensemble. On m'avait répondu et enfin c'était pas possible, mais voilà, c'est des groupes comme ça qui sont un peu plus accessibles et j'aimerais bien travailler avec eux un jour.
1: Ouais, c'est ça, tenter le truc de dire.
0: Ouais, en vrai, on n'est pas à l'abri qu'on nous réponde, mais je trouve que c'est bien des fois d'oser envoyer un mail comme ça.
1: Exactement. Ce soir, tu joueras aux alentours de, je l'ai pas noté, mais je vais le regarder tout de suite, aux alentours de 18h15,
0: oui,
1: sur la scène.
0: Aussi, mais
1: ouais, tu vérifies.
0: C'est bien ça.
1: Ah, c'est moi, j'y vais.
0: C'est bon.
1: C'est voilà, aux alentours de 18h15 sur Sassa N'importe. Est-ce qu'il y a quelque chose de particulier, je sais pas, une mise en scène spécifique, une pression spécifique pour toi,
0: une
1: joie particulière,
0: une joie. On est dans la joie. Moi, c'est la première fois, je crois, que je fais un festival comme ça sur une. La scène est très grande et je suis trop contente. C'est trop bien. On est arrivé, il y avait grand soleil. Plein de monde, enfin c'est trop bien. Franchement, je suis hyper contente d'être là, hyper reconnaissante de pouvoir tourner en France et dans des festivals, dans des salles, c'est trop stylé.
1: Normalement, à 18h15, c'est noir de monde après en plus.
0: Ah, ouais,
1: hein. Ah oui, ça se remplit. Ah bah oui, là on n'est pas au max. Hein. On n'est pas au max. Hein.
0: Ah ouais,
1: non, ça fonctionne bien.
0: Non, mais en vrai, c'est...
1: Voilà. Merci beaucoup à toi, Margot. Vera Daisy sur le projet d'être passé par nos micros et là cette fois c'est vraiment un titre en anglais et je te propose qu'on envoie pour conclure notre échange Cheese Game.
0: Oui.
1: Merci à toi.

0: Vera Daisy, c'est ce que vous venez d'écouter avec Cheese Game. Chase. Oh là là, mais j'ai un anglais toujours ultra pourri. Heureusement, nous avons Sandra avec nous qui fera des traductions de ce que je bafouille. Et je vous assure que ce sera carrément beaucoup mieux que ce que je suis en train de vous raconter. Nous sommes toujours en direct, en live et en public de Ça sonne à la porte.
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0: Et nous sommes toujours, comme je le disais, en direct, en live, en public du festival Ça sonne à la porte. Nous avons les Captain Parade qui sont en train d'être sur la fin de leur set, je crois, hein. Ça ressemble à ça. Ça joue du rock'n'roll depuis maintenant un bon moment. Dans un instant sur les scènes de Ça sonne à la porte, vous retrouverez Dominique Février, il y aura James Baker, il y aura Vera Daisy que nous avions il y a un instant à nos micros, Shame, James Grunts, Jack Garratt, Follies, Deluxe, The Deep, Michel Hubert et bien entendu notre DJ préféré, l'ami DJ Deuce qui clôturera cette journée. Quoi ? Ah, Didier, ah oui, il m'en veut, hein, c'est Didier Deuze, c'est ça. Bah voilà, Didier Deuze qui sera avec nous. Je l'avais bien fait les trois premières fois, et là, voilà, bêtement, oui, s'il vous plaît, faisons ça. Donc, je disais, on fait bien entendu les artistes présents sur ce festival, mais nous rencontrons aussi les associations qui sont sur ce village associatif. Dans un instant, nous rencontrerons l'association Silence à l'écoute, ma collègue Florence du groupe de Vous à nous, on vous dit presque tout, est avec moi, on se partage le micro bien entendu, si Benjamin vaut bien, oh là là, on est dans le grand vent là, ben voilà les aléas du directeur. Pour tout expliquer aux auditeurs qui écoutent dans leur voiture à l'abri du vent, dans le salon à l'abri du vent, dans leur jardin peut-être en plein vent, nous essuyons une tempête de vent et bon, on aime ça en fait et c'est très très bien, tout à fait. Voilà, Florence est en train d'équiper, alors hop, avec le casque dans le bon sens, voilà, non, dans le bon sens d'oreille, excusez-nous, c'est du direct, c'est du live et c'est en public, voilà, et on équipe nos invités pour pouvoir échanger avec eux. Et nous avons Florence aussi qui nous rejoint au micro. Ça va, Florence ?
6: Ça va, bonjour, si. Bonjour, Benjamin.
7: Salut.
0: Voilà, je te laisse commencer, Florence.
6: Eh bien, oui, donc là, nous sommes en compagnie de Benjamin que j'ai rencontré tout à l'heure et qui est donc directeur de l'association Silence à l'écoute. Alors, déjà, est-ce que vous pouvez vous présenter ?
7: Oui, bien sûr. C'est ça, directeur de l'association Silence à l'écoute, qui est une association qui lutte contre les violences sexuelles faites aux enfants.
6: Oui.
7: Cette association, elle a 5 ans d'existence maintenant.
6: Bien.
7: Je l'ai cofondée avec mon jeune frère Simon et on est basé à Évreux et on met en place pas mal de choses pour contribuer à libérer la parole de tous autour de ce sujet qui est encore trop tabou aujourd'hui.
6: Alors dans un but pratique, donc vous êtes basé à la maison de la santé à la Madeleine,
7: c'est ça
6: près de la nouvelle piscine qui est
7: c'est ça, la future piscine, voilà. Tout à fait.
6: Donc moi, ma question va être un petit peu personnelle, comment vous en êtes venu justement à militer au sein de cette association?
7: Eh bien malheureusement, lorsqu'on était gamin, nous on pratiquait le tir à l'arc à haut niveau avec mon frère, avec pas mal d'amis. On adorait, on adulait un entraîneur qui était brillant, qui était extraordinaire pour tout un tas de raisons, qui était un champion aussi, hein, qui cumulait les titres et les médailles. Et puis il nous a amené à décrocher pas mal de médailles aussi, hein, et devenir des petits champions. Mais cet entraîneur a été très mal intentionné. Il nous a agressé et violé sur le plan sexuel à de nombreuses reprises. Et comme bon nombre de personnes victimes, on a mis une dizaine d'années avant de libérer notre propre parole.
6: Voilà. Et vous avez été écouté à ce moment-là quand vous avez libéré la parole, ou ça a été difficile?
7: Oui, on a eu cette chance-là d'être en tout cas entendu, écouté et cru par nos proches, ce qui a facilité aussi l'engagement de pas mal de démarches, à la fois sur le plan psychologique et sur le plan judiciaire. Mais c'est une bonne question que vous posez là, parce que bon nombre de victimes ne sont pas entendues, ne sont pas crues, et dans bien des cas, ça rajoute du traumatisme au traumatisme déjà vécu, en fait.
6: Tout à l'heure, on a échangé en préparant l'interview, justement, de se dire que nous, à mon époque, moi, quand j'étais jeune maman, on trouvait ça inconcevable que ces choses puissent se faire. Et est-ce que vous avez des retours de parents qui justement, portent cette culpabilité de ne pas avoir deviné, su, voilà, les violences faites à leurs enfants?
7: Oui, malheureusement, la culpabilité, c'est le facteur commun de toutes les victimes. C'est quand même très surprenant. Lorsqu'on subit une violence dans la vie, en général, on réagit, on s'affirme, on dépose plainte, mais cette violence-là, systématiquement, on se sent coupable. Ouais. Et la culpabilité, elle se répand chez tous les proches aussi, hein, à tous les niveaux, chez toutes les personnes qui gravitent autour de l'enfant aussi. Et c'est ce qui rend aussi la libération de parole compliquée. Et dans bon nombre de cas, ces situations-là restent sous silence, restent au sein des familles et ne sont pas réellement accompagnées et soignées comme ça mériterait de l'être.
6: Ouais. Alors là, on parlera tout à l'heure un petit peu de votre action au sein en local, mais je pense que je vais vous faire réagir un petit peu sur l'actualité malheureusement nationale. Comment pouvez-vous réagir à ce genre de faits qui se sont passés récemment?
7: C'est toujours aussi impactant d'entendre ces faits-là, même si finalement ils ne sont pas nouveaux. Hein, ça a toujours existé, que ce soit dans le milieu sportif, dans le milieu scolaire, dans le milieu des centres de loisirs, de l'animation. C'est juste que c'est un tout petit peu plus médiatisé ces derniers temps. Et j'ai envie de dire tant mieux, parce que c'est souvent par l'exemple que d'autres victimes aussi se libèrent.
6: Hein. Donc, moi, je voulais surtout vous faire réagir sur le fait que malgré les dénonciations, malgré les plaintes, rien n'a été fait en fait. Est-ce que le système judiciaire a besoin, à l'heure actuelle, c'est prouvé, mais donc d'évoluer et de se donner les moyens justement de répondre à toutes ces sollicitations et ces plaintes?
7: Oui, c'est une vraie question de moyens qui mérite d'être engagé sur ce fléau, parce que c'est un fléau. 160 000 enfants sont victimes chaque année, c'est un enfant toutes les 3 minutes environ. Dans 80% des cas, c'est intrafamilial, et oui, seulement dans 94% des cas, il y a une condamnation judiciaire au bout du bout. Donc oui, ça manque cruellement de moyens, et y compris dans le milieu
6: judiciaire. Sur votre territoire, vous avez un peu des retours sur la réponse judiciaire à tous ces faits?
7: Écoutez, nous, on fait pas mal d'accompagnement psychologique, mais on essaye aussi d'accompagner les personnes qui sont prêtes à porter plainte pour leur offrir un soutien moral dans ces temps forts-là, que sont le dépôt de plainte ou le rendez-vous avec le juge d'instruction, ou par la suite aussi lorsqu'il y a procès.
6: Alors pour en revenir donc à votre association, quelles sont les actions? Donc vous sensibilisez, vous faites de la formation auprès des enfants, des adolescents, vous pouvez nous en dire un petit peu plus?
7: C'est ça, il y a plusieurs axes stratégiques. Nous, ce qui nous importe en premier lieu, parce qu'on considère que c'est quand même une problématique avant tout qui mérite d'être connue et identifiée par les adultes, mieux connaître ce sujet-ci, ça nécessite que les adultes soient à même de connaître cette violence-là, de l'identifier, et pour ce faire, on mène de nombreux temps de sensibilisation. J'anime pas mal de formations aussi à destination de professionnels de l'enfance dans différents milieux, les amener à identifier les signaux chez les enfants et les adolescents victimes dont ils s'occupent, et puis les amener aussi à être en capacité d'accueillir la parole. Lorsque l'enfant se libère, il y a des mots simples pourtant, mais qui sont très très importants à dire à l'enfant qui se libère, parce que dans ce moment-là, ça peut constituer une vraie clé de réparation aussi. Donc c'est tout le cœur des formations que je suis amené à délivrer.
6: Est-ce que vous agissez uniquement sur les violences sexuelles en fait?
7: Oui, violences sexuelles faites aux enfants. Alors c'est vrai que quand je dis ça, ça laisserait penser qu'on accompagne beaucoup d'enfants au quotidien, et finalement ça n'est pas forcément le cas. On accompagne énormément d'adultes qui ne s'en libèrent que des années plus tard, et on accompagne aussi quelques enfants et quelques adolescents qui arrivent à s'en libérer. On les accompagne sur le plan psychologique beaucoup. J'ai une collègue à mes côtés qui est psychologue, qui s'appelle Sarah Decoun, qui fait un travail remarquable, avec laquelle je co-anime des groupes de parole à raison d'une fois par mois, le mercredi soir. Et puis elle offre aussi des séances individuelles psychologiques spécifiques pour des personnes qui auraient besoin de travailler spécifiquement leur traumatisme, en fait.
6: Oui, voilà, c'est ça. Et sinon, comment on vous contacte alors? Parce que en fait, là, c'est pour faire un premier bilan, on va dire, avec la psychologue, avec vous, pour vous rencontrer. Quelle est la démarche?
7: Oui, il y a deux possibilités. Le numéro de téléphone, mon numéro de téléphone direct, en fait, le 07 49 63 96 78. Et puis les personnes qui ne se sentent pas forcément d'appeler, elles peuvent aussi rédiger un mail. Le mail, c'est silence.a.lecoute@gmail.com. Voilà. En général, c'est moi qui accueille pour la première fois les personnes. Mmh. On prend le temps de discuter tranquillement. Et puis, en fonction de ce qu'ils me livrent et du besoin que je peux identifier, soit je propose l'accompagnement de ma collègue, soit on oriente vers d'autres, voilà, vers d'autres structures si jamais il y avait besoin.
6: Donc, c'est votre première participation au Festival Façonne à la Porte?
7: Non, pas du tout. C'est la troisième.
6: C'est la troisième. Ah, je vous avais pas rencontré l'année dernière. Ou alors, j'avais pas. Voilà. Mais donc, quel est le ressenti justement du public? Notamment, hier, il y avait beaucoup, beaucoup de jeunes. Est-ce que vous avez.

0: jeune qui est venu discuter avec vous.
1: Ouais, jeune et moins jeune. En fait, on a aussi pas mal d'adultes. C'est chouette, on fait gagner un t-shirt. Il y a un petit quiz qu'on propose pour faire gagner un t-shirt silence à l'écoute. Et donc, du coup, on a eu pas mal de passages pour le gain du t-shirt.
0: Ouais, voilà. C'est chouette. Oui, sinon, alors, donc, vous dites, vous êtes donc directeur, donc employé, la psychologue aussi. Quelles sont vos ressources au niveau de l'association?
1: Nos ressources, elles sont partagées entre des ressources privées. On parlait des conférences et des formations que je suis amené à animer. Dans bien des cas, j'arrive à les valoriser auprès des structures. Donc, c'est ce qui permet de rentrer quelques recettes. Et puis, on est de plus en plus quand même soutenu par les institutions sportives que sont l'Agence nationale du sport, les délégations régionales ou départementales jeunesse et sport, un petit peu l'Agence régionale de santé aussi.
0: Aussi l'ARS, vous avez des financements ARS.
1: Un tout petit peu, mais ça permet en tout cas de mener des temps de prévention dans les écoles. Ça nous a permis de déployer ça ces derniers temps. Finalement, de faire en sorte de donner les moyens aux enfants de se protéger de ces violences-là. Et puis, c'est aussi faire en sorte que certains de ces enfants ne deviennent pas eux-mêmes auteurs de ces violences-là.
0: Oui, parce que malheureusement, souvent, il y a un report.
1: Voilà, bon, le département de l'Eure, un petit peu. Enfin, voilà, quelques instances.
0: Oui, voilà, parce que je pense qu'au niveau des instances comme le département, tout ça, ils doivent être partie prenante quand même, surtout avec les événements actuels. Je pense que vous allez quand même bénéficier, j'espère, au moins d'une meilleure écoute.
1: Oui, petit à petit. Plus le temps passe, plus la reconnaissance de la qualité de notre travail se met en place.
0: Et sinon, au niveau de l'éducation nationale, quel accueil vous avez à ce niveau-là?
1: Jusqu'à maintenant, on n'a malheureusement pas pu obtenir les agréments qu'on voulait pour pouvoir intervenir de manière plus facile dans les différentes écoles. Oui. Mais on espère pouvoir renouveler notre demande et qu'elle soit à un moment donné acceptée.
0: Et alors, moi j'ai une question un petit peu curieuse, mais est-ce que cela touche toutes les couches de la population ou est-ce qu'il n'y a pas une couche plus particulière, par exemple une couche d'ouvriers, des bourgeois, des...
1: Non, ça touche vraiment de manière équitable toutes les catégories socioprofessionnelles, comme on dit. Le rural comme l'urbain, il n'y a vraiment
0: pas de frontières, il n'y a pas de... Et quels sont les signaux d'alerte en fait? Est-ce que vous pouvez nous donner quelques signaux?
1: Alors, bon, il en existe de nombreux signaux faibles qui pourraient laisser penser que ça se réfère à d'autres types de violences, type physique ou psychologique, mais il existe une petite liste exhaustive effectivement de signaux forts, et cela, lorsqu'on les voit, forcément ça vient augmenter la potentialité que l'enfant, l'adolescent, ou même si on le voit chez l'adulte, ait vécu cette violence-là dans son enfance. Elles sont souvent en rapport avec la sexualité, un comportement sexuel qui serait problématique, qui serait compulsif et irrépressible, constitue un signal fort. Les scarifications chez les jeunes filles lorsqu'elles sont situées au niveau des cuisses, de l'intérieur des cuisses, ça constitue un signal fort de violence sexuelle subie. La masturbation compulsive chez le jeune enfant. On parle souvent des changements de comportement, mais qui sont soudains. C'est-à-dire qu'on connaît bien l'enfant, et puis soudainement, il va être amené à changer de comportement. Typiquement, un enfant qui serait hyper sociable, très en lien avec les adultes comme avec les enfants, et qui, d'un coup d'un seul, s'isolerait, se replierait sur soi, et serait dans un mutisme, ça peut constituer aussi un signal fort.
0: Mais écoutez, je crois que malheureusement, vous avez un gros travail, dans notre région, en fait, parce que je crois qu'il y a beaucoup, mais il y a aussi, comme vous disiez, beaucoup d'adultes qui n'ont pas osé, justement, libérer la parole. Et qu'est-ce que vous pouvez leur dire à ces jeunes, à ces personnes-là? Parce que les adultes, même s'il y a prescription, je pense que la prescription pour la personne elle-même, elle est à vie, donc il n'y a pas de prescription pour ça. Donc,
1: bien sûr, et on peut se réparer à tout âge, même s'il ne nous est plus possible d'engager la procédure judiciaire, bien sûr, on peut se réparer à tout âge. Qu'est-ce que j'aurais à dire? Je vais utiliser le slogan de l'assaut, en parler c'est avancer tout simplement,
0: Et
1: qui n'hésite pas à prendre contact.
0: Parler des violences sexuelles, c'est ça surtout, il faut parler de leur vécu, bien sûr. Pas avoir de tabou et parler des choses.
1: Bien sûr, on est nombreux à l'avoir vécu et donc voilà.
0: Oui, voilà. Donc écoutez, moi j'étais ravie de cet échange parce que je connais votre association maintenant, je ne la connaissais pas, et je trouve qu'effectivement, elle a sa raison d'être, et j'espère que vous arriverez à faire avancer les choses et que nous arriverons tous à vous aider à faire avancer les choses. J'y sais, donc je pense qu'on va arriver à la fin de notre interview, si tu as quelque chose à rajouter.
2: Mais j'aime bien que tu dises notre interview, tu l'as menée de main de maître, Florence, et c'était un vrai plaisir. Merci à toi, merci beaucoup Benjamin, d'être passé par nos micros. Nous, on va se rapprocher de la musique et on va écouter, parce qu'ils sont sur scène actuellement, c'est Captain Parade qui sont en train de jouer. On les aura aux alentours de 17h à nos micros, mais là ils sont encore sur scène. Je propose qu'on en écoute un morceau, c'est les fameux 4 accords magiques.

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1: Captain Parade, les fameux 4 accords magiques. Ouais, je vous assure, quand on fait de la musique, on sait qu'il y a 4 accords magiques. On les fait dans n'importe quel sens et ça fonctionne. C'est plutôt pas mal. Je vous propose qu'on aille faire un tour du côté des reportages. Hier, Philippe a laissé traîner ses micros. Peut-être ne l'avez-vous pas entendu. Ça valait le coup.
2: Donc là, je suis au bord de la scène B, je crois.
3: C'est ça, oui.
2: Et là, nous sommes. Le festival n'est pas encore ouvert et nous sommes avec un vigile, je crois.
3: Un agent de sécurité plutôt.
2: Un agent de sécurité. Alors, vous êtes habitué à venir ici à Assassin's Creed?
3: Oui, bien sûr. L'année dernière, j'y étais.
2: Ouais.
3: J'y étais l'année dernière, ça s'est très bien passé.
2: Ouais.
3: Et puis voilà, on est passé un bon week-end. Moi, il faisait un peu plus chaud, mais bon. Ouais. Là, on va dire que ça fait du bien au niveau de la température.
2: Ouais.
3: Et voilà, à part ça, ouais, tout s'était bien passé. Ouais.
2: D'accord. Vous étiez aussi à la scène B? Comment ça se passe?
3: Ouais, j'étais à la scène B. Juste, bah, en fait, j'ai l'impression que ça a changé. En fait, avant l'entrée, elle était bon. Pas au même emplacement, etc. Mais si, j'étais bien à la SNB, tout s'est bien passé, il y avait des bons groupes qui sont passés, c'était assez cool.
2: Alors c'est ce que j'allais dire, est-ce qu'on peut encore profiter, même quand on travaille, on profite un petit peu de la soirée, des groupes, tout ça?
3: Ouais, bien sûr. Ouais. Ah, non, c'est un truc de fou, parce que déjà on est en premier rang,
2: ouais.
3: On est sur le côté et... Non, c'est une dinguerie. Ouais. C'est vraiment un truc, c'est pas mal.
2: Par exemple, l'année dernière, il y avait Hippocampe Fou, à un moment, je crois qu'il est allé dans le public. Ça se passait comment? Tu étais là, peut-être?
3: Ah. Mais ouais, il avait fait rentrer des publics.
2: Oui, oui, il fait participer le public sur certains chansons.
3: Public, ouais. Et c'était assez cool, ouais.
2: D'accord. Et sinon, ça consiste en quoi? Donc là, tu es derrière les barrières, c'est ça? Tu observes s'il n'y a pas des problèmes dans le public, bah, s'il y a des malaises, des...
3: Pour le moment, là, il n'y a personne.
2: Oui, bah oui.
3: Et pour le moment, il n'y a personne vu que c'est vide. Mais en fait, bah, là où je suis posté, il y aura un agent de sécurité ici.
2: Ouais.
3: Un là-bas, je pense, et on va veiller à que personne ne nous foute un peu le souk, on va dire.
2: D'accord, ok, d'accord.
3: Après la sécurité, c'est plus le dialogue qu'intervenir. Hein.
2: Oui,
3: on dialogue avec les gens, on rigole avec eux, voilà, on installe un climat de confiance et puis voilà quoi.
2: Voilà, c'est une sorte de médiateur pour que les gens puissent profiter de la soirée.
3: Exactement, c'est ça.
2: Et que tout se passe bien. Bon bah c'est génial. Bah merci à toi et bon festival alors.
3: Merci vous aussi, ouais. Et puis profitez bien.
2: Ouais, merci. Là, le festival n'est pas encore ouvert et toi, tu te balades tranquille avec ton petit sac à dos, ta petite...
4: C'est ça, mais moi, je suis représentant des trottinettes électriques.
2: Alors, explique-nous, c'est quoi, c'est les trottinettes? Il y a un parking, c'est quoi?
4: C'est les trottinettes que tu veux voir ici, conservées à l'organisation pour pouvoir se déplacer plus rapidement. Et,
2: alors, c'est pour les bénévoles? C'est pour qui c'est,
4: là, c'était pour les bénévoles. Et sinon, moi, du coup, j'ai une entreprise qui loue des trottinettes électriques tout-terrain dans la vallée de l'Eure.
2: D'accord, donc les trottinettes sont placées à côté de la scène B, elles sur le côté,
4: ouais, c'est ça.
2: Derrière, voilà.
4: Ouais. Et elles ont servi toute la semaine aux bénévoles pour...
2: D'accord, pour aller d'un point à un autre.
4: C'est ça.
2: D'accord, c'est cool. C'est la première année que tu fais un partenariat avec ce festival?
4: Deuxième année.
2: Deuxième année. Alors, comment ça s'organise? C'est toi qui viens vers eux? C'est eux qui sont venus vers toi?
4: L'année dernière, c'est moi qui suis venu vers eux. Cette année, c'est eux qui sont revenus vers moi.
2: Ils t'ont fait confiance, ils t'ont dit allez banco.
4: Et ils se sont surtout dit que c'était très, très utile et que ça leur faisait gagner un sacré temps.
2: D'accord.
4: Donc, voilà.
2: Ah, mais c'est une bonne idée. Et comment ça t'est venu justement de proposer ça au festival? Parce que c'est pas commun quand même.
4: Et bah moi c'était plus dans l'idée de me faire connaître et puis bah le fait de leur proposer aussi de les avoir pour parce que je me doute bien que les navettes entre enfin là c'est assez grand donc
2: ouais. Puis là le festival s'est un petit peu agrandi par rapport à l'année dernière, je crois.
4: Exactement,
2: ils ont placé les entrées à un autre endroit
4: de l'autre côté avec tous les parkings du même côté du coup cette fois et avec une seule entrée, ouais,
2: voilà. Puis les parkings ça fait loin, hein. Je sais pas s'ils vont jusqu'au parking, une trottinette ça...
4: Si. Justement ça leur va bien.
2: Ouais, parce que là il faut marcher cette année un peu.
4: Ouais,
2: hein.
4: Bah, non, justement, ouais. Je pense qu'ils sont très contents.
2: Ouais.
4: Ils m'ont assez rappelé.
2: D'accord. Bon bah c'est cool. Bah, et tu as profité du festival, j'imagine?
4: Bah oui, du coup je suis posé là-bas, donc je vais en profiter pour.
2: Alors t'as un stand, c'est comment ça se passe?
4: Ouais, j'ai mon petit stand pour présenter l'activité.
2: D'accord.
4: Et puis,
2: okay.
4: Et puis voilà.
2: Bonjour.
5: Bonjour.
2: Je suis de la radio, vous êtes musicien?
5: Pas franchement.
2: Parce que je vous vois avec une guitare là.
5: Ouais, je suis musicien, ouais. Je suis musicien, mais je viens apporter une guitare en fait.
2: Ah, vous venez apporter une guitare, c'est pour on peut savoir pour qui?
5: Alors c'est pour le... En fait, il y a deux guitares, il y en a une derrière, une là.
2: Voilà, vous en avez une à la main, une derrière vous, ouais, voilà. Sur une sacoche.
5: Il y en a une pour la radio.
2: Ah, très bien.
5: On m'a dit de déposer une guitare pour le...
2: Ouais, s'il y a des acoustiques, des concerts.
5: C'est... Donc voilà, donc j'en ai une dans le dos. Et puis celle-ci, c'est pour les VIP.
2: D'accord. Voilà. Et ça va consister en quoi?
5: Histoire que les gens aient de quoi gratter s'ils veulent se détendre.
2: Dans les coulisses?
5: Dans les coulisses, tout à fait.
2: C'est une demande de qui, ça vous savez?
5: C'est une demande du patron.
2: C'est qui le patron?
5: Tu connais pas le patron?
2: Jérémy?
5: Ben oui.
2: D'accord.
5: Je suis un peu son père. Hein.
2: D'accord.
5: Je dis ça comme ça.
2: Bon, bah ça s'annonce bien. Bah là, on est au studio Principe Actif, voilà. Bah, vous faites votre livraison.
5: Du coup, j'ai posé ma guitare et puis c'est bon.
2: Voilà, super.
6: Le Refuge est une fondation qui vient en aide aux jeunes LGBT en situation d'exclusion.
2: D'accord.
6: prévention du suicide, sensibilisation contre les LGBTphobies, etc.
2: D'accord, et donc vous avez le petit badge, donc vous faites partie de cette association.
6: Oui, tout
2: et
6: à
2: vous,
6: fait.
2: J'imagine que vous avez un stand aussi ici.
6: Oui, on a un stand, là, juste à côté.
2: D'accord, donc ça consiste à écouter, ça consiste à recueillir des témoignages, comment alors, ça se passe?
6: Nous, au niveau du stand, on fait de la sensibilisation, donc c'est essentiellement faire connaître les actions nationales du refuge et les actions locales. Après, au niveau des actions, on a la ligne d'écoute, où les jeunes appellent principalement quand ils ont une situation d'urgence, au niveau d'hébergement, mais ils appellent également aussi pour avoir des conseils ou juste être entendus. Nous, au niveau de la sensibilisation, on fait les interventions en milieu scolaire, donc on intervient pour prévenir les discriminations. On tient aussi les stands pour sensibiliser un peu le public à tout ce qui se passe au niveau du public LGBTQIA+. Et puis, on vient aussi un groupe de parole à destination des parents. Voilà.
1: Et ben voilà, c'était la vie du festival au micro de notre ami Philippe. Il a tourné, il a viré, il en a fait du sujet. C'est comme ça que ça fonctionne chez nous. Nous sommes toujours en direct, en live et en public du festival Ça sonne à la porte. Ça fait 20 ans en fait, hein, si on le dit pas assez ça, mais ça fait 20 ans que le festival Ça sonne à la porte propose un festival chaque année en toute gratuité et en toute liberté. J'avais envie de vous dire, bah oui, il manquerait plus que ça qu'on soit pas libre, dis donc. Mais en tout cas, ça fait 20 ans que ce festival existe, 20 ans. Bon, alors il a évolué hein, sur ces 20 années, moi je me souviens. Hein, 20 ans qu'il existe, ça fait 20 ans qu'il existe, 20 années qu'il existe. Alors au début, c'était des petites scènes, ça se goupillait comme ça se goupillait, c'était petit festival. Mais bien entendu, il a évolué, il a grandi. Et aujourd'hui, The Place to Be, c'est notre festival régional, c'est notre festival du coin. Et il n'est à pas rater. Pour la simple et bonne raison qu'en plus, il est gratos. Donc ça, faut pas hésiter. C'est Captain Parade qui vient de finir son set de ouf. Il y avait des enfants dans tous les sens. Ça a dû pogoter. Ça en a mis un petit peu partout. Bah oui, un spectacle avec des enfants, c'est plutôt pas mal. Juste derrière, eh bien, va ouvrir sur la deuxième scène, va jouer Dominique Février. Nous aurons James Baker, Vera, Daisy, Shame, James Grant, Jack Garratt. Ouais, non, mais j'ai un accent anglais. Il y a l'équipe qui est en train de mettre des pouces en l'air tellement j'ai bien fait. Il y aura Folies, Deluxe, The Deep, Michel Hubert et notre ami DJ incontournable, Didier Deuze, qui terminera cette journée. Pendant que nos invités arrivent jusqu'au plateau, ça fait connaissance, ça dit bonjour, c'est Shame que nous aurons dans un instant. Alors ça papote, hein, ça arrive pas jusqu'au plateau. Si l'ami Damien et l'ami Jean-Jean arrive jusqu'au plateau, ça peut être pas mal parce que ça fait partie des aléas du direct où le temps que l'accueil se fasse, le temps que les choses se disent, eh bien je suis en train de vous raconter comment ça se passe à nos micros. Équipez-vous comme vous le souhaitez et on va accueillir nos invités, bien entendu. Damien, c'est ça qui est prévu, je crois, au programme. Hein.
4: En fait, je travaillais mon anglais. Si certains auditeurs, auditrices ont tendu l'oreille pas plus tard qu'hier, on rappelle, on a eu 90% de la programmation scénique à nos micros. J'ai fait une interview franco-anglo-saxonno du YouSex qui tendait un peu sur l'Irlande du Nord. Je me suis tenté, je l'ai fait et on s'est entendu.
1: Mais tu as même excellé à cet exercice et du coup tu t'es dit je retente l'exercice.
4: Non, je me suis dit aujourd'hui je vais faire appel à Sandra. Bonjour à toi Sandra.
7: Bonjour à tous.
4: Sandra qui fête et traîne son premier interview en notre compagnie, très proche de notre fameuse et unique Mireille de Histoire d'elle et un auteur une nouvelle, et qui sera en compagnie bien sûr de Jean-Jean et de Charlie. Bonjour Charlie.
8: Bonjour.
4: Charlie, veux-tu un mic? Do you want a casque? Voyez mon anglais.
7: Vous l'avez
4: dit. Mais il m'a compris, merci Charlie. And the volume is here. Tu vois là, je suis bien encore. Perfect. Je suis bien encore.
1: Mais je suis sûr que si on cherche un parapluie, tu sais le dire aussi.
4: On est en
8: direct. Which one?
4: Ouais. It's yours here.
8: Okay. Hey,
4: this one.
8: Cheers.
4: Voilà.
8: Merci.
4: Thank you, Charlie. Jean-Jean,
1: oui.
4: Je t'en prie, avec Sandra, je vous laisse aux commandes quand même d'un des groupes les plus excitants de la scène rock'n'roll internationale. S'il vous plaît, on a 33% de Shame, c'est un peu la classe.
9: Ah oui, c'est exactement ça. Groupe Shame, voilà, en direct. Alors, ce qui est bien, c'est qu'on les a ce soir en concert, hein, effectivement. On va les avoir aussi. Ils vont rester un petit peu dans la région, on y reviendra tout à l'heure, mais dans la région, puisque ils sont sur Beauregard également, ils sont en Mayenne. voilà, pour défendre leur dernier album, je suppose. On posera la question. Donc on a Charlie qui est avec nous. Your Song, vous êtes tu es le chanteur du groupe.
7: Are you the lead singer or music player?
8: The lead singer.
9: Ok.
7: C'est le chanteur.
9: Ok, Charlie. Première question. Comment on passe, nous on voudrait, comment on passe d'une aventure musicale entre lycéens vers un projet artistique? Alors ça remonte, hein, il y a une dizaine d'années, au moins plus de 10 ans peut-être, mais comment on fait le cap, comment on passe de cette aventure musicale entre copains de lycée vers un projet artistique comme le vôtre?
7: Ok, so how do you evolve from a musical amateur between friends in high school to an artistic and creative project in such a short time?
8: You tell me.
7: J'en sais rien.
8: I don't know. I think it's we were lucky because we found what we loved when we were very young.
7: Okay.
8: And we discovered lots of new bands and musicians and artists, and so you just keep listening to more and becoming more inspired.
7: Okay. On a eu la chance très jeune de découvrir beaucoup de groupes différents et de trouver la musique qu'on aime, les musiciens et les styles de musique qu'on aime. Donc ça s'est fait facilement.
8: Merci.
9: Mais alors justement, à quel moment ça s'est fait la bascule justement pour ce projet artistique? Est-ce que c'est à Brixton, dans le sud de Londres, avec d'autres musiciens plus installés? Est-ce que ça s'est fait comment, cette progression en fait, cette bascule?
7: Ok, what triggered the move from playing for friends to such a big artistic project? Was there influences or did you meet people or the bands who helped you?
8: We didn't play to our friends because they didn't like our music.
7: Oh. Alors en fait on n'a pas joué pour nos amis parce qu'ils n'aimaient pas notre style musical.
8: Okay. we started in a pub in Brixton and there was a band called the Fat White Family there.
7: Okay. On a commencé dans un pub à Brixton et il y avait un groupe qui s'appelait le Fat Face Family.
9: Fat White
7: là-bas.
9: Family, okay. Ouais.
8: But we grew up going to pubs, you know, we're English, going to pubs a lot as teenagers, 16, 17, and then we found a pub called the Brixton Windmill and we went and played there.
7: Ok, on est anglais donc on a grandi dans les pubs, on allait au pub vers 16-17 ans et on a trouvé le pub, le Windmill, yeah, à Brixton, yeah, et voilà, ça a commencé comme ça.
8: And then,

0: we just played and played and played and played.
1: Ok, et après on a joué partout, tout le temps, voilà.
2: Et alors, voilà, autre question qui n'est pas inscrite, c'est simplement, tu parles de chance, ça a été vraiment, vraiment beaucoup de chance au tout début.
1: Was it really sheer luck when you started, or because you say you were very lucky?
0: I think it was luck and hard work. Mm. We still, you know, even though we were lucky, we still practiced every day, mm-hmm. and we were still in school, so you know we were failing exams to play shows.
1: Ok, alors en fait c'est de la chance, mais surtout beaucoup de travail. On était encore au lycée, donc on travaillait tous les jours. On a raté quelques examens à cause de ça aussi, parce qu'en fait on faisait des concerts un peu partout, mais c'est du travail dur tous les jours.
2: Et tu disais à l'instant que les copains, les amis n'aimaient pas votre musique, mais alors qui vous a accompagné positivement dans ce projet?
1: Uh-huh. So you said your friends didn't like your music. So who supported you and accompanied you during this trip to fame?
0: Well, it was just us until we found. We met. I went to school with a girl called Lottie who was in a band called Goat Girl.
1: Okay. Donc en fait, j'étais au lycée, j'étais avec une fille qui s'appelait Lottie, qui était dans un groupe.
0: And then I went to art school with a girl called Asha who was in a band called Sorry.
1: Okay. Et après la musique, l'école de musique le conservatoire, je vais y arriver. J'étais avec une fille qui s'appelle
0: Sorry. Sorry, désolé.
1: Sorry. Pas de
0: problème. No, sorry.
1: Sorry,
0: désolé.
1: Ok. Et elle joue aussi dans un autre groupe.
0: So we decided to make our own events.
1: Ah, et du coup ils ont décidé de créer leurs propres événements avec ces deux groupes différents et le leur.
0: And then people we didn't know, strangers started arriving.
1: Et après du coup bah il y a des gens de l'extérieur, des étrangers qui sont venus et qui ont participé au concert et qui sont devenus notre public.
2: Alors aujourd'hui, c'est totalement différent. Les artistes sont révélés par, alors pas tous, hein, mais les artistes sont révélés par les réseaux sociaux, par des influenceurs qui occupent une place importante. Est-ce que tu as un avis là-dessus?
1: Okay, today artists are getting famous from via social medias and influencers. What do you think about this new path to fame?
0: I mean, it's the same thing, you know, Andy Warhol said about the 15 minutes of fame, you know. Before social media, people could shoot up to stardom. Mm-hmm. So it's just another vehicle at the moment for people to do that.
1: Ok. En fait, c'est la même histoire que les 15 minutes de célébrité, où en fait les groupes arrivent et disparaissent aussi rapidement qu'ils sont arrivés. Et voilà.
2: Ok. Tu veux? Je me retourne vers Deuze. Peut-être une petite question à Charlie, Damien.
3: Oui, alors déjà dire à Charlie que son groupe est incroyable pour notre radio associative et que dans beaucoup d'émissions, mais aussi en playlist, il tourne régulièrement. C'est lui donner l'introduction à ma question, s'il te plaît. Lui, tu peux. Tu n'as pas de casque. Je disais, si tu peux préciser, ça va être mieux pour toi, Sandra.
1: Merci.
3: À Charlie, qu'en fait, notre radio associative passe régulièrement les titres de Shame. Son groupe est incroyable, que nos émissions spécialisées rock passent régulièrement de ces titres. Et après, ça permet d'introduire la question.
1: Ok. S'il te plaît. You are played quite a lot on this radio.
0: Merci beaucoup.
1: The local radio and in different broadcasts, different...
3: But thank you for you. For your music. Est-ce que aujourd'hui nous sommes une radio associative, we are a community radio, est-ce qu'ils sont en mesure de jouer, parce que ce sont devenus des stars internationales, même si on voit la gentillesse, la simplicité dont il fait preuve, c'est très agréable, mais sont-ils capables aussi de jouer à peut-être moindre coût pour des événements caritatifs ou pour une structure qui aurait moins de moyens mais qui défend certaines valeurs, est-ce qu'ils sont encore en connexion avec cela?
1: Okay, despite being famous now internationally, and would you still play for in small

0: festivals or for charities? Do you feel still connected with everyday people?
1: Yeah, I don't think we're famous.
0: You are, definitely.
1: I think we play a lot, and we play in lots of countries and lots of cities, and that's one of the best bits, getting to see, meet different people and, yeah, different cultures and stuff, you know.
0: On joue dans beaucoup de pays et dans beaucoup de villes, et c'est une vraie richesse de pouvoir rencontrer plein de gens différents et de cultures différentes.
2: Merci.
3: Ok, merci Douze, merci, merci pour cette question.
1: Merci beaucoup, thank you so much.
0: You're welcome.
3: Merci, merci.
2: Il est peut-être en retard,
3: ok.
2: Je vais juste poser just one or two questions et finish. Sorry,
1: Charles. Non, non,
3: simplement, j'avais une question sur vos morceaux qui sont puissants et qui sont fédérateurs, qui accompagnent votre rage. Comment on fait pour rester dans cette même ligne?
0: Ok, your songs are famous for being powerful and unifying. And it is what accompanies you, your rage on stage. And how do you keep this line after 10 years together?
1: Because I don't think you lose that rebellion you have as a teenager, mm-hmm. ever.
0: On perd jamais l'esprit rebelle qu'on a quand on est adolescent, même en grandissant.
1: You don't ever start feeling comfortable or safe.
0: Mm-hmm. Okay. On ne se sent jamais vraiment confortable et à l'aise.
3: Merci beaucoup, merci Charlie, merci. Je rappelle que Chaim avec nous
0: much.
3: En direct,
0: merci.
3: Donc le chanteur leader de Chaim, qui seront ce soir à 19h scène A pour un concert. Venez, mais juste venez,
2: have a,
3: simplement.
2: Have a good trip in France. Thank you so much for our radio and have a good concert. You're incredible. The music is fantastic. I love it. Thank you so much.
3: Et pour l'information, simplement pour leur actualité, ils repartent parce qu'ils bougent beaucoup, mais ils reviennent le samedi 4 juillet à Beauregard et puis à Mayenne. C'est le 27 juin. Voilà. Merci.
2: Jean-Jean, en passant, on va bien se réécouter un extrait dans un instant, mais si vous nous écoutez, c'est à l'image de ce festival. On parle avec 33% de Chaim, s'il vous plaît.
3: Wow.
2: S'il n'y a pas un groupe plus excitant dans le rock'n'roll aujourd'hui, je ne sais pas, je veux bien qu'on me souffle un nom. Ils sont juste fous, ils vont être ce soir en totale gratuité. Ça sonne à la porte, c'est génial.
3: Jamais su avec les pourcentages.
2: Ils sont 5,
3: 20%.
2: C'est bien alors.
3: Voilà. Merci Sandra, en tout cas. En tout cas pour la traduction, merci à toi.
4: Justement, Chaim, on va les écouter avec le titre, c'est 4 fois ou toi ?
2: Ouais.

0: c'était pas, bien sûr, vous avez reconnu Shame, hein, qui ont un accent parfait. D'ailleurs, c'était agréable parce que leur voix et leur accent n'étaient pas pour nous compliqués. Et Sandra, pour sa première interview en anglais et la traduction s'en est extrêmement bien tirée. Il s'agissait bien sûr de James Baker, dont on réécoutait un extrait. Avant d'écouter un vrai titre de Shame, JC, tu avais quelque chose à dire?
1: Non, j'allais proposer, parce que dans une douzaine de minutes maintenant à peu près, nous aurons Captain Parade qui sera avec nous. On est sur un festival de musique, on parle beaucoup, et j'avais envie de me retourner vers Antoine pour qu'il nous fasse un petit mix de la programmation d'aujourd'hui et de demain, peut-être pour donner envie aux auditeurs d'arriver jusqu'au festival Ça sonne à la porte, parce qu'en fait on est sur un festival de musique mais on parle beaucoup.
0: Ouais, c'est vrai.
1: Peut-être découvrir de la musique.
0: Eh ben,
1: il est équipé pour normalement, Antoine.
0: Si tu me permets, Antoine, il le sait, hein, on va écouter surtout un morceau de Shame.
1: Ben oui,
0: quand même. Parce qu'on l'a pas écouté, ce fameux morceau.
1: Non.
0: Allez, on l'envoie tout de suite maintenant. On est sur Principe Actif. Vous êtes en direct de Grosse Œuvre. Rejoignez-nous, c'est le mieux à faire.
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0: Shame avec Cutthroat à l'instant sur Principe Actif en direct du festival Ça sonne à la porte à Grosse Œuvre. On est là tout le week-end et n'hésitez pas, si vous nous écoutez, on espère que c'est que vous êtes en route pour nous rejoindre. On est avec Jean-Jean aussi en plateau.
1: Oui, coucou. Et on a des petites choses à dire.
0: On est en train d'écouter quelques extraits de la programmation de tous les artistes qui sont avec nous ce week-end.
1: Tu veux qu'on les rappelle, les artistes?
0: Oui, on peut.
1: Alors là, on a Captain Parade qui a ouvert le match.
0: Le bal, ouais.
1: Exactement, ouvert le bal tout à fait. Suivi de Dominique Février.
0: James Baker qui va arriver là prochainement, dans les prochaines minutes.
1: Exactement. Là, c'est l'ami donc Dominique Février, je suppose, en scène B. Ouais, tout à fait. James Baker à 17h15. Vera
0: Daisy's
1: Vera, effectivement,
0: qu'on a reçu il y a quelques minutes.
1: Et tout à fait, qui est charmante comme tout. 18h15, et puis Shem, on a fait là à l'instant, on sort de l'interview avec Charlie, le lead singer.
0: Super interview, c'était un super moment de radio.
1: Mais attends, ça se passe comme ça en fait. Ça sonne à la porte, c'est que les stars, les artistes, c'est pas là.
0: Tout le monde se prête aux œufs, et c'est ça qui est agréable.
1: Tu démarres dans le truc, ou alors t'es un artiste, t'as fait 5 albums, tu les Shem, c'est ça, hein, ils ont fait plusieurs albums, ils font des tournées aux États-Unis, au Canada, en Europe, etc. Et ben voilà, ils arrivent, le leader, on a le lead chant qui arrive. il y a Didier, j'allais dire c'est super, il y a Didier Deuze, à quelle heure samedi 6 juin? Et ben on va le dire tout à l'heure, c'est la prog, ouais. Donc on a parlé de Shem, un concert exceptionnel ce soir à 19h, effectivement. James Grant à 19h45, et après c'est Jack Garratt, voilà.
0: Également.
1: Le petit Folies là, le petit Folies que tout le monde attend, parce que c'est ça, c'est un petit rappeur. Il y a un an, il vendait encore des hamburgers, tu vois. Et aujourd'hui,
0: il a fait son trou.
1: C'est une resta, exactement. Alors que le petit Folies, il est là. Folies qui œuvre à partir de 21h15. Et puis alors attention, là, pour le 22h, pile poil 22h,
0: Deluxe.
1: Eh ben Deluxe. Voilà, on s'est dit Deluxe, Deluxe. Allez.
0: Hein. Dans la, puis on aura aussi The Deep.
1: Dans le côté hamburger, voilà, je voudrais un Deluxe. Et puis The Deep, ça, ce sont des Américains, ça? Ricains, okay. The Deep, il me semble, hein, je crois.
0: Pas vu le nom, ouais, ça sonne un peu.
1: Ouais, c'est ça. Et puis enfin, les deux énergumènes pour la fin. Michel Hubert, l'ambianceur de folie, c'est un concept. Hein. Michel Hubert, c'est conceptuel. Attention.
0: Et je vais découvrir. Tu connais pas
1: Michel Hubert?
0: On va découvrir ça.
1: Ah, mais je peux te dire que là, c'est un grand moment. L'ami Michel, qui est d'une gentillesse et d'une sympathie. Et puis il y a d'autres surprises, mais on va pas les aborder tout de suite avec Michel Hubert, mais on y reviendra pour demain. Mais en tout cas, ce soir, c'est 23h45, scène A. Et enfin, le gars qui clôture le samedi des 20 ans du Ça sonne à la porte, eh bien, c'est l'ami Didier Deuze.
0: Notre
1: voilà.
0: Didier Deuze.
1: Exactement, c'est notre Didier Deuze à nous, puisque il œuvre la nuit, mais il œuvre au petit matin également. Il œuvre au petit matin. On a fait le tour, hein, ouais. C'est ça.
0: Dans quelques instants, on recevra également Captain Parade en plateau chez Principe Actif au milieu du festival. Et si vous nous écoutez en FM, on espère que vous êtes en chemin pour venir à Grosse Œuvre.
1: Ouais, bien sûr.
0: Pour venir voir, c'est gratuit, il y a de la bonne ambiance, il y a des stands, il y a tout. Et il y a en plus.
1: Il n'y a rien de moche en fait.
0: Et oui, et puis il y a de la musique à tous les genres, peu importe ce que vous aimez, il y aura forcément.
1: Il y a de tout.
0: Quelque chose qui vous plaira.
1: C'est trop bien.
0: Juste avant, on va écouter un son de Oxmo Puccino.
1: Oui.
0: Qui sera demain en scène, en scène A à 19h45.
1: Ouais, tout à fait.
0: Ça sonne à la porte.
1: Ouais.
0: Ça s'appelle Mise au clair.
1: Allons-y. Ah.
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Ouais, FFF qu'on attend avec la plus grande des impatiences. Le temps que voilà, Captain Parade arrive jusqu'à nous. On en écoute un extrait histoire de bien s'accueillir. Bah ouais, c'est normal, on a du savoir-vivre. On s'accueille bien et on discute avec Captain Parade.

0: de la rigolade et du rock'n'roll, c'est Captain Paradis. Le disent eux-mêmes, on ne peut faire autrement. Nous avons Mathieu avec nous, bonjour.
1: Bonjour.
0: Et l'ami Florence qui va poser les questions.
2: Voilà, c'est de nouveau moi qui ai le privilège d'interviewer donc Mathieu.
0: Oui.
2: Alors, bonjour Mathieu. Donc, alors, nous recevons donc Captain Parade.
1: Oui. Hein.
2: Donc, Captain Parade, c'est le rocker des enfants en fait.
1: C'est du rock pour enfants et pour les amoureux des chats.
2: Ben voilà, alors justement, parce que ça faisait partie un peu de mes questions, parce que moi je connaissais les punks à chiens.
1: Oui.
2: Mais alors je connaissais pas les punks à chats.
1: Alors les punks à chats, c'est pour les enfants qui adorent les papouilles, les calinous, les chats, et qui adorent sauter partout comme des chats ninjas.
2: Parce que moi je ne vous connaissais pas, donc je m'attendais à voir des vrais punks, quoi, avec des bagues partout, des piercings, des blousons en cuir. Mais alors non, pas du tout, quoi, en fait.
1: Ah non, pas du tout, nous on
2: pas
1: est
2: du
1: des,
2: tout. C'est on des est, gentils punks.
1: On est des calinous, quoi. vraiment. On est vraiment des punks à chats. Alors le truc, c'est que Laurent, qui est le Captain Parade, hein, Laurent Kenroll, on peut l'appeler comme ça, lui a une association de refuge pour chats.
2: D'accord.
1: Et donc le dernier album, chaque album acheté, eh bien, il y a une partie qui est reversée au refuge pour chats.
2: Ah oui, donc ça c'est très important. Voilà, ben, on va pouvoir en parler. Et alors c'est quoi le super pouvoir de Captain Parade?
1: Le super pouvoir Captain Parade, c'est de pouvoir rendre les choses interactives pour les gens de 5 ans à 105 ans.
2: Ah d'accord, donc ça va, je suis encore dedans.
1: Ouais.
2: Et alors bah déjà, puisque vous avez parlé là d'un collaborateur, alors quels sont vos acolytes sur scène?
1: Alors il y a Laurent qui est le Captain Parade, qui est le créateur fondateur du projet. Et aujourd'hui nous avions Charlie à la guitare. On a plusieurs guitaristes, on a deux guitaristes, Charlie ou Juliane. Et aujourd'hui c'était Charlie qui était en présence ici à Gros Œuvre.
2: Et j'ai vu que vous aviez des chœurs aussi.
1: Alors on a eu la chance d'avoir 48 choristes qui sont venus chanter avec nous de l'école de Gros Œuvre, de l'école primaire de Gros Œuvre, des CP, des CE1 et des CE2.
2: D'accord.
1: On a travaillé 3-4 morceaux avec Laurent hier, et on a pu travailler ça tout à l'heure un petit peu sur scène entre midi et 2 pour faire en sorte d'avoir une chorale rock'n'roll avec des petites voix aiguës.
2: Donc ils avaient
1: comme des chats.
2: Ils avaient travaillé en amont, je suppose.
1: Oui, Laurent est arrivé hier pour travailler avec eux, et eux ils avaient déjà travaillé avant ça les morceaux, et après ils les ont mis vraiment en scène. Et en plus de ça, les élèves avaient aussi écrit eux-mêmes un couplet.
2: J'ai entendu.
1: Sur un des morceaux, ils ont créé leurs propres paroles.
2: Oui, parce qu'effectivement, je suis allée vous écouter, hein, quand même, parce que je ne vous connaissais pas. Et mais d'ailleurs, d'où venez-vous?
1: On vient d'Angoulême et Poitiers.
2: D'accord.
1: Donc, c'est la banlieue sud de Évreux.
2: Oui, voilà.
1: Mais le grand sud.
2: Moi j'avoue, quand j'arrive à Poitiers, je suis contente parce que je suis à la moitié de mon chemin. Alors comment les enfants perçoivent-ils ce genre de musique?
1: Les enfants le perçoivent très bien. En fait, moi ce que j'adore dans ce projet-là, c'est que jouer devant 300 enfants à 10h du matin qui sont à fond la caisse, c'est comme si on jouait devant 2000 bretons à minuit, quoi. C'est un peu la même chose, quoi.
2: Ouais.
1: Souvent ils sont réceptifs comme ça, ils n'ont pas de filtre, et c'est parti.
2: C'est parti,
1: c'est le rock. Ça fait 15 ans qu'on fait ça, et je ne pensais pas que donner autant aux enfants comme ça, on recevait
2: autant
1: fois 1000. On peut pas être sur la réserve ou être dans tromper son auditeur à ce moment-là, quoi. Ils sont vraiment à fleur de peau. C'est souvent leur premier concert, les premiers décibels qu'ils reçoivent, et vraiment ils nous le rendent vraiment fois 1000, quoi.
0: En même temps, c'est un public sans pitié, hein, parce qu'on dit souvent que les vrais punks, ce sont les enfants. Hein. C'est sans pitié, si ça les emmerde, ils se barrent.
1: Exactement. Alors peut-être que, si c'était leurs parents qui feraient du rock, ils feront juste « Oh, c'est les parents qui font du rock ». Mais quand ça vient d'autres personnes qui s'adressent à eux, souvent ça les touche plus facilement.
2: D'accord. Mais comment sinon... oui, alors je ne sais plus. Alors c'est vrai que... de quoi vos chansons elles parlent en fait? Elles parlent de quoi? Quels sont les thèmes?
1: Alors les thématiques, ça va être un petit peu de rock, comment dire. On va retravailler un petit peu. On a des morceaux sur la grammaire.
2: Oui.
1: On a des morceaux, beaucoup de morceaux sur le dernier album qui traitent des chats, notre animal de compagnie préféré. Et puis souvent c'est un petit peu, on va donner les 10 leçons pour approcher le rock and roll, quoi. comment est-ce qu'on fait les doigts de métal pour pouvoir bien scander en l'air, les petits yeux, les petits ou, comment est-ce qu'on fait pour chanter tous ensemble.
2: J'ai participé tout à l'heure, effectivement, vous avez un rôle pédagogique d'ailleurs.
1: Oui, on essaye d'amener un petit peu de pédagogie là-dedans, tout en ayant un côté ludique et interactif, quoi.
2: Voilà. Et où est-ce que vous vous produisez essentiellement? Bah là, bien sûr, aujourd'hui au festival Je sonne à la porte, mais sinon.
1: Partout en France, on a un tourneur français où on joue vraiment partout. On va jouer à Montpellier à la fin du mois de juin. On joue à Albertville, on va jouer au Grand Bornand, et après on a quelques dates aussi en Charente et certaines sorties de plage en Charente-Maritime durant le mois de juillet-août.
2: Et vous n'avez pas bien sûr que des enfants, que public?
1: Ben non, en fait ça marche sur tout le monde. Ce qu'on voit, c'est souvent les parents sont là, oui, on amène nos enfants au concert de rock et à la fin ils font je crois que j'ai compris, il y avait une double lecture, il n'y a pas un plan, c'est un plan de musique de Nirvana, ça serait pas un plan des Ramones. Voilà, il y a un petit peu une petite double lecture à
2: voir. Oui, quand même, parce que vous êtes vous avez des origines musicales quand même très marquées, non? Donc quelles sont vos origines musicales?
1: Notre background, c'est qu'on vient vraiment du rock noise des années 90, les Pixies, Sonic Youth, Fugazi, vraiment, et voilà, c'est notre verve à nous, quoi. Weezer, un peu du rock de stade, quoi.
2: Ouais.
1: Et plus indépendant, mais du coup, nous, le but du jeu, c'est vraiment avoir que les enfants aient une première accroche et que les parents aient cette seconde lecture.
2: Voilà. Et comment vous en êtes venu justement à faire du rock pour les enfants?
1: Alors ça a été une commande de la salle de la musique actuelle de la Nef à Angoulême, qui nous a proposé en disant vous êtes des sacrés zozos, des hurluberlus là, est-ce que vous êtes capable de jouer devant les enfants, faire 4-5 morceaux? On a fait 4-5 morceaux, puis 5, 6, 7, et on a fait un premier album, deux albums, trois albums, et puis depuis on est très content parce que vraiment le retour qu'on a des enfants et même des adultes fait que ça nous pousse à vouloir continuer.
2: Oui, voilà, parce que vous faites essentiellement ce type de musique en fait.
1: Alors à côté on a d'autres projets où on fait de la musique pour des vrais Bretons.
2: Vous avez l'air d'aimer la Bretagne.
1: Ouais, on aime beaucoup la Bretagne, bien sûr.
0: Les ambiances, c'est quand même là-bas. Hein. Les grosses ambiances, c'est un peu là-bas.
1: Ben on sait comment on arrive, mais on sait pas trop comment on repart. Mais voilà, aussi avec une galette saucisse. Pour sûr. Non, mais on joue vraiment pour tous les publics, pour tout le monde. Et on a d'autres projets plus intimistes. Moi, je suis batteur dans des groupes de rock, metal, stoner. À côté de ça, je suis comédien, je fais du stand-up. On a ce truc-là où il y a les morceaux qui sont importants. On veut amener de l'interaction dans les morceaux, des jeux avec les gens. C'est pas juste jouer des morceaux. Et entre les morceaux, on essaye aussi de faire des sketchs entre nous pour animer tout cela, quoi.
0: Mais il y a un vrai propos éducatif quand même. Aujourd'hui, parler de rock'n'roll à des enfants entre 6 et 20 ans, c'est un vrai propos quand même. On parle d'histoire de la musique.
1: Ouais, bah alors nous, c'est ce qui nous touche parce que c'est vraiment, on a grandi là-dedans dans les années 90. C'était vraiment l'avènement du rock, du grunge, Nirvana, Pearl Jam, tous ces groupes-là. Et aujourd'hui, c'est vrai que les enfants sont plus amenés à écouter du rap, c'est la musique d'aujourd'hui.
0: Et la pop aussi, beaucoup de pop, qui influence. En fait, tout part des influences quand même.
1: Oui.
0: Alors, on peut dire du rock, du jazz, du reggae, de plein de trucs, mais c'est aussi leur refaire un parcours d'influence.
1: Ouais, c'est ça, de leur faire un parcours d'influence. Mais là, il y a un truc très beau qui vient de se passer au stand de Merch. Il y a une jeune fille de 20 ans qui est venue nous voir en disant qu'elle a chanté hyper fort, hyper bien, parce qu'il y a 10 ans, elle avait 10 ans, elle avait notre premier album, elle était hyper fan, et du coup c'est comme ça qu'elle s'est mise à écouter du rock par la suite.
2: Et voilà.
1: Donc c'est vraiment un truc très touchant en fait, de se dire aujourd'hui elle a 20 ans, elle vient voir son groupe de son enfance, et nous ça nous touche particulièrement. Et
2: justement à propos d'albums, vous avez beaucoup d'albums, vous avez sorti énormément d'albums.
1: Alors on a le premier album qui s'appelle Le Pogo des Marmots, le deuxième album qui s'appelle Rock les Mômes, et le troisième qui s'appelle Punk Acha. Alors je sais pas comment va s'appeler le prochain, Hardcore Made in Grand-Mère, je sais pas jusqu'où on va aller, mais
2: ça va être pour moi ça.
1: En tout cas,
2: c'est pour ça qu'ils m'ont choisi d'ailleurs.
1: Et en plus de ça, on a déjà fait une collaboration complètement différente. C'est qu'à contrario des enfants, on a fait un album qui s'appelle Captain EHPAD, où on a été faire créer des chansons avec le personnel hospitalier et bien sûr les sociétaires de l'EHPAD. Et c'était très très chouette. On en a sorti un album aussi.
2: Oui, bah ça doit être très très vif aussi en EHPAD. Les gens, ils aiment bien.
1: Alors on n'a pas tout le monde à l'arrivée, mais c'était très chouette. Il y en a certains qui n'ont jamais écouté l'album.
0: sur ces questions de transport. Ah non, mais alors on est fan là. Non, c'est faut y aller. Hein. Mais sur ce type de public, on touche aussi les parents. On voit bien que ça rappelle des souvenirs pour certains parents. Pour d'autres, il y a la transmission avec les grands-parents. On touche quand même à travers votre projet ce qu'on appellerait l'intergénérationnel de manière un peu pompeuse, mais finalement c'est totalement ça sur le public.
1: Ben ouais, tu vois par exemple la pochette de notre dernier album, on a repris la pochette de Nevermind de Nirvana avec
0: le
1: bébé qui cherche le billet, sauf que là on a mis un chat qui essaye d'attraper une souris. Voilà, on l'a transformé comme ça, mais t'as toujours le fond de la piscine en bleu. Et nous, notre but, c'est que les enfants à la maison écoutent le Captain Parade, sauf qu'on espère qu'une chose, c'est qu'ils se trompent du disque qu'ont les parents du Nirvana pour toucher le Nirvana et écouter le Nirvana en vrai, quoi.
0: Mais c'est hyper essentiel, et tu le disais tout à l'heure en début d'échange, tu disais si c'était les parents qui le faisaient, ça marche pas, et si c'est nous qui le faisons, bah ça marche.
1: Ouais.
0: Y a cette histoire de transmission qui passe par un médiateur, quoi.
1: C'est ça, il y a toujours ce décalage-là, en fait. Souvent, tu sais, tu dis à ton fils, c'est pas bien de faire ci ou ça, mais si c'est le tonton qui le dit, souvent, il y a plus d'aura, quoi.
0: Ouais, c'est mieux.
1: Donc on essaye d'être les tontons du rock'n'roll, quoi, pour les enfants, quoi. On est leur tonton à toute cette génération d'enfants.
2: Et peut-être que vous allez susciter des vocations.
1: Ah mais ça on l'espère fortement, quoi. Moi j'ai combien de fois j'ai fait des photos après les concerts de jeunes mômes qui disent je commence la batterie, ben viens faire une photo derrière la batterie avec moi et tout ça.
2: Voilà,
1: c'est les premiers trucs. Et je lui dis si tu sais faire boum tchac, tu peux déjà jouer à CDC. Allez, c'est parti, quoi.
0: Monte un groupe de punk. Voilà. Bah, c'est exactement ça, c'est cette notion de dire vas-y fais-le, quoi. T'as envie, vas-y, essaie.
1: Ben oui, c'est ça. On a une chanson sur les quatre accords magiques. Hein.
0: Ouais, on l'a diffusée voilà, tout à l'heure. Ouais.
1: Après, c'est l'intention que tu mets à faire les choses qui fait qu'elles sont bien ou pas. Mais en tout cas, si tu le fais avec le cœur, avec la volonté de le partager, souvent, si t'as un message à faire passer, il n'est pas forcément écouté par tous, mais on essaie de le faire entendre au plus grand nombre.
0: Moi, je voulais revenir sur la question. Chacun des membres des groupes ont des projets, on va dire, adultes, entre guillemets, enfin moins éducatifs, en tout cas, des projets plus intimistes, comme tu le disais. La navigation entre ces projets plus intimistes et ce projet que moi je qualifierais de pédagogique quand même, hein, si tu me permets,
1: oui,
0: finalement cet aller-retour est nourrissant aussi, j'imagine, dans le projet plus intimiste aussi ou pas, ou vraiment il y a une étanchéité des pratiques.
1: Non, en fait on a assez de recul et de background sur nos carrières et le nombre de concerts qu'on a fait pour passer facilement du caviar aux coquillettes, quoi. Tu vois, ça peut être une grande scène un après-midi pour ouvrir un festival avec un moment jeune public, comme pour jouer devant un truc plus intimiste dans un bar devant 50 personnes complètement arrachées. On s'est passé facilement de l'un à l'autre.
0: Non mais sur des
1: pardon,
0: j'imagine. Non, mais c'est moi. C'est que je formule mal en fait, tout simplement. Non, mais c'est quand on a un groupe, j'ai envie de dire plus intimiste, c'est-à-dire plus pointu, ouais. Plus dans un esprit de connaisseur, ouais. Éventuellement, parce que c'est ça aussi la réalité de la scène des musiques actuelles, où parfois on a vraiment des projets plus pointus. Ouais. Voilà, c'est ça l'idée. Passer d'un plus pointu à de la pédagogie. Est-ce que finalement l'un alimente l'autre?
1: Ouais, complètement.
0: Parce que quand on est quand même dans du pointu, des fois on reste dans des micro-milieux.
1: Mais vraiment l'un alimente l'autre dans le sens où ce qui est intéressant, c'est en fait c'est tout est une question de message en fait que tu as envie de faire passer et comment il est reçu en fait. Moi ça me dérange pas de jouer avec un artiste de folk qui a un propos à dire. Le but du jeu, moi, il est pas d'en mettre partout à la batterie, c'est vraiment de porter un propos en fait. Donc quand c'est de la musique plus pointue, on le fait en se disant là il faut que ça soit des plans en 4 temps et demi, voilà.
0: Il y a des fois des kiffs du musicien aussi, enfin,
1: oui.
0: aller jouer sur un truc pointu, j'imagine qu'il y a un kiff du musicien.
1: Oui, mais je fais pas de différence entre jouer devant 30 personnes à fond la caisse ou on va être sur une micro scène, tu vois ce que je veux dire, de l'underground comme de jouer pour du tout public en fait. Je fais pas,
0: mais du coup il y a des allers-retours.
1: Ouais, il y a complètement des allers-retours. Ouais. Laurent il a 5 groupes différents, il fait un groupe de zouk metal, à côté de ça il fait Captain Parade, il a un basse batterie qui s'appelle Gatchien qui tourne depuis des années. Voilà, nous ce qu'on aime en fait vraiment c'est partager en fait.
2: Mais c'est le plaisir aussi.
1: Ouais, c'est le plaisir de partager, ouais.
0: Et je crois que quand on est amoureux de la musique, elle est forcément plurielle. Enfin, il y a un truc comme ça de quand on aime vraiment la musique, et en l'occurrence quand on est musicien, souvent ça peut arriver d'aimer la musique, c'est de qu'elle soit plurielle justement cette musique.
1: Ouais, plurielle aussi avec les musiciens avec qui tu joues, quoi. Plus tu joues avec des musiciens différents, plus ça va t'amener à comprendre et à accepter des fois le propos de l'un, où tu dis ça, je l'aurais pas fait comme ça, mais ça permet vraiment d'être en partage et en connexion et en cohésion avec d'autres musiciens, quoi. Moi, c'est ce qui me nourrit, c'est jouer vraiment avec plein de musiciens différents.
2: Et vous vous trompez pas de répertoire parfois.
1: Ah non.
2: Est-ce que ça doit.
1: Non, un Captain Parade, là, je sais là où je vais, je sais ce que je dois faire.
2: Il faut y avoir des petits problèmes.
0: En tout cas, merci beaucoup, Mathieu.
1: Merci à vous.
0: Pour le set. Pour l'échange.
1: Ben merci à vous.
0: Et puis longue vie à Captain Parade et à tous ces projets musicaux multiples.
1: Merci et bon festival à vous.
0: Merci à vous.
2: Merci, au revoir. Merci.
0: On écoute les 4 accords magiques, c'est ça? Ben oui, on va apprendre aussi la musique. Merci beaucoup Mathieu et Antoine, envoie-nous les 4 accords magiques.
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0: Ojos avec le titre Futur à l'instant, en direct de Grosse Œuvre, en direct du studio Principe Actif. Ah, ça sonne à la porte.
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0: Dans quelques instants, nous recevrons Dominique Février en direct de Ça sonne à la porte sur Principe Actif. Et nous allons continuer, je vous propose de continuer avec la programmation des artistes qui sont passés ce week-end et qui vont continuer de passer. Je vous propose de réécouter Trix avec Tiny Brain. Un petit mot, JC ?
4: Eh ben non, on fait confiance en fait, Antoine. Enfin, mais les auditeurs, faut qu'ils sachent quand même. C'est qu'Antoine est à la technique et il s'empare du micro entre deux pour vous proposer des petits mix, des sélections, en tout cas des artistes qui sont passés et qui passeront. Merci Antoine, on te fait confiance et guide-nous dans la sélection.

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1: En quelques mots, Pablo aura eu son tableau. 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

0: assaut.
1: Mais hier soir, c'était fantastique. Je vous regardais au milieu de cette salle immense. Vous étiez petit, presque perdu même. Est-ce que vous avez été quand même impressionné
2: J'étais impressionné, en tout cas très touché de cette espèce de sympathie, amour, ou je sais pas, ou amitié que et tant de gens me portent. Vous savez pour moi rien que l'amour, n'est-ce pas?
0: Hier je bâtissais mon heure, je ne serai qu'un apprenti à l'aube, l'exalchimiste dans l'église de Santiago. 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

0: clandestin. Hein. Dans les rues de Malaga, du haut de l'Alcazar.
1: C'est personnel, n'est-ce pas? Au fond, ce sont des mémoires qu'on s'écrit soi-même.

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3: Eh bien, bonsoir aux auditeurs et aux auditrices de Principe Actif, donc c'est Amnesty International, pour la première émission du mois de juin sur Principe Actif, dédiée à l'actualité et à la promotion et à nos luttes pour défendre les droits humains. Et autour des micros ce soir, il y a Claire Lisa.
4: Bonjour.
3: Voilà, on n'est que deux ce soir dans le studio, mais il y a
4: on va dire
3: plein de
4: bonjour, bonjour, bonjour, bonjour, on c'est va remplir la pièce.
3: C'est ça. Et donc, voilà, donc on se retrouvera encore à la fin du mois, avant la pause estivale et le retour, bien sûr, autour des micros à la rentrée du mois de septembre. On va commencer l'émission par deux infos locales. La première, c'est que peut-être que vous vous demandez, quand vous nous, tous ceux et toutes celles et tous ceux qui nous écoutent, mais qu'est-ce qu'on peut faire, nous, concrètement, pour aider les gens d'Amnesty qui se battent pour les droits humains? Eh bien, il y a un rendez-vous très utile, ce sera le 28 juin, et ce sera à l'espace Saint-Léger, là où on a nos locaux, qui c'est notre prochaine foire aux livres. Voilà, ce
4: donc
3: sera
4: c'est
3: un
4: sur
3: dimanche.
4: Le parking de l'espace Saint-Léger. C'est ouvert au public à partir de 9h30 et jusque vers 17h30.
3: C'est ça.
4: Si vous arrivez avant, on est encore en train d'installer, donc on n'a pas trop le temps de vous accueillir bien. Je serai pas encore à la grosse caisse, tout ça. Donc du coup, voilà, arrivez plutôt vers 9h15, 9h30. Je sais qu'on en a un qui arrive avec les sacs dès l'ouverture. Voilà. Et donc, il y aura aussi l'occasion de signer les pétitions.
3: C'est ça.
4: Pour
3: donc,
4: les droits humains.
3: Ben, ça donne une occasion, effectivement, de signer les pétitions, de vous renseigner aussi sur les activités du groupe, si vous en avez envie. Et puis, également, de tous ceux qui veulent de venir nous filer aussi un petit coup de main pour installer ceux qui veulent arriver un peu plus tôt. Donc, voilà.
4: Ou pour ranger
3: le soir.
4: Une fois que la journée elle est passée, c'est dur de re-ranger toutes les caisses non vendues.
3: Et puis, voilà. Et puis on vous rappelle que ces livres, bon, ce sont des livres qui nous sont donnés par le public, hein, par les gens qui nous soutiennent, et qu'on reçoit tout au long de l'année, que l'on trie, et pour éliminer ceux qui seraient en trop mauvais état ou des choses comme ça, mais enfin pour l'essentiel ils sont toujours en bon état, que l'on trie et que l'on revend à un prix tout à fait symbolique. Et donc ces ventes-là ont deux buts en fait. D'abord, ça permet effectivement aux gens qui n'ont pas beaucoup de moyens d'acheter des bouquins vraiment à pas cher, et pas du tout il n'y a pas de concurrence avec les libraires locaux, hein, qui sont parfaitement au courant de notre foire aux livres, c'est une fois par an, et à qui ça ne pose pas de problème. Mais donc d'accéder à la lecture pour tous ces gens-là, et donc aussi pour nous, ça nous permet de financer les activités du groupe. C'est notre principale source de financement pour le restant de l'année, puisque on vous rappelle qu'Amnesty non seulement ne touche aucune subvention, mais n'en demande jamais. Et si on nous en propose, on les refuse. Voilà, donc c'est vous, le public, qui financez, à travers des manifestations comme la Foire aux Livres, qui financez nos activités. Donc ça, c'est important, effectivement, aussi de le savoir. Donc c'est le dimanche 28 juin prochain. On vous en reparlera à la fin de l'émission, mais mettez déjà une croix sur votre agenda. Voilà. Et puis, deuxième petit coucou local pour commencer l'émission. On voulait dire merci à LGBT Cœur, le groupe de Verdon, qui organisait samedi dernier sa Pride. Nous, on y était, on tenait un stand. Et puis, il y a deux copines du groupe de Louviers qui ont participé à la marche dans les rues de Verdon l'après-midi. C'était très sympa. Voilà. Donc, on remercie beaucoup tous les organisateurs de cette Pride. On était très contents d'y aller. Et puis, on remercie tout particulièrement la responsable en chef de l'organisation qui s'appelle So. Et pour les auditeurs aussi de Principe Actif, parce que le monde est petit, eh bien, So, elle fait régulièrement une chronique pour la matinale, le jeudi matin, avec JC, sur différents sujets. Et c'est là, d'ailleurs, que je l'avais croisée il y a quelques mois de ça, en venant à une matinale. Et donc, So, elle participe aussi en tant que bénévole sur l'antenne de Principe Actif, le jeudi matin. Donc, voilà. Et donc, c'était une journée très sympa, avec pas mal de gens qui sont venus, et pas mal de gens qui militaient pour les droits des LGBT, qui sont, là aussi, à travers le monde, bien malmenés dans différents pays. Voilà. Je vais commencer l'émission. Moi, je me suis beaucoup servi pour cette émission de la chronique du mois de juin. La chronique, on vous rappelle que c'est le mensuel d'Amnesty International France. 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Et c'est un article qui a été écrit par un journaliste de France Inter qui participe régulièrement à la chronique, qui s'appelle Pierre Aski. Voilà ce qu'il dit. Dans le monde d'avant, une mobilisation de la société civile internationale avait permis d'interdire les mines antipersonnelles grâce à la Convention d'Ottawa signée en 1997. Alors les mines antipersonnelles, c'est les mines qui sont planquées à droite et à gauche quand il y a des conflits, comme en ce moment en Ukraine, mais pas que, et qui explosent quand les gens marchent dessus pendant ou après le conflit et qui mutilent énormément de gens, hommes, femmes et enfants. Donc suite de l'article. Avant, entre guillemets, on pouvait rêver de stopper le développement des armes autonomes, susceptibles de tuer sans intervention humaine. C'était avant la guerre d'Ukraine et du Moyen-Orient, avant le boom de l'intelligence artificielle, dont les progrès technologiques considérables sont souvent mis au service de l'industrie d'armement, puis seulement envisagés pour les applications civiles. Pendant longtemps, cette autonomie des armes a été perçue comme une ligne rouge. Dans son livre « The Army of None », l'analyste des technologies de défense Paul Scher a fait le tour des laboratoires de recherche aux États-Unis afin de connaître les avancées en la matière. Un haut responsable américain lui dit « Nous ne souhaitons pas développer d'armes autonomes, mais si les gens d'en face le font, alors nous le ferons. » Nous y sommes. Depuis l'invasion de l'Ukraine par la Russie en 2022, les deux armées se sont lancées dans une surenchère d'innovations technologiques, chacune cherchant à dépasser les parades de l'autre. L'Ukraine fait de plus en plus appel à des véhicules robotisés et à des centaines de types de drones pour compenser son infériorité démographique. La Russie a certes l'avantage numérique, mais elle a aussi tourné toute sa machine économique et scientifique vers la guerre. Si l'un se défend légitimement, l'Ukraine, et l'autre agresse, la Russie, l'engrenage de la guerre fait sauter les lignes rouges. Les articles récents du New York Times révèlent que la Russie redessine l'avenir de la guerre en temps réel, produisant des structures de commandement dopées à l'intelligence artificielle et, semble-t-il, en déployant des armes autonomes sans les contraintes éthiques des armées occidentales. Éthique tout à fait relative, puisque l'intelligence artificielle a largement été utilisée par l'armée israélienne pour définir ses cibles dans la bande de Gaza depuis 2023, et par l'armée américaine pour ses bombardements massifs de l'Iran cette année. Nous sommes dans le scénario du livre de Paul Scher. Si ceux d'en face le font, nous ne pouvons pas ne pas le faire aussi. C'est comme cela que tombent les tabous. Et que des années d'efforts visant à codifier l'interdiction des armes autonomes dans un traité se trouvent menacées. Un énorme pas en arrière pour l'humanité. Une raison de plus de ne pas laisser cette régression devenir la norme, malgré la puissance des acteurs de cette folie mondiale. Voilà, j'ai trouvé que cette chronique était tout à fait parlante, effectivement, quand il dit « si ceux d'en face le font, nous le ferons aussi ». Voilà, mais ça, c'est pas du tout un argument entendable. On va changer de sujet, quoique, on parle toujours de droits humains.
4: Oui.
3: Et c'est Claire-Lise qui voulait vous parler de l'abolition du code noir.
4: L'abrogation du code noir.
3: Pardon.
4: Donc, en fait, le 28 mai dernier, à l'unanimité, c'est rare, les députés de l'Assemblée nationale ont voté l'abrogation du Code noir et des textes ayant réglementé l'esclavage en France. Donc ça a été voté à l'unanimité. Alors, précédemment, Laurent Panifou, le président du groupe Lyot, avait demandé officiellement le 13 mai 2025 l'abolition de ce texte, en disant « L'heure est venue de se laver de cette ignominie et le code noir au nom de la justice réparatrice. » C'est par ces mots que ce député, Laurent Panifou, président du groupe Lyot, avait demandé officiellement, le 13 mai 2025, l'abolition du code noir. Si l'on peut croire que le décret de l'abolition de l'esclavage de 1848 a abrogé le code noir, il n'en est rien. Aucun texte ne l'a formellement aboli. avait alors ainsi insisté cet élu de l'Ariège. Donc du coup, il y a eu un groupe de travail qui a travaillé sur la présentation de ce texte, la proposition de loi, donc qui avait reçu le soutien d'Emmanuel Macron, estimant que le maintien dans le droit de ces textes, quand bien même ils sont sans effet juridique, constitue une trahison de ce qu'est la République. Donc c'est un vote symbolique avant l'ouverture du sensible dossier des réparations, réparation dont je vous parlais déjà il y a un mois dans cette émission. Les députés ont voté à l'unanimité, donc le jeudi 28 mai, pour l'abrogation du Code noir et l'ensemble des textes ayant réglementé l'esclavage dans les colonies françaises, jamais formellement abrogé avant 1848. Donc ils étaient 254 députés présents, issus de tous les groupes politiques, et qui ont soutenu cette proposition de loi présentée dans la journée réservée au groupe centriste Lio. Donc pour rappeler, Lio, ce n'est pas le nom d'un monsieur, c'est Liberté, Indépendant, Outre-mer et Territoire.
3: Voilà. D'accord, merci de la précision.
4: Mais oui, parce que moi je ne savais pas oui, au début, tu sais...
3: C'est un groupe politique qui voilà. N'est pas très connu.
4: Donc, elle vise l'abrogation de ces édits royaux datant du XVIIe siècle et du XVIIIe siècle. Ces textes faisaient notamment des personnes esclavagisées, des êtres meubles, susceptibles d'être acquis par un maître, au même titre qu'un bien, ou instituer des sanctions en cas de fuite, oreille coupée, marquage au fer d'une fleur de lys, jusqu'à la peine de mort. La proposition de la loi de Max Mathiasin, donc qui est un député de la Guadeloupe, co-signé par des députés allant de la France Insoumise aux Républicains, le Rassemblement National n'a pas été invité à signer, a été examiné à partir de 9h dans l'hémicycle. 25 ans après la loi Taubira, reconnaissant la traite et l'esclavage comme crime contre l'humanité, le rapporteur a appelé à poser un acte puissant de mémoire, de justice et de reconnaissance, même s'il ne pourra solder seules les blessures de l'histoire. Son empreinte et son poids sont toujours là. J'ai un petit souci avec mon ordinateur qui saute de ligne. Voilà. Ému aux larmes, après le vote, donc, il a salué un pas supplémentaire, un hommage aux hommes et aux femmes, aux enfants mis en esclavage, enlacés par des collègues députés venus à sa rencontre en bas de l'hémicycle. Le Code noir n'a plus d'effet depuis longtemps, mais son empreinte et son poids sont toujours là, a aussi soutenu la ministre des Outre-mer, Naïma Moutchou, appelant à sortir de notre droit un texte indigne. Les débats donc, ont largement tourné autour de l'histoire esclavagiste et coloniale française et des effets visibles aujourd'hui à travers les inégalités persistantes entre les Outre-mer et l'Hexagone et les discriminations subies par les personnes noires. Que signifie abroger le Code noir en 2026 si les Outre-mer continuent d'être regardés, depuis Paris, comme des périphéries lointaines, annoncée à la tribune Emeline Mbidi, la députée de La Réunion et du groupe communiste. Et donc ensuite, il y a eu l'intervention, et on va l'écouter, l'intervention de l'écologiste Sylvie Gustave, qui a aussi beaucoup, enfin moi ça m'a ému son intervention, et j'ai réussi à avoir la bande sonore évoquant la voix tremblante, les souvenirs partagés, par son arrière-grand-mère, Maman Bébel.
5: Delpierre, il est le visage d'une rare victoire contre la machine administrative américaine.
6: Nous ne sommes pas des descendants d'esclaves. Nous sommes les descendants d'êtres humains nés libres, puis réduits en esclavage. Pendant des siècles, dans notre pays, la loi a accepté l'indigne. Elle a accepté qu'un être humain puisse appartenir à un autre. Elle a accepté que des enfants soient arrachés à leur mère, que des femmes soient vendues, que des hommes soient marqués. Offert, fouetté, mutilé. Et tout cela, la loi l'autorisait, légal. Voilà ce qu'était le Code noir. Une mécanique pensée, organisée, assumée, qui chosifiait des êtres humains. Dans ce texte, l'esclave devenait juridiquement un bien meuble. Derrière les registres, derrière les cargaisons, il y avait des vies. Il y avait des mères, il y avait des enfants, il y avait des visages. Des êtres humains que l'on pouvait effacer, coupés de leur histoire. Arrachés à eux-mêmes, Ces femmes, ces hommes avaient aussi des rêves. Ils avaient une langue, des croyances. Ils voulaient vivre libre. Et cela aussi que l'esclavage a tenté de détruire. Et pourtant, malgré les chaînes, malgré les coups, malgré ceux qui voulaient les effacer du monde, ils ont continué à se tenir debout à travers des révoltes, les marronnages, les chants, les prières. Ils ont continué à défendre cette part d'eux-mêmes que l'esclavage voulait anéantir. La liberté a confisqué leur dignité. La liberté a été confisquée, leur dignité jamais. Et cette force, ils l'ont transmise à leurs enfants, de génération en génération, jusqu'à nous. Je pense à mon arrière-grand-mère, maman Bébelle. Sa mémoire a traversé ma famille. J'ai grandi avec son histoire. Elle me l'a racontée. Elle était la petite fille d'Ambroise Gérambe, née en Afrique, puis réduite en esclavage sous le matricule 336. Et aujourd'hui, son arrière-petit-fils se tient debout devant vous, député de la République. Ce que l'histoire a voulu réduire en silence parle désormais au cœur même de la République. Chaque parole que je porte à cette tribune est aussi la leur. Je suis de cet héritage. Mon métissage ne vient pas seulement de l'amour de mes parents ou de mes grands-parents. Il porte aussi la trace d'un monde où certaines femmes n'étaient pas libres. Et derrière certaines histoires familiales, il y a parfois des douleurs que les générations transmettent en silence. Cette mémoire appartient à la France entière. Regardez cette vérité en face, ce n'est pas accuser notre pays, ni parler de repentance. C'est choisir la lucidité plutôt que le silence. Aimé Césaire l'avait prévenu. Lorsqu'une civilisation s'habitue à nier l'humanité de l'autre, elle finit toujours par abîmer sa propre humanité. Parce que le code noir ne s'est pas arrêté aux portes de l'histoire. Le racisme ne disparaît jamais totalement. Il change de visage dans certaines discriminations, dans certaines illégalités, dans certains regards. Aujourd'hui, la République regarde enfin la part de son histoire. Mais ce regard ne devrait pas rester symbolique, car le corps noir nous a pas seulement légué une histoire, il a aussi laissé des préjugés, des inégalités, des imaginaires dans notre société, porte encore les traces. Alors j'espère que les paroles entendues aujourd'hui sauront vivre demain dans notre société. Parce qu'on ne combat pas les héritages de la barbarie uniquement avec des commémorations. On les combat aussi par l'égalité, par la justice, par le respect absolu de chaque être humain. Alors oui, abroger le code noir est nécessaire. Mais aucun vote ne pourra réparer à lui seul des siècles de vie brisées. Et la grandeur d'une république ne se mesure pas seulement à ce qu'elle commémore. Elle se mesure aussi à la manière dont elle protège aujourd'hui encore la dignité humaine. Permettez-moi pour finir de faire une nuance importante. Nous ne sommes pas des descendants d'esclaves. Nous sommes les descendants d'êtres humains nés libres, puis réduits en esclavage. Je vous remercie.
4: Voilà, donc c'était l'intervention dans l'hémicycle, et c'est rare quand même qu'il y ait des gens qui prennent la parole avec une telle intensité, du député écologiste Stevie Gustave, qui a pris la parole donc le 28 mai par rapport à l'abrogation du Code noir. Sa dernière phrase, « Nous ne sommes pas des descendants d'esclaves, nous sommes les descendants d'êtres humains nés libres, puis réduits en esclavage. » Et donc la dernière partie de cet article qui est paru dans Le Monde, alors pas l'audio qu'on a chopé sur Instagram, mais l'article sur le code noir, c'est un article qui est paru dans Le Monde, et il se termine aussi sur le fait qu'il va y avoir un rapport gouvernemental à venir sur le droit colonial et sur les réparations, parce que effectivement, c'est bien de commémorer, d'abroger le code noir, mais on voit bien qu'il y a quand même encore beaucoup d'inégalités pour les territoires outre-mer, pour la Martinique, la Guadeloupe, la Réunion, Mayotte, où ils peuvent être même privés d'eau. C'est vraiment terrible ce qui s'y passe. Et donc, il va y avoir un rapport, et puis peut-être aussi des choses mises en place pour justement travailler sur une certaine réparation de ce qui se passe encore dans ces territoires. Voilà. Donc je m'éloigne de mon texte, c'est pour ça que je bafouille un tout petit peu, parce que c'est un texte qui est un petit peu long. Mais la vraie question, c'est celle de la réparation financière et matérielle. Donc ça, c'est Bruno Maillard qui pointe du doigt la situation économique et sociale alarmante dans les territoires français d'outre-mer. Le taux de chômage, les problèmes de logement et de santé publique font que ce ne sont pas des territoires comme les autres. On est bien obligé de faire le lien avec le fait que ce sont des anciennes colonies esclavagistes et que la plupart des personnes qui sont exclues de ces sociétés sont des afro-descendants. Voilà. Et pour ce membre de la Fondation de la mémoire de l'esclavage, donc Monsieur Bruno Maillard, la France est malade de son passé colonial et les historiens ne pourront pas penser toutes les plaies. Les représentants politiques doivent agir à un moment. Donc, effectivement, agir par rapport à ces inégalités persistantes. Et les récents débats en commission ont souligné les héritages de l'histoire esclavagiste et coloniale française, toujours visibles à travers ces inégalités entre les Outre-mer et l'Hexagone, ainsi que les discriminations subies par les personnes noires. Voilà. Donc, il y a le scandale de la chlordécone dans les Antilles, l'accès à l'eau à Mayotte, la négrophobie qui explose, et a ainsi listé la députée Nadège Abou-Mongoli, évoquant aussi la déshumanisation raciste du maire insoumis de Saint-Denis, Bali Bayayoko. Oui. Voilà. Voilà, donc c'est un article de loi qui prévoit que le gouvernement remette un rapport sur le droit colonial et ses effets de long terme, mais également sur la place accordée à l'histoire de l'esclavage dans les programmes scolaires, dont on ne parle
3: pas bien, pas assez.
4: Voilà. Et donc la question des réparations a aussi largement animé les débats. Voilà, donc le vote doit ouvrir sur un chantier et non le clore. Au-delà du travail mémoriel essentiel, peut-il y avoir pardon sans réparation, a annoncé le député de la Martinique, Giovanni William, selon le rapporteur. Voilà.
3: Merci.
4: Je trouvais que c'était important de parler de ce qui s'est passé à l'Assemblée.
3: Tout à fait. Voilà. Et moi, il y a deux choses que ça m'a évoqué, là, ton intervention et puis la déclaration du député là, qu'on Stevie. A entendu, Stevie. Oui. C'est quand il dit tout à fait à la fin qu'une société comme qui a élaboré le code noir et qui permet ce genre d'atteinte absolument insupportable aux droits fondamentaux d'une partie de la population humaine, cette société-là, de toute façon, perd sa propre humanité. Ça me paraît. Voilà, ouais. Ça me paraît fondamental. Et la deuxième chose qu'il ne faut pas oublier, c'est que quand il y a eu l'abolition de l'esclavage, en France comme dans beaucoup d'autres pays, ce sont les anciens propriétaires d'esclaves qui ont été financièrement indemnisés, ce qui est quand même absolument insupportable, alors que c'était eux les bourreaux. On a indemnisé les bourreaux et pas les victimes. C'est quand même quelque chose qui, quand on y réfléchit, qui laisse sans voix. Voilà, donc ça aussi, effectivement, ça explique pourquoi il y a besoin de réparation. Y compris financière. On va passer tout de suite la première pause musicale. On se retrouve juste après.

0: un des groupes qui est passé qui s'appelle Deluxe, que moi je ne connaissais pas, que j'ai découvert là-bas. Et ça m'a bien plu. Donc, 12 morceaux, effectivement. Et ce morceau s'appelle Tom Rakak. Alors, Clarlise me disait en aparté, ce ne sont pas des Français.
1: Non, je ne t'ai pas dit ça. Je t'ai demandé si c'était un groupe étranger ou pas.
0: Oui, c'est ça.
1: C'est exactement.
0: C'est ça.
1: Tu vois un peu la communication.
0: Mais j'avoue que je n'ai pas été regardé de plus près. J'ai récupéré ce morceau sur YouTube.
1: Ils ont peut-être choisi de chanter en anglais, mais peut-être. C'est peut-être des purs normands. Je ne sais pas.
0: Je m'informerai, je dirai à la prochaine émission. J'en saurai plus. J'en saurai plus sur eux. Bon, comme j'ai la parole, je vais la garder. Et je vais vous parler d'un sujet qu'on a déjà évoqué dans nos émissions précédentes. Encore une fois, on vous rappelle que les podcasts des émissions sont sur le site de Principe Actif, principeactif.net, à la rubrique Amnesty International. Et ça parle des ventes d'armes de la France à Israël et qui participent visiblement au génocide à Gaza. Alors voilà ce que dit l'article. Le gouvernement français assure que ne pas vendre d'armes à Israël. Pourtant, un rapport recense plus de 525 cargaisons d'équipements militaires expédiées entre octobre 2023 et mars 2026. Alors, la France ne vend pas d'armes à Israël. Nos livraisons sont connues. Des composants strictement défensifs, notamment pour le dôme de fer, système de défense israélien qui intercepte les roquettes et missiles de courte portée, et d'autres destinés à être réexportés vers des pays tiers. Le 8 avril, sur le réseau social X, le Premier ministre, Sébastien Lecornu, est monté au créneau pour balayer d'un revers de main les révélations faites par Urgence Palestine, People's Embargo for Palestine et Palestine Youth Movement. La veille, ces trois collectifs publiaient un rapport intitulé « Les dessous des exportations militaires françaises vers Israël ». Il met en lumière 525 livraisons de matériel militaire par des industriels hexagonaux vers des industries israéliennes de défense et aérospatiale. Une dizaine de sociétés françaises sont mentionnées, dont Thales, Cermat, ADR, Ebb France, Eurolinks, Simulec, Hutchinson. Elles auraient livré aux filiales Debit Systems, premier fabricant d'armes israélien, des composants optiques et de batteries destinés au système au sol et à l'avionique, des maillons de munitions pour fusils et mitrailleuses, ou encore des capteurs pour véhicules blindés. Ainsi, en décembre 2025, le groupe de métallurgie Aubert et Duval a exporté vers Israël des tubes à canon, des éléments a priori destinés au Sigma 155 ROM, une artillerie utilisée uniquement par l'armée israélienne pour des tirs de précision longue portée sur le sol libanais, alors même que la France prétend ne pas exporter d'équipements risquant d'être utilisés à Gaza, en Cisjordanie ou au Liban. Le rapport examine aussi le rôle des aéroports français censés exercer leur devoir de vigilance sur de telles exportations et donc vérifier qu'elles ne contreviennent pas au droit international, notamment au traité sur le commerce des armes. Le groupe ADP, anciennement Aéroport de Paris, est pointé du doigt pour avoir laissé transiter au moins 117 cargaisons de composants du chasseur furtif F-35 en provenance de bases militaires américaines et à destination de la base israélienne de Nevatim via Paris Charles de Gaulle entre avril et octobre 2025. Or, le F-35 Lightning II est un avion de combat utilisé par Israël à Gaza et au Liban. Et les pièces expédiées incluent un système de ciblage électro-optique permettant une vision infrarouge pour repérer les cibles ou encore un casque de réalité augmentée pour les pilotes doté d'un écran affichant les objectifs. Pas vraiment des armes défensives. Pour Patrick Bouvray, président de l'Observatoire des armements, ces révélations rappellent qu'il est urgent de mettre en place une commission parlementaire pour établir enfin un état des lieux transparent sur la coopération entre la France et Israël, tant sous l'angle des importations que des exportations. Voilà. C'est un nouveau point, effectivement, sur un sujet dont on vous a déjà parlé, mais les ventes d'armes, visiblement les ventes d'armes de la France à Israël, alors qu'Israël commet un génocide, continuent. Voilà. On va changer de sujet,
1: oui.
0: Mais on va rester pas en France, mais en Europe.
1: Oui.
0: Et c'est Clarlise qui va vous parler, mais elle va vous le dire elle-même.
1: Je veux rester dans le monde même, parce que oui. Je vais vous parler de la Journée mondiale des réfugiés, donc qui sera célébrée le samedi 20 juin sous le thème « Solidarité avec les réfugiés ». Donc la Journée mondiale des réfugiés a lieu chaque année, le 20 juin, pour...

0: honorer la force et le courage des personnes contraintes de fuir leur pays en raison de conflits ou de persécutions et offrant une période prolongée pour des activités éducatives, de plaidoyer, de bénévolat et de collecte de fonds. Donc, il y a la Journée mondiale des réfugiés et il y a la Semaine mondiale des réfugiés sur la même période qui permet justement diverses manifestations. Donc, le thème de 2026, hein, cette année, c'est la solidarité avec les réfugiés en lien avec le 75e anniversaire de la Convention de 1951 relative au statut des réfugiés. Donc, cette convention établit le droit de demander l'asile et le principe de non-refoulement, garantissant que personne ne soit renvoyé dans un lieu où sa vie ou sa liberté serait menacée. C'est important parce que je vais en reparler dans la deuxième partie de mon intervention sur ce qui se passe actuellement en Europe. Donc, la semaine des réfugiés... Et voilà, mon ordinateur, il m'embête encore. Adopte également le thème « Courage », mettant en avant la résilience et la détermination des réfugiés qui reconstruisent leur vie après un déplacement. Donc, les objectifs de la Journée mondiale des réfugiés. Sensibiliser le public aux réalités vécues par les réfugiés et aux causes profondes des déplacements forcés. Promouvoir la solidarité et l'inclusion des réfugiés dans les sociétés d'accueil. Mettre en lumière les contributions positives des réfugiés dans leur communauté. Encourager des solutions durables, telles que le rapatriement volontaire, la réinstallation ou l'intégration locale. Et donc, pour participer, il y a plusieurs actions qui sont possibles, hein, pour montrer son soutien. Porter le ruban de la solidarité du Haut Commissariat aux réfugiés et inviter ses proches à faire de même. Partager des photos et messages sur les réseaux sociaux avec le hashtag, hashtag with refugees. Ah, j'espère que je l'ai bien dit. Je vois sourire.
1: En anglais, c'est refugees, effectivement, ouais, mais bon, il n'y a pas de problème.
0: Faire un don pour soutenir le travail du Haut Commissariat aux réfugiés auprès des réfugiés. Donc, vous pouvez effectivement faire un don. Et aussi participer à des événements locaux, des ateliers éducatifs ou d'autres types d'activités ou de journées. Donc, d'habitude, nous, avec le groupe Amnesty Évreux, on fait une émission spéciale Fréquence Droits Humains sur le thème de la Journée mondiale des réfugiés. Cette année, on était un petit peu pris par le temps, puis nos amis de la radio aussi, puis on a laissé filer le temps. Et donc, du coup, on ne va pas faire cette émission parce qu'on ne veut pas la bâcler. Mais on a le projet de vous reproposer une émission Fréquence Droits Humains qui parlerait des parcours d'exil et qui serait plutôt à la rentrée de septembre, de voir voilà avec nos amis de la radio, pour refaire une émission en invitant les gens à parler de leur parcours d'exil et peut-être aussi en invitant les gens qui avaient eu à Bernay, une exposition et avec des photos et des récits. Ah oui. Voilà. Donc, on voudrait les contacter aussi pour pouvoir revoir avec les gens qui ont participé sur cette action, parce que c'était vraiment très, très intéressant. Et je voulais mettre en parallèle, parce qu'effectivement, on parle de la Journée mondiale des réfugiés, où on fête les réfugiés, etc. En parallèle avec ce qui se passe au niveau européen, vous savez qu'il y a le pacte asile-immigration, qui est donc c'est toute une série de lois au niveau du Parlement européen qui sont adoptées depuis 2020, puis en 2021, puis en 2023, puis en 2024, avec effet actif de toutes ces décisions, à partir du 12 juin 2026. Oui. Et donc, à partir du 12 juin, la Commission européenne, le pacte sur la migration et l'asile, donc c'est définitivement adopté depuis le mois de mai 2024, et l'essentiel de ces dispositions s'applique depuis le 12 juin 2026. Donc ce paquet législatif vise à remédier à plusieurs failles de la politique d'asile européenne, lenteur et hétérogénéité des procédures, déséquilibre entre certains États membres, difficulté à identifier les personnes arrivant aux frontières extérieures, mouvements secondaires et faible exécution des décisions de retour. En gros, ce pacte renforce les contrôles aux frontières, harmonise davantage les procédures d'asile et organise un mécanisme de solidarité entre les États membres. Alors solidarité, ça veut dire qu'on se répartit les réfugiés. C'est pas de la solidarité envers les réfugiés.
1: Non.
0: C'est de la solidarité entre les États qui financent.
1: C'est ça. Hein ?
0: Faut bien entendre ce mot où il est. Et donc ça ne supprime pas le droit de demander l'asile, mais ça modifie la manière dont certaines demandes pourront être filtrées, accélérées ou traitées à la frontière et pas en Europe. Donc l'objectif de ce pacte, ça vise à réformer la politique migratoire de l'Union européenne, mais surtout ça vise vraiment le plus possible à durcir les conditions d'accès au territoire européen pour les migrants, et notamment les migrants subsahariens ou les migrants qui arrivent d'Europe de l'Est.
1: Oui.
0: Et c'est pareil au niveau des pays d'Amérique du Sud par rapport aux États-Unis. Voilà. Donc, mais là, on est en Europe. Les migrants jugés a priori peu susceptibles d'obtenir une protection internationale seront soumis à une procédure accélérée de demande d'asile à la frontière. Ils ne pourront plus pénétrer. Sont concernés les ressortissants de pays présentant de faibles taux de reconnaissance de la protection internationale, moins de 20% au sein de l'Union européenne, ainsi que les personnes représentant un danger pour la sécurité nationale ou l'ordre public. Donc on tient plus compte de l'histoire réel de ce qu'ont vécu les gens, mais des taux de
1: les gens deviennent des statistiques.
0: Et puis surtout, c'est pas des agents formés qui vont décider tu passes ou tu passes pas au niveau du filtrage. Ça peut être des gens de la police aux frontières, et certains ont quand même des préjugés. Donc si ce sont des gens qui ont des préjugés racistes ou qui ont des préjugés homophobes, les gens vont... Enfin, le filtrage va quand même être vraiment particulier.
1: Il va être très orienté, ça, forcément.
0: Voilà. Donc, la Commission européenne fixe le nombre maximal de demandes de protection internationale que chaque État membre est tenu d'examiner dans le cadre de la procédure à la frontière. Donc, au-delà de ce plafond, les demandes concernées sont alors orientées vers la procédure d'asile ordinaire sur le territoire. Pour la France, un maximum de 1230 demandes doivent être examinées dans le cadre de la procédure à la frontière la première année, c'est-à-dire du 12 juin 2026 au 12 juin 2027. C'est-à-dire que donc, c'est un quota. Mmh. On ne s'occupe pas des gens qui vont arriver. C'est vraiment terrible. Et les personnes dont la demande d'asile est rejetée au terme d'une procédure à la frontière doivent être renvoyées dans leur pays d'origine ou un pays de transit sous 12 semaines. Pour les demandes rejetées dans la procédure ordinaire, le pacte impose également que la décision de retour soit prise en même temps que la décision négative d'asile. Voilà. Et donc, la procédure de filtrage prévoit un contrôle d'identité, de sécurité, de santé et de vulnérabilité. Elle s'appuie en partie sur le renforcement d'Eurodac, donc c'est une base de données, notamment biométrique des migrants sur le sol européen. Et aux empreintes digitales déjà collectées jusque-là, vont désormais s'ajouter des images faciales, la reconnaissance faciale, ainsi que des informations telles que le nom, le prénom, la nationalité, la date et le lieu de naissance. Des informations sur les décisions d'éloignement, de retour ou de réinstallation sont par ailleurs intégrées afin de mieux identifier les personnes introduisant plusieurs requêtes et de déterminer l'État membre responsable de leur demande d'asile. L'âge minimum pour la collecte des données est abaissé de 14 ans à 6 ans. Afin notamment de retrouver des enfants disparus susceptibles d'avoir été victimes de la traite des êtres humains ou d'exploitation sexuelle. Voilà. Donc, je ne vais pas rentrer dans le détail de tout ce pacte asile-migration, mais vraiment le filtrage des personnes, le fait de c'est plutôt pour lutter contre l'immigration irrégulière que pour faciliter l'accueil des migrants qui viennent demander asile. Hein. C'est plus une chasse aux migrants qui arrivent sans papier.
1: C'est tout à fait révélateur pour l'Union européenne d'une volonté encore plus ferme de fermer ses frontières, en fait.
0: C'est ça.
1: Donc voilà, on veut pas voir ces gens-là, quoi. Il faut pas qu'ils viennent chez nous, hein. Ce ne sont pas des gens désirables. Tu peux peut-être dire un mot quand même, juste avant qu'on passe la deuxième pause musicale, dire un petit mot sur la liste des pays qui sont considérés comme sûrs, où on peut renvoyer les gens.
0: Déjà, il y a les pays qui vont accueillir, enfin, qui sont des États tiers sûrs, qui vont accueillir aux frontières. Alors, j'avais la liste tout à l'heure. Je sais qu'il y avait le Maroc, l'Égypte, la Serbie, le Kosovo, l'Albanie. Enfin, vraiment, toute une série de pays où j'ai pas forcément envie d'aller passer mes vacances.
1: Non, mais des pays qui sont réputés pour être respectueux des droits humains fondamentaux, c'est clair.
0: Voilà. Donc, c'est ces pays-là qui seront des... La Colombie aussi, tiens. Donc, c'est des pays qui se sont portés volontaires pour accueillir aux frontières les personnes. Voilà. Et donc, ça laisse quand même présager des choses
1: particulièrement
0: difficiles. Parce que les gens seront pas libres d'aller et venir hein, dans ces pays. Ils seront dans des camps.
1: C'est ça. C'est ça. Tout à fait. Donc, ça n'augure rien de bon, mais ça n'empêchera pas, effectivement, de continuer à lutter pour leurs droits, de toute manière. Si tu me laisses une toute petite minute avant la pause musicale,
0: je voulais juste
1: dire un petit mot, puisqu'on parle de gens qui se déplacent. Et là, ça ne concerne pas un demandeur d'asile, mais ça concerne un arbitre de foot. C'est la Coupe du Monde de foot en ce moment.
0: J'avais juste une petite phrase à te redire tout à l'heure quand tu dis « je vais prendre la parole ». Le langage, ça s'apprend, la parole, ça se prend.
1: C'est ça.
0: Voilà.
1: Donc, au niveau du mondial américain, il y a un arbitre d'origine somalienne qui s'appelle Omar Abdulkadir Hartan, qui a été désigné meilleur arbitre africain en 2025, arbitre de foot. Il a été refoulé lors de son arrivée à l'aéroport de Miami le 6 juin. Motif, il a été jugé proche de membres présumés d'organisations terroristes alors qu'il disposait d'un visa en bonne et due forme pour venir aux États-Unis. Et ce que dit l'article, Donald Trump n'a eu de cesse d'attaquer la Somalie, tour à tour qualifié de... Alors ça, c'est des citations exactes du président américain. Tour à tour qualifié de pays de merde, de pire pays au monde, de pays qui pue, et d'où ne viendraient que des déchets. Voilà ce que dit le président américain par rapport à la Somalie. Alors, pays de merde, pire pays du monde, pays qui pue, et d'où ne viennent que des déchets. On se demande si ce n'est pas un autoportrait de ce propre président des États-Unis qui s'appelle Donald Trump. Franchement, en arriver à des propos aussi injurieux, c'est tout à fait insupportable. Voilà. On va passer à la deuxième pause musicale. On est déjà en retard et on se retrouve juste après.

0: De retour sur l'antenne de Principe Actif, donc Amnesty International, pour la suite et la fin de notre émission, puisqu'on approche du terme. On vient d'écouter comme deuxième morceau ben aussi un groupe qui est passé à sa sonne à la porte, donc pas le week-end dernier, mais le week-end d'avant. Ça s'appelle The Deep, et le titre du morceau, je l'avais noté quelque part, je vais vous le dire tout de suite. C'est un groupe américain, The Deep, ça je sais. Ça s'appelait Slow Seeper, voilà. Et donc,
1: est-ce que je peux redonner mes états sûrs,
0: oui,
1: juste avant que tu commences?
0: Oui, oui,
1: que j'ai retrouvé la liste avec mon petit ordinateur là, qui saute de ligne.
0: C'est ça, puis il n'y avait pas
1: donc,
0: tout.
1: Donc les pays, donc ils appellent ça des pays tiers sûrs qui pourraient accueillir les demandes d'asile donc, à l'extérieur des frontières. Donc 7 pays, le Bangladesh, la Colombie, l'Égypte, l'Inde, le Kosovo, le Maroc et la Tunisie, auxquels s'ajoutent 8 états candidat à l'adhésion à l'Union européenne. Je pense que dans le lot, il doit y avoir aussi la Turquie qui reçoit beaucoup d'argent de l'Union européenne pour retenir dans des camps de réfugiés un certain nombre de réfugiés, notamment iraniens, qui n'arrivent pas à arriver en France parce qu'ils sont retenus en Turquie. Voilà, dans des camps de réfugiés avec ce qu'on peut imaginer de la liberté en Turquie.
0: Oui, c'est ça, en Turquie, et puis au Bangladesh, comme tu disais, enfin, etc.
1: Bah, donc, ouais, non, enfin, vraiment, c'est
0: hallucinant, quoi, considérer effectivement que des gens puissent vivre en respectant leurs droits dans ces pays-là, ça laisse rêveur, mais enfin, on voit bien à quel point ce discours est démagogique.
1: L'Europe est prête à payer ces pays pour recevoir les migrants qui traitent les demandes d'asile à l'extérieur des frontières, plutôt que d'accueillir dignement les migrants qui sont en France et pour lesquels il n'y a pas assez de logements, de centres d'hébergement, etc.
0: Et puis encore une fois, vouloir réagir comme ça par rapport au phénomène migratoire, c'est de toute façon voué à l'échec, parce que là, on est en train de vivre ici, nous, un deuxième début de canicule, 15 jours après la première du mois de mai, et donc les migrants dus au changement climatique, de toute façon, vont être de plus en plus nombreux. Donc, on n'en sortira pas. Sauf à accueillir les gens dignement. Voilà. Sinon, de toute façon, c'est voué à l'échec. Donc, on approche du terme de l'émission. Moi, je voulais vous faire part d'un petit article qui est toujours tiré de la chronique, la dernière chronique. Donc, encore une fois, on vous dit, hein, n'hésitez pas à vous abonner à la chronique d'Amnesty International. Vous avez la fiche d'abonnement sur le site amnesty.fr. Et ça concerne une info que moi, j'ignorais complètement. Alors, ça s'est passé le 11 avril dernier. Ça s'est passé au Nigeria, à Djili, qui est un village niché dans une plaine semi-désertique. Et comme chaque samedi, son marché, renommé, attire les habitants qui viennent de très loin s'approvisionner en denrées alimentaires et en carburant. Et donc, ce 11 avril, 3 avions de l'armée lancent une frappe sur le marché bondé. L'attaque a fait au moins 100 morts et des dizaines de blessés, selon Amnesty International Nigeria. Des sources locales parlent, elles, de près de 200 tués. L'armée nigériane affirme avoir visé des membres du groupe armé islamiste Boko Haram, qu'elle combat depuis 2009. D'après les témoins et Amnesty International Nigeria, les victimes sont cependant très majoritairement des civils, dont des enfants. Christopher Musa, le ministre de la Défense, n'a pas nié le carnage de Djili. Au contraire, il a désigné les civils comme des cibles légitimes. Désormais, notre nouvelle stratégie, dit-il, est que l'ami d'un voleur est un voleur. Quiconque commerce avec des terroristes sera traité comme un terroriste, a-t-il déclaré peu après la frappe, avant d'ajouter sur le réseau social X que personne dans cette zone n'est innocent, personne. Donc effectivement, on tue des enfants en disant que les enfants ne sont pas innocents. On n'en sortira jamais dans le sordide. Hein. Cette doctrine porte en germe de nouvelles attaques contre les civils, alors que la lutte contre divers groupes d'insurgés s'intensifie. Selon Amnesty International, une frappe aérienne a tué 64 civils en décembre 2022, 40 éleveurs en janvier 2023 et 120 personnes lors d'un rassemblement religieux en décembre de la même année. Une erreur d'identification, pour une fois reconnue par l'armée. Voilà, donc ça se passe au Nigeria, c'est de nos jours, effectivement, et bizarrement, là non plus, les médias mainstream, comme on dit, les grands médias, j'ai pas vu grand-chose là-dessus, effectivement, dans les grands médias. Alors ce qui est absolument hallucinant, je vous répète cette déclaration du ministre de la Défense nigérien, Les terroristes, quiconque commerce avec les terroristes nigériens, quiconque commerce avec les terroristes sera traité comme tel, puisqu'il est l'ami d'un voleur et que l'ami d'un voleur est un voleur, et que personne n'est innocent, personne, et ça concerne aussi les enfants, franchement, ce type-là. Je sais pas, mais
1: ça fait quand même penser à la politique, notamment d'Israël, quand elle bombarde Gaza et que ce sont les populations civiles qui prennent parce qu'ils veulent virer les milices Hezbollah. Et puis ce qui se passe au Liban, c'est exactement la même chose. Ce sont les populations civiles qui sont déplacées, qui sont exterminées. Voilà. Ce sont des crimes de guerre et des crimes contre l'humanité,
0: oui, effectivement. Voilà.
1: Il est temps de les dénoncer.
0: Et quand c'est par exemple des crimes qui sont commis par les autorités israéliennes, comme tu disais, Carlise, en Gaza et au Liban, faut se souvenir quand même que l'État d'Israël a été fondé après la Shoah pour mettre à l'abri les populations civiles juives, au moins en partie. Et que donc, effectivement, qu'un État... Encore une fois, il ne faut pas confondre l'État d'Israël et la population israélienne et la population juive. Ce sont deux entités complètement différentes. Oui. Mais l'État israélien qui se livre à ça montre qu'il n'a rien compris à l'histoire. C'est le moins qu'on puisse dire. Bon, donc, actualité locale. Nous, on se retrouve pour la dernière émission de la saison, bien sûr, puisqu'on sera de retour à l'antenne au mois de septembre, de la saison le mardi 30, le dernier jour du mois de juin. On salue notre ami du laboratoire qui vient d'arriver.
1: Il a monté les escaliers.
0: Il va prendre l'antenne de notre suite. Effectivement, il fait chaud dans le studio. Hein. On vous disait deuxième canicule après celle du mois de mai. Deuxième canicule 15 jours après. Et le changement climatique, d'après Donald Trump, ça n'existe pas. Hein. Donc je ne sais pas. Mais enfin bon.
1: Il ne faut pas lui mettre de petites bouteilles d'eau au sommet des viands.
0: C'est ça. Et donc on vous rappelle aussi notre actualité locale. C'est le dimanche 28, donc deux jours avant la dernière émission de radio. Le dimanche 28, on vous rappelle qu'on fait la foire aux livres et que donc venez nous soutenir, venez acheter des livres à un prix très très modique, des livres qu'on vend, qui nous sont donnés par le public et qui permettent aussi d'agir pour les droits humains avec nous et de nous financer. C'est important.
1: Donc, voilà. Donc ce sera à l'espace Saint-Léger, à Évreux, sur le parking, et on accueille le public à partir de 9h30 jusque vers 17h, 17h30.
0: C'est ça.
1: Vous pouvez venir nous aider, mais si vous arrivez plus tôt, c'est pour porter des caisses.
0: C'est pour porter des caisses. Mais enfin, les gens qui viennent avant nous pourront nous aider pour porter les caisses, on leur offre quand même un café.
1: On leur offre un café, on leur offre des livres. Voilà. Et ceux qui viennent toute la journée, on leur offre leur repas.
0: C'est ça, exactement. Mais on a déjà toute une liste de gens qui vont venir, mais ça n'empêche que plus on est de fous, plus le travail se fait vite, et plus on est de fous, plus on rit aussi. Donc voilà, c'est ça. C'est ça le but. Donc c'est le dimanche 28, notre foire aux livres à Noël, à l'espace Saint-Léger, sur le parking devant notre local. Voilà. On va dire bonsoir aux auditeurs et aux auditrices.
1: Attends, t'es en avance.
0: 57.
1: Je n'y crois pas, Manu.
0: Mais ça permettra à Manu de s'installer tranquillement. Voilà, lui qui râle très gentiment après nous, des fois, quand on est un peu en retard. Donc, pour rendre l'antenne. Donc, voilà, on va rendre l'antenne, effectivement. Et puis, on se retrouve, nous, le mardi 30 juin, pour la prochaine émission d'Amnesty sur l'antenne de Principe Actif. On rappelle quand même, juste avant de finir, notre adresse mail, evreux@amnestyfrance, tout attaché.fr, evreuxamnestyfrance.fr, et aussi on vous rappelle qu'on a plein de podcasts d'émissions sur le site de la radio principeactif.net dans la rubrique Amnesty International. Donc n'hésitez pas à nous réécouter ou à nous écouter si vous avez raté l'émission. Voilà, on rend l'antenne, on vous dit à très bientôt.
1: À bientôt.
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Eh bien, merci Amnesty pour cette heure sur les droits humains. Vous écoutez Principe Actif, c'est mardi soir. 20h-21h30, c'est le labo. Très heureux de vous retrouver, soyez les bienvenus. On commence tout de suite 7h30 de musique tous azimuts avec un premier titre.

Vous écoutez Principe Actif, le laboratoire, et on vient d'entendre dans l'ordre d'abord un extrait du très bon nouvel album de Kevin Morby. Il s'appelle Little Wide Open et j'ai choisi le long morceau qui porte le même nom. Vraiment au meilleur de sa forme, Kevin Morby, et pourtant il n'a pas toujours été inventif à ce point-là. Ensuite on a eu Voice Actor, le morceau Black Matter sur l'album de 2022, Sent From My Telephone. Et puis à l'instant, One O'Tricks, Point Never, c'est le nom de ce groupe qui a sorti l'année dernière un album qui s'appelait Tranquilizer. Et le morceau, c'était Life Word.

son album La Fête Noire. Il a enregistré ça avec La Brume et ça donne des choses vraiment étonnantes. On a entendu le morceau Turquoise qui est en fait le morceau La Fête Noire repris donc à cette occasion. Et puis à l'instant les Marvels dans 70, quelque chose comme ça, dans les années 70, sur cette compilation Reggae Island Soul Under the Influence, Reggae Funk and Soul in Jamaica in the 70s. C'est sorti cette année et on a écouté le titre Someday We'll Be Together.

Warmy d'abord, cet album qui vient de sortir cette année qui s'appelle Shark River et le morceau I Am Here, un vrai petit tube. Ensuite on a eu The Coral, l'album est aussi sorti cette année, 388 je vais le dire en français, et le morceau Ride That Train. Et puis à l'instant c'était Richard Anthony qui reprenait les Beatles, la corde au cou, reprise de I Should Have Known Better. La France et les Beatles, c'est une compilation dont le volume 2 est sorti en 2006.

Quatre titres à l'instant dans le laboratoire. D'abord Teenage Fan Club avec Jad Fair qui s'était associé, je crois que c'était en 2002, et ils avaient sorti un album qui s'appelait Words of Wisdom and Hope. Donc Jad Fair, comme d'habitude, chante à moitié. Il était accompagné par la rythmique des Teenage Fan Club, et c'était très réussi. Ça vient d'être réédité cette année. On a écouté le morceau The Good Thing, puis ensuite les Beach Boys, puisque l'été arrive. C'était It's Over Now, une de ces petites pépites qu'on retrouvait sur la compilation sortie cette année, We Got a Groove, The Brother Studio Years. Ensuite, on a eu The Loft qui refait surface cette année aussi. L'album Badges et le morceau Come on, Let's Hear It for the Now. Et puis à l'instant, le merveilleux retour aussi en 2026 de Sold American avec l'album Sanctions, et le morceau qu'on vient d'écouter, c'était IQ.

4 nouveaux titres dans le laboratoire. D'abord Eve Maret, l'album vient de sortir, il s'appelle Diamond Cutter. On a écouté I Love You Babe. Ensuite on a eu Ryan Adams, un vieil album qui est réédité cette année, il s'appelle The Suicide Handbook, et le morceau c'était Off Broadway. Ensuite Jacques Tolo avec un disque de 71, Quand le son devient aigu, jeter la girafe à la mer. Il est ressorti en 2019 et on a écouté le morceau 13 marches. Et puis à l'instant, je reviens à nouveau sur David Allred. Vraiment, j'ai beaucoup aimé son disque The Beautiful World. Et bien cette fois-ci, ce soir, c'est le titre de l'album qui est le titre de la chanson aussi. David Allred.

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quelques nouveaux titres dans le laboratoire avant d'attaquer le dernier quart d'heure. On a écouté Dean Martin, un album de 62, French Style. Le morceau C'est si bon, évidemment, puisqu'il reprend beaucoup de choses de français. Ensuite, Anna Peel, rien à voir avec Bebe Wang, plutôt électro cet album. Il s'appelle The Endless Dance. Et on a écouté Offspring to the Beast. Ensuite, à l'instant, Harmonious Teleonius, c'est le nom de ce groupe, enfin c'est une personne en fait qui se cache derrière ce groupe, et l'album qui vient de sortir cette année s'appelle Grumpy Pieces, le morceau Tropical plus Electrical.

C'était un live à l'instant. Alors, on a écouté dans l'ordre, juste avant, on a écouté Maya Hawke, elle s'appelle Maya Hawke, ça s'écrit H-A-W-K-E, et elle sort un album tout récemment qui est assez réussi, mélange de choses modernes et plutôt classiques, folk. Ça s'appelle Maitreya Corso, l'album, et le morceau Devil You Know. Et puis à l'instant, les Yellow Magic Orchestra avec cette reprise des Beatles, Day Tripper. Ils ont enregistré ça en 1979. C'était en Grèce. Le live s'appelle Live at Greek Theatre. Et il est ressorti, remasterisé en 2005. Voilà, Yellow Magic Orchestra et Ryuichi Sakamoto au chant. On va se quitter avant de laisser la place à Vénus Inonde avec un dernier titre. Il s'agira de Bob Dylan, Through the Open Window, les bootleg series de Bob Dylan. Je vous souhaite une bonne soirée, à mardi prochain. Ciao.

0: Salut, c'est Vénus Inonde. Bonsoir les Carissa.
1: Bonsoir.
0: Et une émission presque spéciale, puisque la dernière fois c'était la 200e et on était un petit peu frustrés, on va dire, parce que l'idée c'était de faire 2 heures d'émission pour vous passer tout ce qu'on aimait, ce qui avait forgé notre goût pour le rock'n'roll, et en fait, il nous en restait quand même pas mal dans le sac, quoi. Donc,
1: Il y a
0: donc,
1: du rab.
0: C'est la 201 ou la 200 bis, on verra comment on peut la nommer. Donc, pour faire la transition, j'ai quand même repris la tradition de l'instrumental pour commencer. Là, évidemment, vous avez reconnu Link Wray avec Rawhide. Et ça aussi, ça fait partie des trucs qu'on aime bien, quoi.
1: Bah ouais, et puis il a influencé tellement de guitaristes qu'on aime, donc.
0: Ouais.
1: Des guitaristes plutôt au jeu simple mais efficace.
0: C'est ça.
1: Pas besoin de faire plein de fioritures, juste un power chord bien placé, ça suffit.
0: C'est ça. Et la légende veut qu'il ait fait partie des ancêtres de la fuzz en ayant ce son un peu crade à la guitare parce qu'il perçait les HP de son ampli. Je sais pas si c'est vraiment vrai, mais bon, voilà.
1: Oui. Quand la légende est plus belle que l'histoire, on écrit la légende.
0: C'est ça.
1: Pour rester dans une légende, on va passer.

0: Au dit de lait, tiens.
1: Bah, il y a pire comme légende.
0: Ouais. Bah, ouais. Je ne sais plus comment je l'ai découvert. Enfin, je pense que c'est avec les... le premier New York Dolls, en fait. Parce que moi, je lisais toutes les pochettes, enfin, les tranches, tout. Et dans le premier, il y a New York Dolls, il y a une chanson qui s'appelle Pills, et qui n'est pas d'eux, qui est d'un gars qui s'appelle Elias McDaniels. Alors, en plus, c'est même pas le nom avec lequel il signe les morceaux, sont pas son nom d'artiste. Donc, ça a été un peu compliqué de trouver.
1: C'est mieux, parce que moi, j'ai découvert avec Who Do You Love, mais par les Doors. Donc,
0: c'est un peu différent. Aussi. Donc, oui, bien sûr.
1: Bah oui,
0: sur le premier New York Dolls, pas New York Doors,
1: pas assez.
0: Il y avait aussi une chanson de Bo Diddley. Quoi. Et en fait, je me suis rendu compte qu'il y avait aussi d'autres disques où se cachaient des chansons de ce gars-là. Et j'ai creusé un peu, puis j'ai trouvé une mine d'or, en fait.
1: Et carrément.
0: Voilà, que j'écoute encore avec un super joueur de maracas. Faut pas l'oublier. Jérôme, n'oublions pas. Duchesse à la guitare.
1: Duchesse, ah oui. Mm-hmm. Ouais, parlons des guitares de Bo Diddley quand même. Parce que,
0: oui. Alors donc, je vais vous passer une chanson où il n'y a pas Bo Diddley dans le titre, déjà.
1: Oui, j'ai vu ça.
0: Qui s'appelle Did and Did and Do, et qui est vachement bien aussi.

0: Hey.
1: Et voilà, body de lait. Mm-hmm. Je vous conseille toute la période chess. C'est...
0: Bah, forcément, chess. forcément.
1: Voilà, il y a d'ailleurs un coffret CD de... Ouais. De toute la période chess.
0: Ouais. Exactement. Un tout petit saut dans le temps quand même, parce que ça fait partie des choses que j'ai pas passé non plus. À la dernière émission, bah forcément, il y avait The Jam avec In The City. Ça faisait partie aussi des trucs imparables de l'époque. Weller en live, ouais, c'était quand même quelque chose.
1: Et, j'ai pas vu.
0: Allez, The Jam, In The City.
1: Je suis trop jeune.
0: Moi, merci. Moi, on parle plus, on en passe. Allez, c'est parti.

0: The Jam, je ne pouvais pas ne pas le passer.
1: Ben oui,
0: voilà.
1: J'étais un peu obligé quand même. Ben on va aller enfin, un petit peu plus en arrière, mais toujours dans les 70, dans les débuts des années 70. En fait, il y a un gars, je pense que les premiers trucs, c'est dans le fanzine 19, je lis des articles sur un gars qui s'appelle Alex Chilton. Et je lis les trucs, je connais pas du tout la musique, ça m'interpelle, mais alors le gros problème c'est de trouver des disques, parce que là,
0: c'était les
1: bonnes j'ai mis un peu de temps. Et je pense que c'est, ouais, j'ai dû commencer par des disques solo de lui, je sais plus trop dans quel ordre, et donc ce gars-là a fait plusieurs groupes, une carrière solo, et un jour je tombe, enfin... J'avais entendu parler, mais je tombe sur Big Star et c'est vachement bien. Et je crois que je dois acheter le troisième en fait, en premier. Le plus torturé, celui qui ressemble le moins du Big Star en fait. Il ressemble pas aux deux premiers. Et là, je vais vous passer un morceau de Radio City qui s'appelle September Girls et je sais pas quoi dire parce que celui-là, il est lumineux.
0: Imparable.
1: Même les Bangles l'ont repris. Ça a d'ailleurs fait de l'argent à Alex qui était assez content. Il a dû les remercier. Je sais pas ce qu'il a fait de l'argent, mais bon, sûrement des trucs inavouables.

0: Voilà, c'était Big Star avec Alex Shelton. Bah, après, vous pouvez voir toute sa carrière. Alors, c'est pas forcément du même acabit. Il y a des différences énormes. Ça dépend s'il est sur le haut de la vague ou pas le haut de la vague. Ou... Mais c'est très intéressant.
1: Ouais, carrément, carrément. Ben, on change de style et je reviens à la fin des années 70. Vraiment, la tout fin. Le... J'allais dire la fin du punk, mais bon. Avec un groupe qui s'appelait Chelsea, qui n'est pas resté franchement dans les annales. C'était les débuts de ce qu'on a appelé après le street punk, voire la oi et tout. Mais eux, ils n'étaient pas... ambigu, comme certains groupes l'ont été assez rapidement, comment dire, voilà, politiquement. Chelsea, ouais, c'est... Il y a des petits prémices aussi du hardcore là-dedans. Enfin, cherchez, leur titre s'appelle Right to Work, et bah ouais, c'était un peu engagé et tout, voilà. Allez, Chelsea.

0: Chelsea.
1: Oui, très long comme morceau.
0: Ouais, ouais, c'est long pour du punch, je sais.
1: Enfin. Moi, je vais parler d'un duo. C'est une américaine et un anglais, en fait. Il s'appelle The Kills. C'est un nom qui fait une référence à des meurtriers français, on peut dire. Et la première. Ouais, quand j'écoute ça, je trouve ça vachement bien. Parce que c'est. En fait, il y a une chanteuse, une guitare, une boîte à rythme. Voilà. C'est très simple. Ils jouent face à face sur scène. Et. Ben, je vois le concert de la première tournée en France, c'était en 2002, je crois, le premier album. Et c'était vachement bien. Ils chantent face à face, c'est très un jeu très sexuel et très. C'est moite dans la salle. Enfin, en fait, il fait très chaud aussi ce jour-là. Et c'est un super concert. Il y avait Théo Acola et Adam Green aussi en même temps. Et ils finissaient.
0: Sur scène?
1: Ouais. Enfin. Un après l'autre, mais. Et ils finissaient leur concert sur une reprise. Enfin, non, c'était au rappel, ils ont fait une reprise d'un gars que j'aimais beaucoup, et là je me suis dit, non, c'est un super groupe. Donc, ils ont fini par reprendre le Dwapot Boogie de Captain Beefheart, que je vais pas vous passer, comme ça je peux parler de deux groupes en même temps.
0: T'aurais pu aussi.
1: Je me dis, ouais, non, c'est des gens bien. Il n'y a pas de souci. Et Captain Beefheart aussi, c'est quelqu'un que je suis involontairement depuis longtemps, parce que la première fois que j'entends, je suis en quatrième au CES de Floris Handel.
0: Wow.
1: Et avec le prof de dessin, on fait une fresque dans la classe, machin, et lui, il passe des disques, et il passe le Dock at the Radar Station, qui était le dernier disque. Que venait sortir de Captain Beefheart, c'est la première fois que j'entends ce truc-là. Et ça m'interroge. Je réécoute pas tout de suite, mais je suis retombé sur lui après, et voilà.
0: Ouais, c'était une époque quand même. Je suis pas sûr que ça se passe comme ça dans les collèges maintenant.
1: Non, je pense pas. Et donc, on s'écoute The Kills avec Dwapot Boogie.

0: Voilà, c'était The Kills avec Drop Out Boogie, une chanson de Captain Beefheart.
1: Impeccable, impeccable. Je remonte un petit peu en arrière par rapport à tout ça, les années 90, les années grunge soi-disant. Et alors, ça me fait penser à ce que on disait hors antenne avec The Jam qui avait été associé à la scène punk, alors que bon, ouais, pourquoi? Et ben, je vais vous passer un petit Mudhoney quand même.
0: Oui, ça manquait.
1: Et aussi été associé à cette scène grunge, alors que je trouve qu'il venait vraiment d'ailleurs.
0: Mais c'était même là avant.
1: Ouais, carrément, carrément. Repenchez-vous sur l'histoire. Green River, ça vous dit peut-être un truc aussi. Enfin, le groupe précédent de Mark Harm et aide-moi.
0: Bon, je voilà. Je sais plus l'autre. Pardon.
1: Pas grave. Donc évidemment, je vous passe le titre phare de Mudhoney, Touch Me I'm Sick, parce que
0: c'est sûr.
1: Bah oui, moi je me suis permis quand
0: oui,
1: quand je l'ai écouté. Et ouais, c'était incroyable. C'est incroyable. Et tous leurs titres sont vachement bien. En plus, ils ont fait quelques reprises, souvent très très bien choisies. Genre, j'ai déjà passé ici Hate the Police des Dix, ce genre de choses. Mais c'était il y a longtemps. Voilà.
0: Ouais, j'ai le maxi.
1: Ben voilà. Donc ça.
0: Je sais plus si c'est celui-là. Non, c'est pas celui-là où il y a un mec avec des bits de dessiné sur le corps. Là.
1: Bah, Dix, ça paraît logique, mais bon.
0: Je crois que c'est celui-là.
1: Oui. Ok, donc c'était obligé que je vous passe ce titre à Mudhoney.

0: Mad Honey, ouais, alors ce qui est cool en plus avec ce groupe, c'est qu'ils ont réutilisé, réinterprété la fuzz d'une façon complètement différente de ce qui avait été fait avant, non ?
1: Oui, oui, d'abord, oui. Ah, comment il s'appelle ce disque ?
0: Super Fuzz Big Muff, évidemment. Voilà. Deux noms de pédale fuzz super célèbres. Mm-hmm. La Big Muff, oui. La Super Fuzz est sûrement moins connue, mais bon.
1: Mais bon, c'est dans les meilleures fuzz qu'on fait.
0: Voilà.
1: Meilleure soupe. Bah tiens, on va partir en Australie. Parce que, fallait quand même. J'ai pas mis de morceau australien, je crois. Je me rappelle plus la semaine dernière.
0: Si, t'as mis un Nick Cave, il me semble, non ?
1: Ah bah oui, merde, pardon. Et donc, à peu près en même temps, je découvre un autre groupe.
0: Et moi, j'ai mis un Radio Birdman.
1: Ouais, ça, je m'en rappelais, mais j'étais en train de me demander qui j'avais mis. Et oui, Nick Cave. Et donc, il y a un autre super chanteur à cette époque-là, qui s'appelle Tex Perkins, avec son groupe les Beast of Bourbon. Et donc, j'achète le premier album, et c'est la révélation, je suivrai. Alors j'ai un peu de mal avec quand ils deviennent un peu plus lourds, on va dire, dans le son. Mais j'y suis revenu et voilà. Mais le premier disque que j'écoute, c'est le premier. Et il commence par une chanson qui s'appelle Psycho. Et en fait, c'est une espèce de vieille chanson country. Je ne savais pas au début, je même pas.
0: Psycho, c'est pas.
1: Non,
0: pas la même.
1: Une chanson de Jack Kittol ou Eddie Nowak, je ne sais plus. Enfin, c'est une chanson, une très belle chanson. Après, ça continue le disque et il y a même une superbe reprise de Gravier Trend de Creedence Clearwater Revival. Et en face B, il y a Dropout, c'est la chanson qui a joué Kim Salmon. Avec laquelle, pardon, il a débuté son concert chez Chris il y a quelques années. Voilà, tout ça dans le même album, je vous jure.
0: Il y a un petit moment, oui, on était en train de mettre toutes les affiches de concerts qu'on a fait dans notre nouveau local de répète, là, et...
1: Il n'y a plus de place.
0: Ça fait drôle, ouais. Et Kim Salmon, entre autres, oui.
1: Voilà. Qui est actuellement dans les Beast of Bourbon, parce qu'il y a, une tripotée de bons musiciens qui ont joué là-dedans, australiens.
0: Ouais, ouais. Mais bon.
1: Oui, il y a aussi des gens qui sont décédés, machin. Bon, après, l'Australie, c'est assez petit, donc les gens finissent. Enfin, c'est assez petit au niveau des musiciens. Non, pas au niveau de la superficie, mais au niveau du milieu musical. Il y a quand même.
0: Mais je suis pas d'accord non plus, il y a des milliers de groupes, genre que à Melbourne, donc.
1: Mais je veux dire, il y en a qui, enfin, dans ce genre-là, il y en a qui se retrouvaient toujours dans plusieurs groupes. On les retrouvait, les producteurs, les machins. Il y avait quand même une famille.
0: C'est ça.
1: Voilà. Et donc, on va s'écouter Psycho pour se reposer.

0: Voilà, c'était The Beast of Bourbon. Bon, on pourrait s'écouter le disque, mais on va pas avoir le temps, c'est con. Mais déjà, écoutez-le chez vous.
1: Déjà, il faudra qu'on fasse une 200ère, j'ai l'impression, après la 200 bis. Non, non, faut pas abuser. Allez, je vous ramène dans les années 90 avec un groupe des États-Unis qui s'appelait les Cows et que j'adorais avec son chanteur un peu spécial, on va dire.
0: Réputé pour leur bon goût.
1: Voilà, voilà. Non, non, c'était trop génial et j'ai pas fait dans la difficulté. J'ai passé le morceau que je préfère parce qu'il y en a plein d'autres qui sont super bien et oui, oui, il chantait, mais il faisait aussi des trucs un peu bizarres avec des cuivres. Je pense que c'est un bugle, c'est pas une vraie trompette.
0: Oui, ça doit être ça.
1: Ça doit être un truc comme ça, non?
0: Oui, je crois que c'est un machin un peu court.
1: Un peu court, ouais. Ça doit s'appeler un bugle et la musique, ça part un petit peu ailleurs des fois, voilà.
0: Bon. Ça peut arriver. Ça peut déraper.
1: Ça peut déraper, voilà. En tout cas, ouais, ce groupe m'avait aussi extrêmement marqué. Donc, bah, on s'écoute ça, les Cows avec Organized Meat.

0: Alors,
1: Oui. Ouais. Et on cause. Ouais.
0: On était en train de se dire qu'on n'allait pas avoir le temps de tout passer, mais si on fait des blancs comme ça.
1: Ça va pas s'arranger. Oui, c'était les Cows. Penchez-vous sur leur discographie, parce que c'est sûrement pas le groupe le plus connu du monde.
0: On peut pas dire. Par contre, moi, je vais vous parler d'une chanteuse qui est plutôt connue, puisqu'elle s'appelle PJ Harvey. Et... Bah, je la découvre. Enfin, j'entends.
1: C'est mainstream.
0: Oui, c'est même devenu très mainstream. Et je l'entends sur le premier album. C'est pas là que. Il y a le déclenchement, en fait. Ça vient un peu plus tard avec un... surtout avec l'album qui s'appelle To Bring You My Love, qui est vachement bien. Et celui d'après aussi... Enfin, celui d'après. Presque celui d'après, Is Desire, et qui est vachement bien. Et je me rappelle avoir vu la tournée. Et le concert était super bien. Et il y avait même Eric Droffelman, qui était bassiste et organiste. Et ce Eric Droffelman, en fait, il y a un petit rapport avec ce que je vous ai dit tout à l'heure. Il jouait sur le dernier disque de Captain Beefheart, ce gars-là. Je vous jure, c'est vrai. Avec Gary Lucas, un gars qui a bossé avec Jeff Buckley, après, qui a écrit justement un morceau Grace, par exemple, avec Buckley. C'est lui qui écrit la musique.
1: On voit bien l'esprit.
0: Ouais. Voilà. Donc, on va s'écouter un titre qui est extrait de l'album Story from the City, Story from the Sea, mais le titre là est en démo, en fait. C'est un album de démo, donc vous n'allez pas l'entendre comme sur l'album.
1: Et le son est bien quand même.
0: Eh bien, à vous de juger. C'est un peu plus bricolé. Mais on sent déjà... Alors voilà, après, ce qu'on en fait... comment on l'arrange, ça, c'est le musicien qui décide. Mais voilà la démo, en tout cas.

0: Voilà, c'était Pete Gervais. Je vous parlais du concert de tournée de This Is Desire qui était vachement bien. Et j'ai vu aussi, c'était en 2002, je crois, en trio. Et là, c'était vraiment super avec Mick Harvey et Rebellis à la batterie. Et voilà, il y avait que trois, elle avec une Firebird et machin.
1: Oui, souvent c'est Firebird.
0: Ouais, cette tournée-là, c'était terrible. Il n'y avait pas 15 000 musiciens qui servent à rien sur scène, comme des fois maintenant. Et non, c'était sur le fil du rasoir, c'était vachement bien. Voilà, voilà.
1: Impec. Allez, il fallait forcément que je vous passe un titre des groupes de Mick Collins. Bah, évidemment, évidemment, les Dirt Bombs, parce que c'est avec les Dirt Bombs que je l'ai découvert, en fait. Je connaissais pas les Gorillaz avant du tout.
0: Je connaissais
1: pas les Gorillaz et après j'ai écouté les Dirt Bombs et après il y a eu les Screws, Blacktop. Je pense que je vous ai fait subir ces quatre groupes ici même. Selon les années, c'était imparable. Puis la formation des Dirt Bombs, c'est assez marrante avec ces deux batteries, ces deux basses, avec une des basses avec une fuzz dessus, mais vraiment un peu radicale, on va dire. Même si après, je crois que Comilena s'était fait voler sa basse, je ne sais plus, et jouer sur une Fender 6. Mais toujours avec la même fuzz, voilà. Passons les détails. Et je vous passe un titre de leur premier album, Hound Dog Fest. C'est comme ça, je pense que je les ai découverts, ouais. Et ce morceau est imparable. Mêler la fuzz avec la soul et tout.
0: La soul,
1: voilà. Allez, Can't Stop Thinking About It.

0: Et oui, les Dirt Bombs, repenchez-vous sur leur discographie. Il y avait aussi un double avec un des deux disques, c'était que des reprises. Et,
1: ah oui, il est vachement bien. Je l'ai en CD celui-là.
0: Ouais, et.
1: Oui, on m'avait pété ma bagnole, on me l'avait volé, je l'ai racheté. J'ai acheté deux fois ce disque.
0: Ils ont fait aussi un album de reprises avec que des titres de la musique noire. Bon. On fera une émission pour eux, si vous voulez. Mais bon,
1: même, peut-être. Même une belle reprise de Thin Lizzy.
0: Par exemple.
1: C'est pour dire. Et de... Merde. D'Eliott Smith aussi.
0: Ouais. Et son de...
1: Enfin, il y en a plein.
0: Bon, voilà. Et de Wilson Pickett.
1: Ah oui, on va en trouver. Bon, on va s'arrêter. Parce que... on va s'arrêter pour passer Nikki Sudden.
0: Suddenly.
1: Ah oui, je l'ai découvert. Bah, je crois que c'est par Fanzine aussi, Nightin. J'ai découvert plein de trucs là-dedans, en fait. Enfin, j'ai découvert plein de noms, j'ai lu des trucs, plein de musiciens, mais je pouvais pas les écouter. C'était un peu. C'était assez frustrant, c'était bizarre. Je me disais, ça doit être bien, machin. J'avais toujours le nom dans le coin de ma tête, mais jamais. Il fallait que je trouve un disque, je croise un disque, et c'était pas forcément facile. Voilà, donc je sais plus par quel disque de Nikki Sudden je commence, mais. Je pense que c'est un disque solo. Et après, je découvrirai les Swell Maps aussi, qui sont son premier album, son premier groupe, pardon, qui sont vachement bien.
0: Que vous connaissez bien ici.
1: Bah, j'espère. Et là, on va s'écouter une chanson qui s'appelle Back to the Coast. Et, bah, ouais, j'ai vu des concerts, ouais. Avec le French Revolution Blues, c'était un trio, c'était vachement bien. Il y avait une autre version de cette chanson. Et il est passé aussi à Évreux. Il faut le souligner. Oh. Tout seul à la guitare, sèche. En costard, bien sûr.
0: Et c'était
1: grand seigneur. À la Halle des Expos.
0: Waouh.
1: Je crois que c'était un festival. Je ne suis pas sûr. Oui, il y avait plusieurs groupes, mais non. Je pense que c'est pour un festival. Faudrait que je recherche. Je n'ai pas recherché, mais en tout cas, il a foulé la scène hébraïque. Bon, allez, back to the coast.

0: Voilà, c'était Nicky Sudden et j'ai retrouvé, donc c'était dans une édition l'édition de 1991 du festival Le Rock dans tous ses états. C'était le samedi 13 avril, pardon. Il y avait donc les joueurs avec lui, OTH et un groupe allemand, c'est allemand, Roche, qui était vachement bien aussi. Et donc Nicky Sudden. Voilà.
1: Voilà.
0: Donc apparemment il est l'heure.
1: Quasiment. Donc, si on veut pas déborder, on se retrouve dans 2 semaines. On n'a pas tout passé encore, mais.
0: On va arrêter. Sinon, on passera comme ça, tranquille.
1: 100 émissions.
0: 102 centièmes.
1: 102 centièmes. Allez. Salut. Allez,
0: c'est fini la 200e. À la prochaine.
1: À la prochaine.

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